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2: Aujourd'hui, nous allons entendre un micro-trottoir, Mildred. Tu nous en parles un petit peu?
3: Ah oui, bah avec grand plaisir. Tu sais, Marina, j'ai affronté le vent, l'eau froide,
2: oh là là,
3: pour aller à la rencontre de la population genevoise.
2: Fabuleux.
3: J'avais très envie de connaître leurs avis sur l'amour. Alors, on écoute ensemble? C'est quoi l'amour pour vous?
4: Très bonne question. Alors, l'amour, c'est la complicité, c'est de trouver la bonne personne et d'avoir un projet commun.
5: Alors, je pourrais pas dire, mais on va dire que c'est un sentiment assez fort, puissant et que voilà.
6: D'abord, donc, moi, en tant que catholique, souvent, on distingue deux types, deux grands types d'amour, parce qu'il peut y avoir toute une série. L'amour eros et l'amour agapé, pour parler un peu comme les Grecs. L'amour eros, c'est l'amour sensuel, comme entre un homme et une femme, ou des choses comme ça. Et l'amour agapé, c'est l'amour inconditionnel. Ça peut être, l'exemple, c'est l'amour des dieux pour les êtres humains, mais ça peut être l'amour d'une mère pour ses enfants, bon, qui quand même relève aussi un peu de l'instinct, hein, parfois maternel. Mais disons, on peut dire qu'il est un peu inconditionnel.
7: Pour moi, l'amour, c'est à qui qu'on peut compter, on peut faire confiance, avec qui on se sent bien. Voilà.
8: L'amour, pour moi, c'est un sentiment très fort, très puissant, qui s'exprime, qui se reçoit, qui se partage. C'est quelque chose de beau, de bon.
3: Quelle manière vous démontrez de l'amour envers les gens?
4: Bah, avec des attentions. Voilà.
3: C'est facile, tout ça?
4: Non, c'est compliqué.
3: Et de quelle manière vous démontrez de l'amour envers les gens?
6: Bon, on demande déjà de l'amour en se préoccupant des gens, se préoccuper de leurs problèmes, les écouter et les aider s'ils ont besoin d'aide et qu'on a les moyens de les aider. Et l'amour, il y a quand même un attachement, c'est-à-dire souvent on recherche l'objet d'amour, que ce soit un homme ou une femme pour un homme et une femme, que ce soit aussi l'être humain, par exemple pour Dieu.
3: De quelle manière vous démontrez de l'amour envers les gens?
9: Les petits gestes et l'affection, juste en règle générale. Montrer qu'on est là pour l'autre.
7: Donc, quand ils ont besoin de toi, t'es toujours là pour la soutenir, pour l'aider.
8: Alors, je l'exprime par des mots, de manière claire, en disant « je t'aime ». Je l'exprime aussi par des actes, par des actions, des attitudes. Voilà, différentes manifestations de l'amour.
3: Est-ce que vous préférez aimer ou être aimé?
4: Pourquoi pas les deux? L'un n'empêche pas l'autre.
9: Être aimé, c'est mon effort.
7: Être aimé.
3: Pourquoi?
7: C'est toujours bien, non? Être aimé.
8: Alors, j'aime bien les deux. J'aime bien aimer et être aimé.
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1: Bienvenue à notre post-it. Où se trouve le vrai bonheur? C'est un thème récurrent dans nos post-it, mais aujourd'hui on va essayer de le voir dans un angle différent. Je propose que tu lises avec moi le texte de Proverbes, chapitre 15 et le verset 17. Il dit comme ça. Mieux vaut un plat de légumes, là où règne l'amour, qu'un bœuf engraissé, là où on se déteste. Rien contre les plats de légumes, hein? On n'est pas là pour faire cette distinction. Mais en fait, ce que le texte essaie de nous dire, c'est qu'il vaut mieux avoir peu dans ta vie, mais avoir de l'amour, qu'avoir l'abondance, mais être dans un contexte de haine. Et ça, c'est assez simple, on peut dire c'est assez simpliste, tout le monde le sait. Mais est-ce qu'on vit véritablement ça dans notre vie? Parce que moi, je pense que notre bonheur n'est pas dépendant de ce qu'on a, mais il est véritablement dépendant du contexte relationnel où on est inséré. Je te donne un exemple. J'ai croisé plein de personnes dans la vie qui étaient contents du boulot qu'ils avaient, étaient contents du poste, étaient même contents de la paye qu'ils avaient. Mais parce qu'il y avait des personnes dans le contexte de travail qui soit les harcelaient, soit les énervaient, soit il y avait un problème, ces personnes, ils étaient vraiment dans le désespoir jusqu'au point de vouloir quitter ce boulot. Intéressant comme des fois, les sentiments qu'on porte notre cœur peuvent changer complètement le contexte là où on se trouve. C'est pour cela que la Bible dit que c'est important d'avoir la paix avec tout le monde. À chaque fois qu'il y a un sentiment négatif dans notre cœur, de faire l'effort de le mettre hors de notre cœur. Et ainsi, pouvoir profiter de tous les contextes en sentant l'amour qu'on a pour les personnes, mais aussi en restant plus ouvert à l'amour des autres. Est-ce que tu as des personnes dans ton entourage auxquelles tu as alimenté des sentiments négatifs? Ces personnes que, quand ils entrent dans la pièce, tu es pas bien, parce que voilà, ils sont là, et tu n'arrives pas à profiter de toutes les bénédictions que le Seigneur a mis dans ta vie, parce que maintenant cette personne est là et tu penses que à ça. Le Seigneur, il veut vraiment te délivrer de ces pensées négatives. Et il veut vraiment que tu puisses vivre mieux et que peut-être avec le peu que tu as, tu puisses avoir cet amour des personnes, cet amour de Dieu. Est-ce que tu aimerais de faire cette démarche avec le Seigneur? De lui demander aujourd'hui, Seigneur, moi je veux vraiment profiter de toutes tes bénédictions et je ne veux pas alimenter de mauvais sentiments dans mon cœur. Alors, ça c'est ce que j'aimerais vivre dans ma vie et je t'invite aussi à toi de le vivre dans la tienne.
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0: 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Il est 4h. 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
2: Quand j'ai commencé à militer, je ne comprenais pas ce qu'était le prix Nobel. Je travaillais tout simplement en faveur de mon pays, pour la paix. Et puis le prix est arrivé, non seulement pour m'encourager moi, mais aussi pour encourager beaucoup d'autres femmes. Je le vois comme une représentation de ce que font les femmes au quotidien. Of everyday women.
3: Aujourd'hui, C'est vous l'histoire vous emmène rencontrer Layma Bowie, prix Nobel de la paix 2011. Cette femme hors du commun a largement contribué à mettre fin aux guerres civiles au Liberia et a créé le mouvement des femmes pour la paix en 2000. Elle vit aujourd'hui entre le Ghana et les États-Unis et sillonne le monde comme conférencière pour la paix. C'est d'ailleurs lors d'une conférence en Suisse que Christine Raymond l'a interrogée pour C'est vous l'histoire. En voici la traduction puisque notre invitée s'exprime en anglais. Layma Bowie est devenue maman très jeune. Elle a pourtant trouvé le temps et l'énergie de se former comme assistante sociale. Elle œuvre dans la prévention des conflits auprès des victimes, mais aussi des bourreaux qu'elle aide à redécouvrir leur humanité. Layma Bowie est une force de la nature et en même temps une femme d'une grande sensibilité. Christine Raymond lui a tout d'abord demandé si, enfant, elle s'était déjà rendue compte de son potentiel de battante.
4: I think as a child, what my people tell me was that
2: ce que ma famille dit de moi, c'est que je parlais beaucoup quand j'étais petite. Donc si c'était ça mon potentiel, alors oui, je me mêlais toujours des affaires des autres. Je savais toujours avant tout le monde les moindres petits potins du quartier. En tant qu'enfant, j'observais tout. À l'adolescence, j'étais curieuse de la politique et du pouvoir auquel je pouvais avoir accès, et j'étais prête à m'y lancer. Je me suis impliquée dans les affaires politiques de mon école dès l'âge de 14-15 ans, jusqu'au moment où j'ai obtenu mon bac. J'ai donc toujours été intriguée par différents sujets au fur et à mesure que je grandissais. Je me posais beaucoup de questions, par exemple quand j'apprenais que dans mon quartier, des maris battaient leurs femmes. Je voulais comprendre pourquoi. Je me demandais ce que ces femmes pouvaient faire pour s'en sortir. Je pense qu'une graine de féminisme a été plantée en moi il y a bien des années au travers de ma grand-mère. Et par-dessus tout, je crois que c'est la curiosité qui m'a véritablement aidée à frayer mon propre chemin. Mais ça n'a pas été sans difficulté.
3: Plusieurs fois au cours de sa vie de militante pour la paix, Layma Bowie a publiquement agi de façon marquante, à l'image de certains prophètes de la Bible. Elle ne voit pourtant pas cela comme des actes prophétiques.
2: Je n'appellerais pas cela des gestes prophétiques. Je dirais plutôt que je tire beaucoup de leçons des histoires de la Bible, des gens qui ont la foi. Mais je ne qualifierais pas mes actes de prophétiques. Dans certaines situations, je crois que ce sont surtout de grands pas de foi que je suis amenée à faire. J'ai une grande foi en Dieu. J'ai une énorme confiance dans sa capacité à faire de grandes choses. Non seulement pour moi, mais pour les gens en général. Je ne prétends pas être prophète. Je pense juste avoir la foi par la grâce de Dieu, si je peux dire les choses ainsi.
3: Layma est une rassembleuse. Elle a mobilisé des centaines et des centaines de personnes pour œuvrer pour la paix. Elle a réussi le tour de force de faire travailler ensemble des femmes d'arrière-plan et de religions différentes.
2: Si vous observez toutes les traditions de foi, vous verrez qu'elles ont un fil rouge commun. Aime ton prochain comme toi-même. À la base, nous ne sommes jamais divisés sur nos façons de prier. C'est l'interprétation de la foi des gens qui a amené tellement de divisions dans le monde. Lorsque nous avons commencé à travailler ensemble en tant que femmes chrétiennes et musulmanes, ce qui était important pour nous était de ne pas regarder à ce qui nous divisait, mais de nous concentrer plutôt sur nos points communs. Et la question que nous devrions tous nous poser est la suivante. Qu'avons-nous en commun, en dépit de nos différences? La première chose que nous partageons en tant que femmes, c'est notre humanité. Quelles sont les choses qui nous maintiendront ensemble dans telle ou telle situation? Voilà ce qu'était notre stratégie. Je crois que dans le monde, si on pouvait continuer à considérer notre humanité commune, on n'aurait pas de problème avec les réfugiés syriens qui viennent en Europe. On n'aurait pas de problème de racisme, de sexisme, de transgenre, de LGBT, etc. Car en toutes ces choses, nous sommes beaucoup trop focalisés, obnubilés par ce qui nous sépare, au lieu de nous concentrer sur ce qui pourrait nous rassembler.
3: Les hommes ont souvent mené la vie dure à Laïma Bowie. Elle a particulièrement souffert sous la main du père de ses enfants aînés. Pourtant, l'an dernier, la guerrière de la paix a fait le pas de se marier. Une preuve de confiance et d'amour, certes, mais il y avait autre chose encore.
2: Je n'étais pas à la recherche d'un beau chevalier en armure scintillante. En fait, ça a été un long processus de réflexion pendant 8 ans, jusqu'à ce que je prenne la décision d'épouser mon compagnon. En fait, je cherchais un homme qui ne soit pas intimidé par mon succès. Je ne cherchais pas un homme envers lequel j'aurais eu constamment à m'excuser d'avoir du succès. Ce n'est pas seulement une réaction typiquement africaine, c'est une réaction féminine pour celles d'entre nous qui nous trouvons dans des relations compliquées. Si on n'y est pas attentif, on doit précisément et constamment s'excuser. Je suis désolée de voyager, je suis désolée de devoir faire ceci ou cela. Je cherchais quelqu'un désireux de partager ma vie, mon univers, mes enfants et ma foi, et auquel je ne devrais pas toujours demander pardon, qui m'accepterait avec mes forts engagements féministes, qui ne se sentiraient pas affaiblis par rapport à ma force de caractère. C'est leur problème à eux, les hommes, s'ils se sentent faibles en notre présence. Non, ce n'était pas ça que je cherchais. Et puis j'ai rencontré celui qui est devenu mon mari. Après bien des années et beaucoup de demandes en mariage, je me suis dit l'an dernier, « Ok, c'est le moment de m'engager. » Il y avait aussi mon père, qui était un Africain très traditionnel, qui n'arrêtait pas de me répéter que la plus belle couronne de ma vie serait d'épouser un homme avec lequel je pourrais tout partager. Bref, mon mari, c'est quelqu'un envers lequel je n'ai pas besoin de m'excuser. Si aujourd'hui je rentre à la maison et que je dois en ressortir 30 minutes plus tard, il comprend que c'est la vie que j'ai choisie. Je n'ai donc pas à essayer de m'ajuster à lui pour lui plaire. La phrase que j'aime bien citer pour décrire mon mari, c'est que derrière le succès de chaque femme africaine, il y a un homme africain très accommodant.

0: une histoire d'amour et de respect mutuel qui aboutit sur un mariage, encourageant pour celle qui a traversé tant d'épreuves. Leïma ne cache pas que des pensées très sombres l'occupaient tout entière lorsqu'elle était encore une jeune femme sans formation. Elle vend ses enfants, malgré la violence de son compagnon de l'époque, dans une précarité récurrente.
1: Tout à l'heure, j'ai parlé de ma foi en Dieu, que ma foi était la chose la plus importante. Il y a très longtemps, j'ai sérieusement envisagé de me suicider. Je me souviens très bien que ma fille, qui avait 3 ans à l'époque et qui ne souriait jamais, m'a regardée et m'a dit « Tu sais, c'est à cause de nous que tu es en vie. » Ça a été un moment clé pour moi. Depuis ce jour jusqu'à aujourd'hui, même en ce moment, tout ce que je fais dans ma vie, j'ai cette image non seulement de mes propres enfants, mais de tous ces jeunes pour lesquels je dois vivre et envers lesquels je dois faire le bien. Et quand on a cette sorte de vision à l'intérieur de soi, même quand on est extrêmement fatigué, comme je le suis à la minute où je vous parle, on peut tout de même se réveiller le matin et faire quelque chose d'important.
0: C'est en 2011 que le prix Nobel de la paix a été attribué à Leïma Bowie. Autant dire que notre invitée ne s'y attendait pas.
1: Ce que représente ce prix Nobel pour moi, c'est que le monde vous reconnaît si vous donnez le meilleur de vous-même. Quand j'ai commencé à militer, je ne comprenais pas ce qu'était le prix Nobel. Je travaillais tout simplement en faveur de mon pays. Je travaillais pour la paix. Et puis le prix est arrivé. Non seulement pour m'encourager, moi, mais aussi pour encourager beaucoup d'autres femmes. Même si on ne reçoit pas de prix, là où nous en sommes maintenant dans le monde, on réalise que chaque effort peut au moins être reconnu et récompensé. Ça, c'est la première chose. La deuxième, c'est que pendant bien des années, le travail des femmes a été négligé, en particulier des femmes comme moi. Et recevoir ce prix a été une façon de réaffirmer la valeur de ce que les femmes font chaque jour, ici en Suisse, en Europe, en Afrique et dans bien d'autres endroits du monde. Ce travail est apprécié et contribue à la bonne marche du monde. Je ne vois donc pas ce prix comme étant seulement le mien, je le vois comme une représentation de ce que font les femmes au quotidien.
2: I see it as a representation of everyday women.

que ça vous dévore. Que ce soit pour un problème conjugal, un problème familial, un problème aussi terrible que d'avoir été violé pendant la guerre, il est plus facile de pardonner et d'aller de l'avant que de s'accrocher à la haine. Parce qu'encore une fois, regardons le monde. La haine, c'est ce qui nous a amenés là où nous en sommes à présent. La haine de la religion de l'autre, la haine à l'égard d'un groupe ethnique différent. La haine est quelque chose de très toxique et on ne devrait pas avoir à la transporter avec nous dans la vie.

0: dernière chanson que nous venons d'écouter d'Ismaël Lô était donc toute trouvée. L'amour a tous les droits. Nous allons prendre congé de notre invitée de C'est vous l'histoire aujourd'hui, celle que l'on surnomme la guerrière de la paix, Layma Bowie. Vous en saurez plus sur elle en consultant son site internet laymabowie.com. L'équipe de Radio Réveil qui signe cette émission vous souhaite le meilleur et vous dit à très bientôt à l'écoute de C'est vous l'histoire, une émission que vous pouvez d'ailleurs retrouver quand vous le voulez sur notre site parole.fm. À plus.
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2: Bienvenue pour notre émission Petit sujet psychologique. Nous sommes aujourd'hui en compagnie de Éléonore Tarlet. Bonjour.
3: Bonjour Oscar.
2: Alors vous êtes psychologue et psychothérapeute et vous nous rejoignez régulièrement à ce micro pour parler avec nous de psychologie. Suite à notre émission précédente où nous avions commencé à parler du fonctionnement de notre cerveau pour en venir à cette thérapie qui se nomme EMDR, on comprend bien que le cerveau est programmé d'une certaine manière en fonction de notre vécu, des traumatismes aussi qui ont construit notre vie. Quand certains traumatismes deviennent très gênants et nous pourrissent la vie au quotidien, comment est-ce que vous interveniez, Léonore Tarlet, en tant que praticienne?
3: Oui, alors, effectivement, la dernière fois, on a parlé de donc, le MDR, thérapie de reprogrammation par les mouvements oculaires, et je vous ai expliqué comment le cerveau allait remettre en route le système d'autoréparation par rapport à comment il avait figé les traumas dans notre cerveau.
2: Voilà.
3: Alors concrètement, comment ça se passe, le MDR? C'est-à-dire qu'au démarrage, quand vous arrivez face à un psychologue, un psychothérapeute ou un psychiatre qui pratique cette thérapie, vous arrivez avec une demande précise. Évidemment, vous n'avez pas consulté un psy si tout va bien ou si vous avez juste un peu des questions existentielles.
2: Mais est-ce que le patient est capable de déjà bien identifier le problème, peut-être?
3: Alors,
2: les symptômes?
3: Les personnes qu'on voit, c'est des personnes qui sont handicapées par leurs symptômes. Hein. C'est si vous avez des attaques de panique, vous êtes au courant que vous avez des attaques. Des tocs handicapants, vous vérifiez 50 fois la poignée et que vous vous couchez une heure plus tard et que après
2: on vient
3: vous êtes
2: pour
3: crevé,
2: une chose précise.
3: Si vous êtes en dépression récurrente et que vous êtes hospitalisé, enfin normalement les gens ils viennent consulter parce qu'ils ont un vrai problème. Comment ça se passe concrètement? Donc quand vous allez consulter, c'est parce qu'effectivement vous avez des symptômes ou des choses qui sont plutôt handicapantes ou envahissantes ou
2: qui pourrissent la vie.
3: Donc vous avez une demande, c'est comme si vous allez voir votre médecin, je viens voir parce que je fais des attaques de panique à chaque fois que je dois sortir ou que je dois aller dans un groupe ou que je suis invité à dîner par exemple. Donc le psy effectivement il va partir de cette demande, alors évidemment il y a toute une partie anamnèse pour comprendre un petit peu votre histoire de vie aussi, mais qui va pas durer non plus très longtemps pour qu'on comprenne un petit peu les événements marquants de votre vie, votre contexte d'évolution, et on va assez rapidement rentrer dans les déclencheurs, c'est-à-dire aujourd'hui qu'est-ce qui déclenche encore vos difficultés, et on va lister tous les déclencheurs. On va prendre ensuite un déclencheur qui illustre bien la problématique. Et de cet exemple, on va explorer plus avec la méthodologie propre à l'EMDR, et on va en tirer des cognitions négatives, par exemple je suis nul, ou je suis pas capable, ou j'ai pas le contrôle, ou je suis vulnérable, et on va demander à la personne tous les autres moments de sa vie où elle a eu ces mêmes cognitions négatives sur elle, ou ces mêmes ressentis, ou ces mêmes sentiments. Et là, on va un peu tirer le fil du canal dysfonctionnel qu'on veut retraiter, et on va noter toutes les expériences traumatiques que le patient nous apporte, qui lui viennent à l'esprit à ce moment-là. Ensuite, on va classer ça par ordre chronologique. Et par rapport au déclencheur, on va demander au patient, dans la même situation à l'avenir, comment vous aimeriez vous imaginer. Si par exemple aujourd'hui, je dois aller voir des amis et dans la voiture je fais une attaque de panique, c'est aller voir mes amis avec plaisir et que j'ai plus d'attaque de panique et plus me poser de questions. Donc son objectif à atteindre, c'est ça. Donc pour chaque déclencheur, on va définir des objectifs à atteindre futurs. Et là, on a ce qu'on appelle un plan de ciblage.
2: D'accord.
3: Et on va, donc la personne, dès le démarrage, elle sait sur quoi elle travaille, sa problématique, ses objectifs à atteindre. Et ensuite, nous, on va aller remettre en route donc, le système de réparation du cerveau avec la thérapie EMDR, notamment les mouvements oculaires. On va commencer à retraiter les événements les plus anciens par ordre chronologique, puisque le cerveau, il a créé des canaux dysfonctionnels, et ensuite, on va dire, il est venu retraiter les expériences de sa vie au regard de ce canal-là. Si j'ai un canal qui a été créé, je suis nul, à chaque fois qu'il y a une situation similaire, mon cerveau, il va, comme s'il allait confirmer, tu vois que t'es nul, t'arrives même pas à avoir ton bac, ou tu vois que t'es nul, ton compagnon, il te quitte. Donc, on va d'abord retraiter l'origine, qui est souvent le plus long à retraiter, puisqu'effectivement, c'était ancien, on était enfant, et voilà. Et ensuite, on va remonter dans le temps. Chaque fois qu'on a réparé un souvenir, on va reprendre le souvenir d'après, on va le retraiter, et on va remonter l'ordre du temps. Ensuite, donc, en EMDR, c'est passé, présent, futur, c'est-à-dire qu'on retraite tous les événements du passé. Ensuite, on prendra tous les déclencheurs, si la personne en a encore, puisque souvent, quand on a commencé à retraiter, les déclencheurs qu'elle avait auparavant ne déclenchent plus. Donc s'il y en a encore, on retraite les déclencheurs. Et ensuite, on va installer des scénarios du futur. C'est-à-dire que là, on va installer des ressources et on dit à la personne, est-ce que vous voulez bien imaginer le scénario où vous allez voir vos amis, vous êtes dans la voiture, qu'est-ce que vous aimeriez penser de vous-même ? C'est par exemple, je suis capable, ou bon, ça peut être plein de choses en fonction de ton histoire, hein. Ça peut être j'ai de la valeur ou je suis intéressante. Donc la personne dit, moi j'ai envie de penser, voilà, je suis capable d'y arriver, par exemple. Et on dit, imaginez-vous dans la situation future, avec la cognition positive, je suis capable, et on installe. Donc là encore, avec la thérapie EMDR, on va installer, en fait, on va installer ensemble cette cognition positive avec le scénario futur, et ça va développer ou renforcer des ressources chez la personne.
2: Et tout ça par des mouvements oculaires.
3: Voilà.
2: D'accord.
3: Alors évidemment, après, il y a encore d'autres choses, hein. C'est plus complexe que ça, je vous le simplifie pour les besoins de la démonstration. Mais effectivement, le fait d'avoir des mouvements oculaires, ou ce qu'on appelle nous des SBA, des stimulations bilatérales alternées, ça peut être du tapping sur les genoux, ça peut être des sons alternés, va permettre au cerveau de remettre en route son système d'auto-réparation. Hein, puisqu'en fait, on va solliciter l'hippocampe de cette façon-là.
2: D'accord.
3: Et le cerveau va se remettre à retraiter des données. Alors quand il retraite des données, ça n'est pas que du matériel cognitif, c'est-à-dire ce n'est pas que des pensées, ce n'est pas intellectuel, c'est vraiment un processus physiologique de digestion. Donc on va avoir des émotions, par exemple la personne va avoir à nouveau de la tristesse ou de la colère ou peut-être du dégoût, et on va avoir des sensations. Donc peut-être on va avoir une boule au ventre, on va se sentir oppressé, on va avoir les mâchoires très serrées, on va être tendu. Donc ça, c'est important que la personne puisse accueillir, observer et laisser faire le processus, parce qu'on va vraiment travailler en coopération ensemble. Donc la personne qui laisse faire le processus chez elle et qui nous fait des feedbacks de ce qui se passe pour qu'on puisse l'accompagner au mieux.
2: Alors, Éléonore Tarlé, nous arrivons au terme de cette émission. Avant de terminer, vers qui on se tourne quand on veut
3: avoir affaire à
2: un praticien qui pratique le MDR ?
3: Voilà, si vous cherchez un praticien EMDR, il faut vraiment que vous preniez un praticien qui est accrédité par EMDR France, qui appartient à EMDR Europe et EMDR Mondial. Hein. Donc, on a vraiment des protocoles d'accréditation qui sont mondiaux, qui sont les mêmes pour tout le monde et qui sont très sérieux, très exigeants. Et là, vous allez trouver, vous, en France, dans EMDR France, vous allez trouver la liste des praticiens accrédités. Alors méfiez-vous, hein, si une personne vous dit qu'elle pratique le MDR, soit vous vérifiez dans EMDR France, vous pouvez aussi appeler EMDR France pour vérifier que la personne est peut-être en formation mais n'a pas fini son accréditation. Mais c'est vraiment important que la personne ait été validée dans sa pratique professionnelle, parce que c'est un outil qui est très puissant et on peut créer des traumas ou renforcer des traumas avec quelqu'un qui pense faire de l'EMDR mais qui ne pratique pas la thérapie comme il faut.
2: Donc, bien choisir son praticien, c'est important.
3: Essentiel.
2: Merci beaucoup, Éléonore Tarlé. C'était Petit Sujet Psychologique. À bientôt pour une nouvelle chronique.
3: À bientôt, avec grand plaisir. Au revoir.

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0: 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Il est 5h.
1: À peine marche dans le Finistère, demain jeudi 6 août, la formation So Gospel s'approche de la fin de sa tournée estivale avec un concert à l'église Saint-Nonat de Peine Marche à 21h. Le 8 août, ils seront à l'église Saint-Mathieu de Morlaix. À Tours, vendredi 7 août, pour le programme Gospel les grands classiques, laissez-vous emporter par le Linda Lee Hopkins Quartet dans la ferveur et l'émotion du gospel traditionnel lors d'un concert intimiste et bouleversant à l'église Notre-Dame-la-Riche à 20h. Retrouvez-les également le 8 août à Rennes, le 9 à la Bolescoublac, le 10 à Chaland, ils seront le 11 à La Rochelle, le 12 à Saint-Martin-de-Ré, le 13 à Royan, église Notre-Dame-du-Parc, et le 14 à Angoulême, à la cathédrale Saint-Pierre. À Paris, vendredi 7 août, grand concert gospel avec les 50 choristes du Medina Community Choir, venus de l'île de Wight en Angleterre. Pour fêter ses 20 ans, le chœur a choisi Paris avec deux grands concerts exceptionnels. Vendredi 7 août à 20h, église Saint-Philippe du Roule, 154 rue du Faubourg Saint-Honoré. Et samedi 8 août à 16h, église Saint-Séverin, rue des Prêtres Saint-Séverin, toujours à Paris. Participation libre aux frais. À Saint-Honoré-les-Bains, dans la Nièvre, samedi 8 août, dirigé par Loïc Geoffrey, quelques 40 chanteurs et chanteuses en chorale vont donner un concert à 17h à la salle Sidney Beckett. Réservation conseillée au 06 83 44 98 31. À la Selle, proche de Brignoles, mercredi 12 août, venez écouter un récital gospel avec Mr Blaise et la chanteuse Charlie. Il vous propose, dans une couleur blues jazz, un spectacle intitulé « Voyage dans l'univers du gospel ». En toile de fond, l'incroyable espoir des esclaves afro-américains. C'est à 20h, salle Candeluno. En Suisse, à Genève, samedi 15 août, Suisse Gospel Experience avec Thomas Locoffé. 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

0: Éric Denimal, avant de vous laisser partir, nous sommes là toujours sur le livre Jésus-Christ parle pour les nuls. Je voudrais vous poser quelques questions pêle-mêle, parce qu'il y a plein évidemment de choses qu'on a laissées de côté. Par exemple, comment est-ce que vous avez travaillé ensemble avec Mathieu Richel? Parce que jusqu'à présent, les livres que l'on connaît, entre autres des livres pour les nuls, mais vous en avez écrit à peu près une vingtaine, je pense.
1: Oui, peut-être. Alors, même actuel. 25 ou 30.
0: Alors, on est plus proche de la trentaine. Et vous les avez écrits à deux mains, simplement. Et là, voilà, on a une œuvre à quatre mains, avec ce côté de l'histoire. Donc, cet historien exégète Mathieu Richel. Comment est-ce que vous vous y êtes pris pour ne pas marcher sur les plates-bandes de l'autre et en même temps apporter un côté harmonieux au livre?
1: Il faut que je vous dise un peu comment le projet lui-même est né. Dans la collection Pour les Nuls, qui est une collection très importante, il y a plus de 1200 titres dans cette collection Pour les Nuls. Donc, bien sûr, on parle de la Bible pour les nuls, on parle du protestantisme pour les nuls, de Jésus-Christ pour les nuls, parce que c'est ce que j'ai écrit. Mais il y a beaucoup d'autres bouquins dans la collection qui existent en France. Et cette collection est tout le temps en train d'évoluer. Et à un moment donné, en rencontrant l'éditeur, je lui dis, tiens, j'ai observé que vous êtes en train de faire une nouvelle piste concernant la collection pour les nuls. Vous faites les personnages historiques. Ils venaient de faire Marie-Antoinette, ils avaient fait Napoléon. Je dis, mais parmi les personnages historiques dont on pourrait parler, éventuellement, ce serait Jésus. Pourquoi pas? L'éditeur a été tout de suite très intéressé en disant, mais oui, bien sûr. Comme on a eu l'occasion de le dire dans des émissions précédentes, le sujet Jésus est toujours un sujet qui intéresse. Même les maisons d'édition non confessionnelles, même des gens, des historiens complètement neutres, voire agnostiques, sont capables d'écrire sur Jésus. Et l'éditrice me dit, mais c'est une bonne idée, seulement... si je comprends bien le sujet, il y a aujourd'hui tout un questionnement sur le Jésus historique. Tout un débat autour de cela. Donc il faudrait répondre correctement à ce débat et à apporter les informations concernant l'état des recherches aujourd'hui sur le Jésus historique. Or, vous n'êtes pas historien. Vous êtes gentil, vous êtes doué, mais vous n'êtes pas historien. Alors, si on pouvait trouver un historien pour travailler avec vous, est-ce que vous seriez d'accord? J'ai dit oui, pourquoi pas? Effectivement, je connais très bien mes limites et mes lacunes. Pourquoi pas? Et on a réfléchi. Et j'ai même pris contact avec un historien qui est à l'académie et qui avait déjà écrit sur Jésus, un historien catholique. Et en ayant pris contact avec cet homme que j'avais déjà eu l'occasion de rencontrer, il m'a dit, mais c'est une superbe idée votre Jésus pour les nuls, sauf que moi j'ai vraiment pas le temps. Je suis très en retard avec mon propre éditeur qui attend de moi un certain nombre de travaux. Donc voilà, j'étais un peu déçu parce que je trouvais que cet auteur aurait été sans doute excellent. Et puis, il se trouve que quelques mois plus tard, j'étais dans cette région-ci. J'étais du côté de Saint-Hippolyte où il y avait des conférences. Et là, j'ai entendu ce jeune professeur de la faculté de Vaux-sur-Seine, dont on commençait à parler parce qu'il était doué et parce qu'il avait écrit quelques ouvrages sur l'archéologie et sur l'histoire, c'était Mathieu Richel. J'ai écouté ce professeur dont j'avais entendu parler, mais que je n'avais jamais rencontré, et j'ai tout de suite été séduit par sa façon de raconter ce qu'il était en train de dire. Et je me suis dit, mais voilà quelqu'un qui sait être très précis, très pertinent, très au courant des informations qu'il diffuse, et il le dit simplement, de façon accessible, et n'importe qui dans cette salle qui écoute la conférence a l'impression d'être intelligent. C'est exactement ce type de personne dont j'aurais besoin s'il était d'accord.
0: Mathieu Richel.
1: Je suis allé le voir après la conférence, je me suis présenté. Il me dit, ah, mais c'est vous, j'ai déjà lu pas mal de choses de vous. J'ai dit, ben moi, je sais que vous avez écrit, mais moi, j'ai rien lu encore de vous. Mais voilà, j'ai une idée, j'ai un projet, est-ce que vous seriez d'accord? Et je lui parle de ce projet. Et tout de suite, il a dit, mais franchement, si c'est possible, oui, bien sûr, ça m'intéresse beaucoup. Et j'ai présenté plus tard Mathieu Richel à l'éditrice, comme Mathieu Richel est bardé de diplômes et qu'il ait vraiment une caution forte, je n'ai eu aucun problème à imposer Mathieu Richel. Et les choses sont parties comme ça. Et puis plus tard, on a dit, bon ben voilà, maintenant on va faire une table des matières, on va faire un synopsis, on va faire tout ce qu'il faut, qu'est-ce qu'on va écrire dans un bouquin comme celui-là. On a fait toute une liste, on a travaillé pendant peut-être un jour ou deux, on a fait toute une liste, il faudrait qu'on parle de ça, qu'on parle de ça, qu'on parle de ça, ah oui, ça, ah mais oui, mais ça me fait penser à ça. Et finalement, on a construit un ouvrage qu'il a fallu articuler, et puis après on s'est dit, bon, tu fais quoi toi? Parce qu'entre-temps, on avait appris à se tutoyer. Tu fais quoi toi? Ah ben moi, je peux faire ça. Ah ouais, mais moi, j'ai envie de faire ça. Et puis toi, tu fais ça. Et puis on s'est réparti le travail comme ça, chapitre par chapitre, thème par thème, en se disant de temps en temps, on se téléphone, on s'appelle, parce que lui, il est à Paris, moi, je suis en province, pour dire où on en est. Et puis, pour qu'effectivement, on n'écrive pas la même chose, on ne se contredise pas non plus, qu'on ne se marche pas sur les plates-bandes, et qu'on reste dans une écriture quand même un peu identique, parce qu'il faut une ambiance dans ce livre-là. Et voilà, nous avons fonctionné comme ça, nous avons travaillé un an sur ce projet, et c'était assez extraordinaire. Et je peux vous dire une petite anecdote. Je me souviens très bien, j'étais en train de travailler sur ce livre, en train de travailler sur mes chapitres. Et d'un seul coup, je me suis dit, c'est extraordinaire tout ce que l'on peut raconter sur Jésus. C'est extraordinaire d'avoir la possibilité, dans un livre qui sera un livre grand public, de parler aussi complètement, aussi simplement, aussi directement de Jésus. Et d'un seul coup, j'étais très touché par cela. Je prends le téléphone et j'appelle Mathieu Richel parce que j'ai envie de lui dire, tu te rends compte la chance qu'on a, le chantier sur lequel on est, est-ce que c'est pas extraordinaire? Je l'ai au bout du téléphone et il me dit, ah Eric, il faut que je te dise un truc, je suis complètement subjugué, je suis en train d'écrire et je me dis, mais quelle chance nous avons de pouvoir faire ce travail et de le faire ensemble et de le faire dans une maison d'édition comme celle-là, qui sera une maison d'édition grand public. C'est vraiment un énorme privilège. Et là, je dis, écoute, je t'appelais pour te dire la même chose. On a vraiment énormément de chance. Et je pense que nous nous sommes parfaitement entendus en travaillant ensemble. Et quand nous avons mis ensemble notre texte, nous avons travaillé ensemble pour l'articulation, pour corriger, pour dire, ah mais ça, je l'avais déjà dit, donc on va le dire autrement. Ou bien, bon, j'efface cette partie-là, puisque toi, tu le dis, etc. Nous avons passé des moments vraiment délicieux, comme si nous avions travaillé ensemble depuis 10 ans, alors qu'on ne se connaissait presque pas. Et je crois que, oui, ça c'est un superbe travail, avec le grand souci de dire des choses simples, des choses profondes, à n'importe qui accepterait de lire ce livre.
0: Merci Eric Denimal, j'ai pris grand plaisir également à faire ces émissions, cette série d'émissions avec vous. Alors je rappelle que nous avons évoqué au travers de cette première série d'émissions ce que Jésus a vécu, ce qu'il a dit quelquefois, mais surtout ce qu'il a vécu. Et la deuxième partie de votre livre, c'est ce que Jésus a dit. Alors j'espère bien qu'on aura l'occasion de se revoir pour parler de paraboles, de guérisons miraculeuses, des miracles de Jésus, de paroles célèbres de Jésus, de citations également. On sort un petit peu du contexte, des citations qui au travers de l'histoire ont été écrites sur Jésus. Et je rajoute aussi par exemple qu'il y a tout un chapitre sur Jésus dans l'art, donc au travers des siècles, sans oublier que disent le judaïsme et l'islam de Jésus.
1: Merci, à bientôt.
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1: Bonjour à tous, 280 hectares brûlés dans la Drôme. L'incendie qui s'est déclenché lundi soir sur le massif du Claps a continué de progresser hier. Le vent complique la tâche des quelques 470 pompiers mobilisés. 4 canadaires et 2 Daesh ont appuyé le travail des soldats du feu. 2 d'entre eux ont été légèrement blessés. Un hameau d'une cinquantaine d'habitants a été évacué de façon préventive. La reprise de l'incendie dans le Var est-elle volontaire? C'est en tout cas la piste sérieusement envisagée par le parquet de Draguignan sur 2 secteurs. Depuis vendredi, plusieurs reprises de feu ont été constatées alors que l'incendie était fixé. Des reprises qui ont permis aux flammes de parcourir 1850 hectares. Les recherches se poursuivent en Haute-Savoie. Une femme a été emportée par la montée des eaux d'une rivière près de Samoin. Elle se trouvait avec son compagnon sur un pont au moment des intempéries dans la région hier qui ont provoqué une coulée de boue. 50 pompiers et un hélicoptère ont été déployés pour tenter de retrouver la femme disparue. Des reconnaissances ont eu lieu au niveau des campings à proximité ainsi que des hameaux pour s'assurer que personne ne soit en difficulté selon les pompiers. Kiev, frappé par des missiles balistiques, plusieurs explosions ont été entendues hier soir dans la capitale ukrainienne. Des alertes ont retenti, signalant l'approche du missile balistique. Un incendie s'est déclaré dans un immeuble résidentiel. Hier, une attaque de drones ukrainiens près de Moscou a fait 5 morts. Un morceau de fusée va s'écraser sur la Lune. Ce matin, le phénomène ne sera visible qu'avec un télescope vers 8h30, heure française. Il s'agit d'un étage de fusée SpaceX de la société spatiale d'Elon Musk qui va accidentellement frapper notre satellite naturel. Une collision qui permettra d'étudier les risques de débris spatiaux. Et puis en foot, les Lyonnais vont devoir se ressaisir. L'OL s'est incliné face au Sparta Prague hier lors du 3e tour préliminaire aller de la Ligue des Champions. Score final 2-1. Les joueurs de Lyon devront impérativement s'imposer mardi prochain pour continuer à espérer rejoindre la phase de ligue de cette Ligue des Champions lors du match retour à domicile. Voilà pour l'actualité. Très bon début de journée à tous.
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0: Bienvenue à l'écoute de notre nouvelle émission de Sentez-vous bien. Aujourd'hui, nous sommes avec le docteur Jean Lindsay. Bonjour.
1: Bonjour, Oscar.
0: Alors, docteur, bienvenue à ce micro. Aujourd'hui, vous allez nous parler de bricolage. Alors, c'est pas courant dans Sentez-vous bien, mais en réalité, bricoler a notamment des bénéfices insoupçonnés, docteur Jean Lindsay.
1: Oui, c'est une étude du CNRS dont un des auteurs s'appelle Véronique Boulanger, qui est chercheur en neurosciences cognitives au laboratoire dynamique du langage. Et ça a été publié dans Science le 12 novembre 2021. Une étude tout à fait fascinante, car elle devrait avoir des conséquences pédagogiques, elle devrait avoir des conséquences pour les apprentissages des enfants et des jeunes.
0: Alors donc, bricoler, ça apporte quel bénéfice ?
1: La bricoler, ça améliore la capacité à faire des phrases structurées avec une bonne syntaxe.
0: Donc ça veut dire que ça a une action sur le cerveau, c'est ça ?
1: C'est ça, oui. Bricoler, ça active les mêmes réseaux neuronaux que quand vous cherchez à faire une phrase bien élaborée, bien structurée, bien pensée.
0: Voilà, donc en fait c'est assez bluffant.
1: Et l'étude montre que si vous renforcez la capacité à bricoler avec un outil, pas à main nue, avec un outil, et ben vous renforcez les capacités langagières. Et inversement, quand vous faites travailler sur des problèmes de syntaxe, l'élaboration de phrases compliquées, eh bien, vous renforcez l'habileté manuelle.
0: Ça marche dans les deux sens.
1: Donc, la pédagogie moderne devrait s'appuyer sur cette connaissance. Et dans les écoles, on devrait remettre plus le travail manuel si on veut que les enfants arrive à un bon niveau de maîtrise du langage. Et là, évidemment, notre société, avec les écrans, les smartphones, va tout à fait dans le sens opposé.
0: Puisqu'en fait, l'outil est très important dans démarche.
1: Ouais, il faut un outil. Sans outil, si c'est fait à la main nue, il n'y a pas d'effet sur le langage.
0: Alors un outil mécanique.
1: Pour faire des choses précises. Pas juste appuyer avec les pouces sur un smartphone.
0: On ne parle pas de ces outils-là.
1: Non, on ne parle pas de ces outils-là. Vous comprenez bien que si vous prenez une pince pour faire placer des pions, quelque chose, faire un triangle, ça n'a rien à voir avec votre pouce appuyé sur un smartphone. Du reste, on n'engage pas, ça pourrait s'expliquer, parce que on n'engage pas tous les récepteurs sensoriels. Quand vous appuyez sur un smartphone, avec vos doigts, vous ne stimulez que les récepteurs de pression. Or, dans la peau, il y a beaucoup d'autres récepteurs mécaniques en particulier qui donnent le sens du toucher, des pressions en latéral. Là, il n'y a plus rien. C'est très, très, très, très basique, très simple. C'est juste la pression, c'est tout.
0: Et alors justement, cette étude, docteur Jean Lindsay, elle explique comment ça fonctionne dans le cerveau.
1: Oui, en fait, quand on est amené à élaborer une phrase compliquée, il y a un engagement des ganglions de la base. Les réseaux neuronaux sont plus étendus que quand on fait des choses en automatique, quoi. Pareil pour le bricolage, si on le fait avec un outil, eh bien, on va engager plus de réseaux dans le cerveau.
0: Donc ça active des zones du cerveau
1: plus des réseaux plus étendus.
0: Et c'est ce qui favorise donc...
1: Pense-t-on.
0: L'étude va dans ce sens, en tout cas.
1: On peut le penser, peut le penser. C'est-à-dire que on pense que peut-être y a-t-il eu chez l'homme, au cours de l'évolution, une coévolution entre le langage et l'outil. Puisque l'homme utilise beaucoup plus d'outils et beaucoup plus élaborés que les animaux. Il y a bien quelques singes qui utilisent une baguette. L'utilisation des outils chez les animaux, ça reste très sommaire. Et le langage, de la même manière, chez les animaux, ça semble quand même assez sommaire. Et nous, on aurait eu, en somme, une accélération avec le développement d'outils élaborés en même temps que l'apparition d'un langage évolué. C'est-à-dire que les outils complexes que l'homme a générés seraient arrivés en même temps que le langage élaboré. Et les deux utilisent apparemment les mêmes réseaux neuronaux, ce qui est tout à fait fascinant. Ça devrait fonder la pédagogie moderne. On a trop négligé le travail manuel.
0: Donc ça veut dire que oui, dans l'apprentissage, en fait, le travail manuel devrait avoir une place de choix aujourd'hui.
1: Si on veut arriver à avoir des gens qui parlent bien, et en fait, on sait qu'on ne pense jamais plus loin que les mots qu'on maîtrise. Mmh. C'est un enjeu de civilisation qui se trouve derrière le travail manuel et la maîtrise de la langue.
0: Alors, mieux maîtriser son langage aide à un meilleur bricolage.
1: Voilà.
0: Et puis, bricoler aide à mieux parler.
1: Voilà, il n'y a pas d'opposition entre les manuels et les intellectuels, normalement.
0: Oui, c'est aussi la conclusion à laquelle on peut arriver.
1: Voilà, l'éducation nationale devrait après l'école, on devrait être tous des intellectuels manuels.
0: L'un va avec l'autre.
1: L'un va avec l'autre.
0: Et l'étude le montre bien ici.
1: L'étude le montre bien.
0: Mm-hmm. C'est pas les choses.
1: C'est pas l'un ou l'autre.
0: C'est les deux en même temps.
1: C'est les deux en même temps. C'est pas les manuels et les intellectuels. Ça. Mais et du reste, il y a beaucoup de gens qui sont bons dans les deux domaines. Hein. Mais ils font pas de bruit. On les met pas en évidence. Mm-hmm. On ne parle que d'un de leurs talents. Mais on a de nombreux exemples de gens excellents dans les deux domaines.
0: C'est vrai, quand on est chirurgien, par exemple, il faut très bien manier le scalpel.
1: Oui, par exemple, effectivement, c'est chirurgien, les dentistes.
0: Il y a tout un corps.
1: Oui.
0: Écoutez, merci beaucoup, docteur Jean Lindsay, d'être venu à ce micro nous parler de cette étude qui nous dit que bricoler, ça aide à mieux parler. Donc c'était Sentez-vous bien, et nous retrouverons pour une prochaine émission très bientôt, et lors de laquelle vous nous présenterez évidemment un nouveau sujet. À bientôt, docteur Jean Lindsay, merci. Au revoir.
1: Au revoir, Oscar.
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1: Bonjour à tous, l'État au chevet des entreprises concernées par les incendies de Gironde et des Landes. Les indemnités versées aux salariés au titre de l'activité partielle seront intégralement prises en charge, selon le ministère du Travail. Cela concerne les TPE, PME des zones évacuées. Une mesure exceptionnelle pour soutenir ces entreprises et préserver l'emploi, selon un communiqué. Sur le front de l'incendie dans la Drôme, près de 280 hectares ont brûlé sur le massif du Claps. Deux pompiers ont été légèrement blessés hier. Les conditions météo s'annoncent défavorables aujourd'hui. Dans le Var, la piste de mise à feu volontaire sérieusement envisagée après la reprise de l'incendie du Gros Bessillon vendredi. Le parquet de Draguignan assure que l'enquête est en cours. La reprise a parcouru 1850 hectares. 1000 pompiers étaient encore mobilisés hier. Notez que 402 interpellations en lien avec des feux ont été réalisées depuis le début de l'été, selon Laurent Nunez, dont 156 mineurs. Dans l'actualité aussi, la garde à vue de Jean Humbert a été levée. Le chef cuisinier est accusé de violence conjugale par trois de ses ex-compagnes. Il aurait été entendu par la police pendant près de 36 heures. Jean Humbert pourrait être présenté à un procureur ce matin pour une convocation ultérieure devant un juge. Le chef cuisinier conteste les faits. Après Ubisoft, Quantic Dream, dans une mauvaise passe, l'éditeur de jeux vidéo français envisage de supprimer des emplois. Le syndicat des travailleurs du jeu vidéo lance un appel à la grève reconductible. Il déplore des négociations avec la direction qui se sont déroulées de manière exécrable. 115 emplois seraient menacés par le plan de licenciement. Nous avons de très bonnes discussions. Les mots de Donald Trump sur la chaîne Fox News. Le président américain assure que l'Iran veut passer un accord avec les États-Unis, mais il prévient, soit le détroit d'Ormuz ouvrira très bientôt, soit l'Iran sera frappé très durement. Et puis en cyclisme, Marlène Rosser remporte le contre-la-montre hier lors de la 4e étape du Tour de France Femmes. La Suisse récupère le maillot jaune. Aujourd'hui, 5e étape entre Mâcon et Belleville en Beaujolais, 140 km. Voilà pour l'actualité. Très bonne journée à tous.
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C'est une très très belle journée qui se présente devant nous sur Europe Radio, surtout si vous êtes en vacances, bord de mer, montagne, bord des rivières. C'est une très belle journée que nous vous souhaitons, une très belle matinée. C'est la matinale jusqu'à 9h avec Louis Orlano, Richard Smallwood avec Psalm à l'instant, et on a démarré avec les Gospel Voices pour Free.

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1: Bienvenue à notre post-it. Où se trouve le vrai bonheur? C'est un thème récurrent dans nos post-it, mais aujourd'hui on va essayer de le voir dans un angle différent. Je propose que tu lises avec moi le texte de Proverbes, chapitre 15 et le verset 17. Il dit comme ça. Mieux vaut un plat de légumes, là où règne l'amour, qu'un bœuf engraissé, là où on se déteste. Rien contre les plats de légumes, hein? On n'est pas là pour faire cette distinction. Mais en fait, ce que le texte essaie de dire, c'est qu'il vaut mieux avoir peu dans ta vie, mais avoir de l'amour, qu'avoir l'abondance, mais être dans un contexte de haine. Et ça, c'est assez simple, on peut dire c'est assez simpliste, tout le monde le sait. Mais est-ce qu'on vit véritablement ça dans notre vie? Parce que moi, je pense que notre bonheur n'est pas dépendant de ce qu'on a, mais il est véritablement dépendant du contexte relationnel où on est inséré. Je te donne un exemple. J'ai croisé plein de personnes dans la vie qui étaient contentes du boulot qu'ils avaient, étaient contentes du poste, et étaient même contentes de la paye qu'ils avaient. Mais parce qu'il y avait des personnes dans le contexte de travail qui soit les harcelaient, soit les énervaient, soit il y avait un problème, ces personnes, ils étaient vraiment dans le désespoir jusqu'au point de vouloir quitter ce boulot. Intéressant comme des fois, les sentiments qu'on porte notre cœur peuvent changer complètement le contexte là où on se trouve. C'est pour cela que la Bible dit que c'est important d'avoir la paix avec tout le monde. À chaque fois qu'il y a un sentiment négatif dans notre cœur, de faire l'effort de le mettre hors de notre cœur. Et ainsi, pouvoir profiter de tous les contextes en sentant l'amour qu'on a pour les personnes, mais aussi en restant plus ouvert à l'amour des autres. Est-ce que tu as des personnes dans ton entourage auxquelles tu as alimenté des sentiments négatifs? Ces personnes que, quand ils entrent dans la pièce, tu n'es pas bien, parce que voilà, ils sont là, et tu n'arrives pas à profiter toutes les bénédictions que le Seigneur a mis dans ta vie, parce que maintenant cette personne est là et tu penses que à ça. Le Seigneur, il veut vraiment te délivrer de ces pensées négatives. Et il veut vraiment que tu puisses vivre mieux et que peut-être avec le peu que tu as, tu puisses avoir cet amour des personnes, cet amour de Dieu. Est-ce que tu aimerais de faire cette démarche avec le Seigneur? De lui demander aujourd'hui, Seigneur, moi je veux vraiment profiter de toutes tes bénédictions et je ne veux pas alimenter des mauvais sentiments dans mon cœur. Alors, ça c'est ce que j'aimerais vivre dans ma vie et je t'invite aussi à toi de le vivre dans la tienne.
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0: 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Donald Lawrence, un instant avec It Is My Revival. Vous avez reconnu votre post-it à 7h10, il y a 5 minutes, le post-it de Samuel Kuna qui nous a posé une excellente question. Où se trouve le vrai bonheur? Pour l'instant, petit sujet psychologique tout aussi important avec Oscar Miani qui reçoit Éléonore Tarlé.
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4: Bienvenue pour notre émission Petit sujet psychologique. Nous sommes aujourd'hui en compagnie de Éléonore Tarlé. Bonjour.
5: Bonjour Oscar.
4: Alors vous êtes psychologue et psychothérapeute et vous nous rejoignez régulièrement à ce micro pour parler avec nous de psychologie. Suite à notre émission précédente où nous avions commencé à parler du fonctionnement de notre cerveau pour en venir à cette thérapie qui se nomme EMDR, on comprend bien que le cerveau est programmé d'une certaine manière en fonction de notre vécu, des traumatismes aussi qui ont construit notre vie. Quand certains traumatismes deviennent très gênants et nous pourrissent la vie au quotidien, comment est-ce que vous interveniez, Léonore Tarlé, en tant que praticienne?
5: Oui, alors effectivement, la dernière fois, on a parlé de donc le MDR, thérapie de reprogrammation par les mouvements oculaires, et je vous ai expliqué comment le cerveau allait remettre en route le système d'autoréparation.

0: justement par rapport à comment il avait figé les traumas dans notre cerveau.
1: Voilà.
0: Alors concrètement, comment ça se passe, le MDR? C'est-à-dire qu'au démarrage, quand vous arrivez face à un psychologue, un psychothérapeute ou un psychiatre qui pratique cette thérapie, vous arrivez avec une demande précise. Évidemment, vous n'avez pas consulté un psy si tout va bien ou si vous avez juste un peu des questions existentielles.
1: Mais est-ce que le patient est capable de déjà bien identifier le problème, peut-être?
0: Alors,
1: les symptômes?
0: Les personnes qu'on voit, c'est des personnes qui sont handicapées par leurs symptômes. Hein. C'est, si vous avez des attaques de panique, vous êtes au courant que vous avez des attaques de panique. Si vous avez des TOC handicapants, vous vérifiez 50 fois la poignée et que vous vous couchez une heure plus tard et que après vous êtes crevé.
1: On vient pour une chose précise.
0: Voilà, si vous êtes en dépression récurrente et que vous êtes hospitalisé, enfin, normalement, les gens ils viennent consulter parce qu'ils ont un vrai problème. Hein. Comment ça se passe concrètement? Donc, quand vous allez consulter, c'est parce qu'effectivement, vous avez des symptômes ou des choses qui sont plutôt handicapantes ou envahissantes.
1: Qui pourrissent la vie. Hein.
0: Donc, vous avez une demande. C'est comme si vous allez voir votre médecin. Je viens voir parce que je fais des attaques de panique à chaque fois que je dois sortir ou que je dois aller dans un groupe ou que je suis invitée à dîner, par exemple. Donc, le psy, effectivement, il va partir de cette demande. Alors, évidemment, il y a toute une partie anamnèse pour comprendre un petit peu votre histoire de vie aussi, hein, mais qui va pas durer non plus très longtemps pour qu'on comprenne un petit peu les événements marquants de votre vie, votre contexte d'évolution. Et on va assez rapidement rentrer dans les déclencheurs. C'est-à-dire, aujourd'hui, qu'est-ce qui déclenche encore vos difficultés? Et on va lister tous les déclencheurs. On va prendre ensuite un déclencheur qui illustre bien la problématique.
1: Oui.
0: Et de cet exemple, on va explorer plus avec la méthodologie propre à l'EMDR. Et on va en tirer des cognitions négatives. Hein. Par exemple, je suis nul, ou je suis pas capable, ou j'ai pas le contrôle, ou je suis vulnérable. Et on va demander à la personne tous les autres moments de sa vie où elle a eu ces mêmes cognitions négatives sur elle, ou ces mêmes ressentis, ou ces mêmes sentiments. Et là, on va un peu tirer le fil du canal dysfonctionnel qu'on veut retraiter, et on va noter toutes les expériences traumatiques que le patient nous apporte, qui lui viennent à l'esprit à ce moment-là. Ensuite, on va classer ça par ordre chronologique. Et par rapport au déclencheur, on va demander au patient, dans la même situation, à l'avenir, comment vous aimeriez vous imaginer. Si par exemple, aujourd'hui, je dois aller voir des amis et dans la voiture, je fais une attaque de panique, c'est aller voir mes amis avec plaisir et que j'ai plus d'attaque de panique et plus me poser de questions. Donc son objectif à atteindre, c'est ça. Donc pour chaque déclencheur, on va définir des objectifs à atteindre futurs. Et là, on a ce qu'on appelle un plan de ciblage.
1: D'accord.
0: Et on va, donc la personne, dès le démarrage, elle sait sur quoi elle travaille, sa problématique, ses objectifs à atteindre. Et ensuite, nous, on va aller remettre en route donc, le système de réparation du cerveau avec la thérapie EMDR, notamment les mouvements oculaires. On va commencer à retraiter les événements les plus anciens par ordre chronologique, puisque le cerveau, il a créé des canaux dysfonctionnels et ensuite, on va dire, il est venu retraiter les expériences de sa vie au regard de ce canal-là. Si j'ai un canal qui a été créé, je suis nul, à chaque fois qu'il y a une situation similaire, mon cerveau, il va, comme s'il allait confirmer, oui, tiens, tu vois que t'es nul, t'arrives même pas à avoir ton bac, ou tu vois que t'es nul, ton compagnon, il te quitte. Donc, on va d'abord retraiter l'origine, qui est souvent le plus long à retraiter, puisqu'effectivement, c'était ancien, on était enfant, et voilà. Et ensuite, on va remonter dans le temps. Chaque fois qu'on a réparé un souvenir, on va reprendre le souvenir d'après, on va le retraiter et on va remonter l'ordre du temps. Ensuite, donc en EMDR, c'est passé, présent, futur, c'est-à-dire qu'on retraite tous les événements du passé. Ensuite, on prendra tous les déclencheurs, si la personne en a encore, puisque souvent, quand on a commencé à retraiter, les déclencheurs qu'elle avait auparavant ne déclenchent plus. Donc s'il y en a encore, on retraite les déclencheurs. Et ensuite, on va installer des scénarios du futur. C'est-à-dire que là, on va installer des ressources et on dit à la personne, est-ce que vous voulez bien imaginer le scénario, vous allez voir vos amis, vous êtes dans la voiture, qu'est-ce que vous aimeriez penser de vous-même? C'est par exemple, je suis capable, ou ça peut être plein de choses en fonction de ton histoire, hein. Ça peut être j'ai de la valeur ou je suis intéressante. Donc la personne dit, moi j'ai envie de penser, je suis capable d'y arriver, par exemple. Et on dit, imaginez-vous dans la situation future, avec la cognition positive, je suis capable, et on installe. Donc là encore, avec la thérapie EMDR, on va installer ensemble cette cognition positive avec le scénario futur, et ça va développer ou renforcer des ressources chez la personne.
1: Et tout ça par des mouvements oculaires.
0: Voilà,
1: D'accord.
0: Alors évidemment, après, il y a encore d'autres choses, hein, c'est plus complexe que ça, je vous le simplifie pour les besoins de la démonstration. Mais effectivement, le fait d'avoir des mouvements oculaires ou ce qu'on appelle nous des SBA, des stimulations bilatérales alternées, ça peut être du tapping sur les genoux, ça peut être des sons alternés, va permettre au cerveau de remettre en route son système d'autoréparation. Hein, puisqu'en fait, on va solliciter l'hippocampe de cette façon-là.
1: D'accord.
0: Et le cerveau va se remettre à retraiter des données. Alors quand il retraite des données, ça n'est pas que du matériel cognitif, c'est-à-dire ce n'est pas que des pensées, ce n'est pas intellectuel. C'est vraiment un processus physiologique de digestion. Donc on va avoir des émotions, par exemple la personne va avoir à nouveau de la tristesse ou de la colère ou peut-être du dégoût, et on va avoir des sensations. Donc peut-être on va avoir une boule au ventre, on va se sentir oppressé, on va avoir les mâchoires très serrées, on va être tendu. Donc ça, c'est important que la personne puisse accueillir, observer et laisser faire le processus, parce qu'on va vraiment travailler en coopération ensemble. Donc la personne qui laisse faire le processus chez elle et qui nous fait des feedbacks de ce qui se passe pour qu'on puisse l'accompagner au mieux.
1: Alors, Éléonore Tarly, nous arrivons au terme de cette émission. Avant de terminer, vers qui on se tourne quand on veut avoir un praticien qui pratique le MDR ?
0: Voilà, si vous cherchez un praticien EMDR, il faut vraiment que vous preniez un praticien qui est accrédité par EMDR France, qui appartient à EMDR Europe et EMDR Mondial. Hein. Donc, on a vraiment des protocoles d'accréditation qui sont mondiaux, qui sont les mêmes pour tout le monde et qui sont très sérieux, très exigeants. Et là, vous allez trouver, vous, en France, dans EMDR France, vous allez trouver la liste des praticiens accrédités. Alors méfiez-vous, hein, si une personne vous dit qu'elle pratique le MDR, soit vous vérifiez dans EMDR France, vous pouvez aussi appeler EMDR France pour vérifier que la personne est peut-être en formation mais n'a pas fini son accréditation. Mais c'est vraiment important que la personne ait été validée dans sa pratique professionnelle, parce que c'est un outil qui est très puissant et on peut créer des traumas ou renforcer des traumas avec quelqu'un qui pense faire de l'EMDR mais qui ne pratique pas la thérapie comme il faut.
1: Donc, bien choisir son praticien, c'est important.
0: Essentiel.
1: Merci beaucoup, Éléonore Tarly. C'était Petit Sujet Psychologique. À bientôt pour une nouvelle chronique.
0: À bientôt, avec grand plaisir. Au revoir.
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1: Le style de voix qui vous fait littéralement craquer, Mary Staples et Lucky Peterson avec Where Are You There. Vous êtes sur Op Radio, c'est Louis Orlano. Très bon réveil à vous, bon courage si vous vous dirigez vers le travail, bonnes vacances à vous qui êtes haussiens. Jésus-Christ pour les nuls, un petit temps de réflexion sur Op Radio.
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3: Éric Denimal, avant de vous laisser partir, nous sommes là toujours sur le livre Jésus-Christ parle pour les nuls. Je voudrais vous poser quelques questions pêle-mêle, parce qu'il y a plein évidemment de choses qu'on a laissées de côté. Par exemple, comment est-ce que vous avez travaillé ensemble avec Mathieu Richel? Parce que jusqu'à présent, les livres que l'on connaît, entre autres des livres pour les nuls, mais vous en avez écrit à peu près une vingtaine, je pense.
4: Oui, peut-être. Alors, même actuel. 25 ou 30.
3: Alors, on est plus proche de la trentaine. Et vous les avez écrits à deux mains, simplement. Et là, voilà, on a une œuvre à quatre mains, avec ce côté de l'histoire. Donc, cet historien exégète Mathieu Richel. Comment est-ce que vous vous y êtes pris pour ne pas marcher sur les plates-bandes de l'autre et en même temps apporter un côté harmonieux au livre?
4: Oui, il faut que je vous dise un peu comment le projet lui-même est né. Dans la collection pour les nuls, qui est une collection très importante, il y a plus de 1200 titres dans cette collection pour les nuls. Donc, bien sûr, on parle de la Bible pour les nuls, on parle du protestantisme pour les nuls, de Jésus-Christ pour les nuls, parce que c'est ce que j'ai écrit. Mais il y a beaucoup d'autres bouquins dans la collection qui existent en France. Et cette collection est tout le temps en train d'évoluer. Et à un moment donné, en rencontrant l'éditeur, je lui dis, tiens, j'ai observé que vous êtes en train de faire une nouvelle piste concernant la collection pour les nuls. Vous faites les personnages historiques. Ils venaient de faire Marie-Antoinette, ils avaient fait Napoléon. Je dis, mais parmi les personnages historiques dont on pourrait parler, éventuellement, ce serait Jésus. Pourquoi pas? L'éditeur a été tout de suite très intéressé en disant, mais oui, bien sûr. Comme on a eu l'occasion de le dire dans des émissions précédentes, le sujet Jésus est toujours un sujet qui intéresse. Même les maisons d'édition non confessionnelles, même des gens, des historiens complètement neutres, voire agnostiques, sont capables d'écrire sur Jésus. Et l'éditrice me dit, mais c'est une bonne idée, seulement... si je comprends bien le sujet, il y a aujourd'hui tout un questionnement sur le Jésus historique. Tout un débat autour de cela. Donc il faudrait répondre correctement à ce débat et à apporter les informations concernant l'état des recherches aujourd'hui sur le Jésus historique. Or, vous n'êtes pas historien. Vous êtes gentil, vous êtes doué, mais vous n'êtes pas historien. Alors, si on pouvait trouver un historien pour travailler avec vous, est-ce que vous seriez d'accord? J'ai dit oui, pourquoi pas? Effectivement, je connais très bien mes limites et mes lacunes. Pourquoi pas? Et on a réfléchi. Et j'ai même pris contact avec un historien qui est à l'académie et qui avait déjà écrit sur Jésus, un historien catholique. Et en ayant pris contact avec cet homme que j'avais déjà eu l'occasion de rencontrer, il m'a dit, mais c'est une superbe idée votre Jésus pour les nuls, sauf que moi j'ai vraiment pas le temps. Je suis très en retard avec mon propre éditeur qui attend de moi un certain nombre de travaux. Donc voilà, j'étais un peu déçu parce que je trouvais que cet auteur aurait été sans doute excellent. Et puis, il se trouve que quelques mois plus tard, j'étais dans cette région-ci. J'étais du côté de Saint-Hippolyte où il y avait des conférences. Et là, j'ai entendu ce jeune professeur de la faculté de Vaux-sur-Seine, dont on commençait à parler parce qu'il était doué et parce qu'il avait écrit quelques ouvrages sur l'archéologie et sur l'histoire, c'était Mathieu Richel. J'ai écouté ce professeur dont j'avais entendu parler, mais que je n'avais jamais rencontré, et j'ai tout de suite été séduit par sa façon de raconter ce qu'il était en train de dire. Et je me suis dit, mais voilà quelqu'un qui sait être très précis, très pertinent, très au courant des informations qu'il diffuse, Et il le dit simplement, de façon accessible, et n'importe qui dans cette salle qui écoute la conférence a l'impression d'être intelligent. C'est exactement ce type de personne dont j'aurais besoin s'il était d'accord.
3: Mathieu Richel.
4: Mathieu Richel. Je suis allé le voir après la conférence, je me suis présenté. Il me dit, ah, mais c'est vous, j'ai déjà lu pas mal de choses de vous. J'ai dit, ben moi, je sais que vous avez écrit, mais moi, j'ai rien lu encore de vous. Mais voilà, j'ai une idée, j'ai un projet, est-ce que vous seriez d'accord? Et je lui parle de ce projet. Et tout de suite, il a dit, mais franchement, si c'est possible, oui, bien sûr, ça m'intéresse beaucoup. Et j'ai présenté plus tard Mathieu Richel à l'éditrice, comme Mathieu Richel est bardé de diplômes et qu'il est vraiment une caution forte, je n'ai eu aucun problème à imposer Mathieu Richel, et les choses sont parties comme ça. Et puis plus tard, on a dit, bon ben voilà, maintenant on va faire une table des matières, on va faire un synopsis, on va faire tout ce qu'il faut, qu'est-ce qu'on va écrire dans un bouquin comme celui-là. On a fait toute une liste, on a travaillé pendant peut-être un jour ou deux, on a fait toute une liste, il faudrait qu'on parle de ça, qu'on parle de ça, qu'on parle de ça, ah oui, ça, ah mais oui, mais ça me fait penser à ça. Et finalement, on a construit un ouvrage qu'il a fallu articuler, et puis après on s'est dit, bon, tu fais quoi toi? Parce qu'entre-temps, on avait appris à se tutoyer. Tu fais quoi toi? Ah ben moi, je peux faire ça. Ah oui, mais moi, j'ai envie de faire ça. Et puis toi, tu fais ça. Et puis on s'est réparti le travail comme ça, chapitre par chapitre, thème par thème, en se disant de temps en temps, on se téléphone, on s'appelle, parce que lui, il est à Paris, moi, je suis en province, pour dire où on en est. Et puis, pour que effectivement, on n'écrive pas la même chose, on ne se contredise pas non plus, qu'on ne se marche pas sur les plates-bandes, et qu'on reste dans une écriture quand même un peu identique, parce qu'il faut une ambiance dans ce livre-là. Et voilà, nous avons fonctionné comme ça, nous avons travaillé un an sur ce projet, et c'était assez extraordinaire. Et je peux vous dire une petite anecdote. Je me souviens très bien, j'étais en train de travailler sur ce livre, en train de travailler sur mes chapitres. Et d'un seul coup, je me suis dit, c'est extraordinaire tout ce que l'on peut raconter sur Jésus. C'est extraordinaire d'avoir la possibilité, dans un livre qui sera un livre grand public, de parler aussi complètement, aussi simplement, aussi directement de Jésus. Et d'un seul coup, j'étais très touché par cela. Je prends le téléphone et j'appelle Mathieu Richel. Parce que j'ai envie de lui dire, tu te rends compte la chance qu'on a, le chantier sur lequel on est, est-ce que ce n'est pas extraordinaire? Je l'ai au bout du téléphone et il me dit, ah Eric, il faut que je te dise un truc. Je suis complètement subjugué, je suis en train d'écrire et je me dis, mais quelle chance nous avons de pouvoir faire ce travail et de le faire ensemble et de le faire dans une maison d'édition comme celle-là, qui sera une maison d'édition grand public. C'est vraiment un énorme privilège. Et là, je dis, écoute, je t'appelais pour te dire la même chose. On a vraiment énormément de chance. Et je pense que nous nous sommes parfaitement entendus en travaillant ensemble. Et quand nous avons mis ensemble notre texte, nous avons travaillé ensemble pour l'articulation, pour corriger, pour dire, ah mais ça, je l'avais déjà dit, donc on va le dire autrement. Ou bien, bon, j'efface cette partie-là, puisque toi, tu le dis, etc. Nous avons passé des moments vraiment délicieux, comme si nous avions travaillé ensemble depuis 10 ans, alors qu'on ne se connaissait presque pas. Et je crois que, oui, ça c'est un superbe travail, avec le grand souci de dire des choses simples, des choses profondes, à n'importe qui accepterait de lire ce livre.
3: Merci Eric Denimal, j'ai pris grand plaisir également à faire ces émissions, cette série d'émissions avec vous. Alors je rappelle que nous avons évoqué au travers de cette première série d'émissions ce que Jésus a vécu, ce qu'il a dit quelquefois, mais surtout ce qu'il a vécu. Et la deuxième partie de votre livre, c'est ce que Jésus a dit. Alors j'espère bien qu'on aura l'occasion de se revoir pour parler de paraboles, de guérisons miraculeuses, des miracles de Jésus, de paroles célèbres de Jésus, de citations également. On sort un petit peu du contexte, des citations qui au travers de l'histoire ont été écrites sur Jésus. Et je rajoute aussi par exemple qu'il y a tout un chapitre sur Jésus dans l'art, donc au travers des siècles, sans oublier que disent le judaïsme et l'islam de Jésus.
4: Merci, à bientôt.
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0: que d'harmonie, que de rythme, que de beauté, que de sensation, que de frisson. Kurtka, à l'instant avec We Left Our Hands in the Sanctuary. Et juste avant, un autre grand artiste du monde gospel, Marvin Sapp, nous a interprété Revenge. C'est le temps d'écouter votre agenda culturel présenté par Aurélien tout de suite sur Hop Radio. Vous êtes les bienvenus si vous nous rejoignez. C'est Louis Orlano. 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
2: Bonjour à toutes et à tous et bienvenue dans votre agenda culturel sur Hop Radio. Aujourd'hui, cap sur Paris et la Suisse romande, avec du cinéma sous les étoiles et de la baignade en plein cœur des villes. Préparez le plaid et les lunettes de soleil, on décolle. On commence au parc de la Villette, où le festival de cinéma en plein air fête sa 35e édition. Jusqu'au 16 août, la Prairie du Triangle devient la plus grande salle de cinéma à ciel ouvert de la capitale. Le thème est l'appel de la forêt. Deux séances chaque soir, une projection famille à 18h, puis le grand film à 21h. La pelouse ouvre dès 17h, alors venez tôt, avec un couverture et un pique-nique. En plus, c'est entièrement gratuit, et le transat est à 6€, réservable en ligne dès 16h. C'est ouvert du mercredi au dimanche, métro Porte de Pantin. À quelques centaines de mètres de là, Paris joue les stations balnéaires. Paris Plage est installée jusqu'au 30 août et cette édition est placée sous le signe des États-Unis pour les 250 ans de l'indépendance américaine. Au bassin de la Villette, tous les jours de 11h à 21h, transat, palmiers, pétanque, tyrolienne, atelier et trois bassins de baignade gratuits surveillés par des maîtres nageurs. L'autre grand site, c'est le parc Rive de Seine, du tunnel des Tuileries au pont de Sully. Farniente garantie et en plus c'est gratuit. Envie de fraîcheur et d'histoire ? Direction le Marais, au musée Carnavalet pour l'exposition Madame de Sévigné, Lettres parisiennes. Les 400 ans de la naissance de la marquise racontée à travers sa vie et sa fameuse correspondance. C'est jusqu'au 23 août. Cap maintenant sur Genève. Ciné Transat plante son écran géant au parc de la Perle du Lac, face au Léman. C'est jusqu'au 16 août. Les projections ont lieu du jeudi au dimanche, donc rendez-vous demain soir. Les portes ouvrent à 19h avec buvette et animation et le film démarre à la tombée de la nuit entre 21h15 et 22h. L'entrée est libre, le transat à 5 francs. Et pour les mélomanes, direction le Valais, les rencontres musicales de Champéry se poursuivent jusqu'au 14 août avec de la musique de chambre au pied des Dents du Midi. Et à Lausanne, le MCBA présente jusqu'au 23 août l'exposition d'Autobong Nganga, dessin, céramique, tapisserie, installation, un vrai voyage sensoriel. Voilà ces 6 idées pour 2 pays et beaucoup d'étoiles au-dessus de la tête. De quoi remplir votre semaine. Je vous dis à très vite sur Hop Radio.
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La météo de votre mercredi, il fait beau sur les bords de la Méditerranée ainsi que sur la vallée du Rhône avec du Mistral et de la Tramontane. Le temps est couvert sur toute l'Aquitaine, des orages sur les Alpes du Sud et la Suisse. Ailleurs, le temps est quand même couvert, un peu plus ensoleillé sur les côtes de la Manche avec des vents de sud-ouest. Les températures varient de 22 à Brest à 35 à

0: à peine marche dans le Finistère demain jeudi 6 août. La formation So Gospel s'approche de la fin de sa tournée estivale avec un concert à l'église Saint-Nonat de peine marche à 21h. Le 8 août, ils seront à l'église Saint-Mathieu de Morlaix. À Tours, vendredi 7 août, pour le programme Gospel les grands classiques, laissez-vous emporter par le Linda Lee Hopkins Quartet dans la ferveur et l'émotion du gospel traditionnel lors d'un concert intimiste et bouleversant à l'église Notre-Dame-la-Riche à 20h. Retrouvez-les également le 8 août à Rennes, le 9 à la Bolescoublac, le 10 à Chalans, ils seront le 11 à La Rochelle, le 12 à Saint-Martin-de-Ré, le 13 à Royan, église Notre-Dame-du-Parc, et le 14 à Angoulême, à la cathédrale Saint-Pierre. À Paris, vendredi 7 août, grand concert gospel avec les 50 choristes du Medina Community Choir, venus de l'île de Wight en Angleterre. Pour fêter ses 20 ans, le chœur a choisi Paris avec deux grands concerts exceptionnels. Vendredi 7 août à 20h, église Saint-Philippe du Roule, 154 rue du Faubourg Saint-Honoré. Et samedi 8 août à 16h, église Saint-Séverin, rue des Prêtres Saint-Séverin, toujours à Paris. Participation libre aux frais. À Saint-Honoré-les-Bains dans la Nièvre, samedi 8 août, dirigé par Loïc Geoffrey, quelques 40 chanteurs et chanteuses en chorale vont donner un concert à 17h à la salle Sidney Beckett. Réservation conseillée au 06 83 44 98 31. À la Selle, proche de Brignoles, mercredi 12 août, venez écouter un récital gospel avec Mr Blaise et la chanteuse Charlie. Il vous propose dans une couleur blues jazz un spectacle intitulé « Voyage dans l'univers du gospel ». En toile de fond, l'incroyable espoir des esclaves afro-américains. C'est à 20h, salle Candeluno. En Suisse, à Genève, samedi 15 août, Suisse Gospel Experience avec Thomas Locoffé. C'est à Esther House pour la toute première édition de Suisse Gospel Experience avec la participation de plusieurs artistes invités. 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
6: Bonjour à tous, les recherches se poursuivent en Haute-Savoie. Une femme est portée disparue depuis hier. Des intempéries ont provoqué une coulée de boue et une montée des eaux de la rivière Le Giffre, près de Samoin. Le secteur très fréquenté l'été par les randonneurs. La femme se trouvait avec son compagnon sur un pont dans le cirque du fer à cheval quand elle a été emportée par les eaux. D'importants moyens ont été mobilisés. L'actualité, ce sont aussi les incendies. Dans la Drôme, 280 hectares sont partis en fumée depuis lundi soir. L'incendie qui s'est déclaré dans le massif du Claps a continué de progresser hier. 450 pompiers sont mobilisés, appuyés par des canadaires et des avions Dash. Dans le Var, c'est la piste de l'incendie volontaire qui est envisagée après l'importante reprise selon le parquet de Draguignan. 1850 hectares de parcourus par les flammes depuis vendredi, alors que le feu était fixé dans le secteur du Gros Bessillon. A noter que le ministère du Travail a annoncé un dispositif exceptionnel, les indemnités versées aux salariés des TPE-PME touchés par les incendies de Gironde et des Landes seront intégralement prises en charge par l'État. La grève reprend chez EasyJet. Un préavis a été déposé hier par 3 syndicats du personnel navigant. Le mouvement avait été suspendu à cause des incendies en Gironde. Les syndicats déplorent la dégradation continue des conditions de travail des PNC. Instabilité chronique des plannings et changements de dernière minute. Des négociations sont prévues en septembre. En attendant, les dates clés de la mobilisation seront annoncées 48 heures à l'avance. En Ukraine, à Kiev, on compte au moins 15 morts dans des frappes russes. Des entrepôts ont été visés. De nombreuses explosions ont été entendues. Hier, l'armée de l'air avait signalé dans la nuit l'approche de plusieurs missiles balistiques. Et puis en foot, Lyon, pas en forme hier face au Sparta Prague lors du 3e tour préliminaire aller de la Ligue des Champions. Les Gaunes se sont inclinés 2-1. Lors du match retour mardi, ils devront impérativement s'imposer pour continuer à espérer rejoindre la phase de Ligue de cette Ligue des Champions. Voilà pour l'actu, très bonne matinée à tous.
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Quelle voix, quelle magnifique voix. Amanda Fred s'est reproduit avec ce titre magnifique, I Will Find A Way, juste avant Lynn Greenwood nous a interprété You'll Never Walk Alone. Allez, c'est le temps de vous retrouver avec John Graz et réussir en 2 minutes chrono. Le thème aujourd'hui, rien d'extraordinaire.

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1: Alors que sa vie approche de la fin, Paul fait son évaluation. À première vue, rien d'extraordinaire. Il y a bien sûr de petits groupes de chrétiens constitués ici et là au prix d'un énorme labeur et de grands risques. Et parmi eux, de la rivalité, des disputes, de la jalousie. Alors une petite voix devait sans doute lui murmurer que tout cela était bien inutile et qu'il serait préférable de ne pas y accorder trop d'importance. Il n'a pas changé le monde. Le grand missionnaire aspire au repos, voire à la mort. Il écrit « J'ai le désir de m'en aller et d'être avec Christ, ce qui de beaucoup est le meilleur. » Mais il y a une autre petite voix qui lui murmure « Ce n'est pas fini. Tu n'as pas encore atteint le but. Reste dans la course. Les gens, le monde, ont toujours besoin de toi. » Alors, laissant la vieillesse, les soucis, le découragement, il écrit « Je fais une chose, oubliant ce qui est en arrière et me portant vers ce qui est en avant, je cours vers le but pour remporter le prix de la vocation céleste de Dieu en Jésus-Christ. » Si votre but est de servir Dieu et votre prochain, alors cela vaut la peine de persévérer jusqu'au bout. Et lorsque le temps de faire le bilan viendra, à la fin de votre course, comme Paul, vous pourrez dire « J'ai combattu le bon combat, j'ai achevé la course, j'ai gardé la foi, désormais, la couronne de justice m'est réservée. Vous aurez effectivement réussi votre vie. » Votre prochaine chronique aura pour titre « On l'appelait le grand Gus ».
0: Cette chronique de John Grass est extraite de son livre « Réussir en 2 minutes chrono » aux éditions Vie et Santé.

Nous vous attendons bien évidemment tout l'été sur nos réseaux sociaux, Facebook, Instagram, YouTube, mais aussi opradio.live. Et comme vous le savez, sur l'espace contact, vous pouvez nous laisser un message comme l'a fait Kenny. Kenny qui nous dit merci pour la musique que vous diffusez sur Opradio. Tout le plaisir est pour nous, Kenny. Merci pour votre message. Et aussi The Clark Sister. Kenny.

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2: Depuis plusieurs jours, les records de température tombent les uns après les autres. Les alertes canicules se multiplient. Les écoles s'adaptent, les hôpitaux se préparent, les autorités rappellent les consignes de prudence et invitent chacun à veiller sur les personnes les plus fragiles. Pour beaucoup, ces épisodes de chaleur extrême deviennent presque habituels. Pourtant, il y a encore quelques années, de telles températures auraient été considérées comme exceptionnelles, voire impensables. Alors bien sûr, les scientifiques analysent ces phénomènes, cherchent à les comprendre et à les anticiper. Mais pour les croyants, cette actualité peut aussi susciter une autre réflexion. Car lorsque Jésus parle de la fin des temps, il évoque un monde marqué par des bouleversements qui toucheront non seulement les sociétés humaines, mais aussi la nature elle-même. Il déclare dans l'évangile de Luc, « Il y aura des signes dans le soleil, dans la lune et dans les étoiles. Et sur la terre, les nations seront dans l'angoisse. » En lisant ces paroles aujourd'hui, il est difficile de ne pas s'interroger. Attention, il ne s'agit pas d'affirmer que chaque canicule est une prophétie qui s'accomplit sous nos yeux. L'histoire d'ailleurs nous invite à la prudence face aux interprétations hâtives. Mais ces phénomènes ont au moins le mérite de nous rappeler une réalité que notre époque a parfois oubliée. Nous ne maîtrisons pas tout. Pendant longtemps, notre civilisation a cru pouvoir contrôler la nature, la technique, l'économie, la santé et même l'avenir. Pourtant, quelques jours de chaleur extrême suffisent à mettre nos infrastructures sous tension, à fragiliser les récoltes, à perturber notre quotidien et à exposer les plus vulnérables. Comme si la Terre elle-même nous rappelait nos limites. Et si les signes des temps n'étaient pas forcément des catastrophes envoyées par Dieu? Et s'ils étaient juste les conséquences d'une

0: humanité qui s'est progressivement éloignée de l'équilibre que le Créateur avait imaginé pour elle. L'actualité nous montre chaque jour un monde qui semble de plus en plus fragile. Fragile sur le plan climatique, politique, social et aussi spirituel. Face à cela, deux attitudes sont possibles. La première consiste à céder à la peur ou au fatalisme. La seconde consiste à entendre dans ces événements un appel à réfléchir, à remettre certaines priorités à leur place et à se tourner vers une espérance plus solide que les certitudes humaines. Car après avoir parlé de ces signes, Jésus ajoute un peu plus loin dans le texte une parole étonnante. « Quand ces choses commenceront à arriver, redressez-vous et levez vos têtes, parce que votre délivrance approche. » La canicule finira par passer et les températures redescendront, on espère. Mais la question qui nous est posée aujourd'hui ne disparaîtra pas avec les nuages. Que faisons-nous des signes qui s'accumulent autour de nous ? Les regardons-nous comme de simples événements parmi d'autres ? Ou acceptons-nous qu'ils nous invitent à réfléchir au sens de notre vie ainsi qu'à nos choix ? Peut-être est-il temps de cesser de remettre l'essentiel à plus tard. Peut-être est-il temps aussi de reprendre ce dialogue avec Dieu que nous avons interrompu depuis trop longtemps. Car les signes des temps ne sont pas là pour nous effrayer. Ils sont là pour nous rappeler que l'espérance existe encore et qu'elle commence ici.
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0: Mais quel excellent gospel à caractère funk au radio. Mary Mary qui vient de nous interpréter Checkers Praise You. Boost l'espoir comme tous les jours sur Op Radio, comme tous les matins, dans la matinale à 8h24. C'est mon histoire, c'est le thème aujourd'hui de Boost l'espoir. Toute l'équipe est là. Très belle matinée, c'est Louis Orlano jusqu'à 9h.
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3: Aujourd'hui, nous allons entendre un micro-trottoir, Mildred. Tu nous en parles un petit peu?
4: Ah oui, bah avec grand plaisir. Tu sais, Marina, j'ai affronté l'eau vent, l'eau froid.
3: Oh là là.
4: Pour aller à la rencontre de la population genevoise.
3: Fabuleux.
4: J'avais très envie de connaître leurs avis sur l'amour. Alors, on écoute ensemble? C'est quoi l'amour pour vous?
5: Très bonne question. Alors, l'amour, c'est la complicité, c'est de trouver la bonne personne et d'avoir un projet commun.
6: Alors, je pourrais pas dire, mais on va dire que c'est un sentiment assez fort, puissant et que voilà.
7: D'abord, donc, moi, en tant que catholique, souvent, on distingue deux types, deux grands types d'amour, parce qu'il peut y avoir toute une série. L'amour eros et l'amour agapé, pour parler un peu comme les Grecs. L'amour eros, c'est l'amour sensuel, comme entre un homme et une femme, ou des choses comme ça. Et l'amour agapé, c'est l'amour inconditionnel. Ça peut être, l'exemple, c'est l'amour des dieux pour les êtres humains, mais ça peut être l'amour d'une mère pour ses enfants, bon, qui quand même relève aussi un peu de l'instinct, hein, parfois maternel. Mais disons, on peut dire qu'il est un peu inconditionnel.
8: Pour moi, l'amour, c'est à qui qu'on peut compter, on peut faire confiance, avec qui on se sent bien. Voilà.
9: L'amour, pour moi, c'est un sentiment très fort, très puissant, qui s'exprime, qui se reçoit, qui se partage. C'est quelque chose de beau, de bon.
4: Quelle manière vous démontrez de l'amour envers les gens?
5: Bah, avec des attentions. Voilà.
4: C'est facile, tout ça?
5: Non, c'est compliqué.
4: Et de quelle manière vous démontrez de l'amour envers les gens?
7: Bon, on demande déjà de l'amour en se préoccupant des gens, se préoccuper de leurs problèmes, les écouter et les aider s'ils ont besoin d'aide et qu'on a les moyens de les aider. Hein, l'amour, il y a quand même un attachement, c'est-à-dire souvent on recherche l'objet d'amour, que ce soit un homme ou une femme pour un homme ou une femme, que ce soit aussi l'être humain, par exemple pour Dieu.
4: De quelle manière vous démontrez de l'amour envers les gens?
10: Les petits gestes et l'affection, juste en règle générale. Montrer qu'on est là pour l'autre.
8: Donc, quand ils ont besoin de toi, tu es toujours là pour la soutenir, pour l'aider.
9: Alors, je l'exprime par des mots, de manière claire, en disant « je t'aime ». Je l'exprime aussi par des actes, par des actions, des attitudes. Voilà, différentes manifestations de l'amour.
4: Est-ce que vous préférez aimer ou être aimé?
5: Pourquoi pas les deux? L'un n'empêche pas l'autre.
10: Être aimé, c'est mon effort.
8: Être aimé.
4: Pourquoi?
8: C'est toujours bien, non? Être aimé.
9: Alors, j'aime bien les deux. J'aime bien aimer et être aimé.
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0: chanteur, quelle voix, quel velours, quelle qualité vocale. Liz Wright sur Europe Radio avec Fellowship. Une destination comme tous les jours à 8h32 sur Europe Radio. Destination santé avec pour thème acné, faut-il percer ses boutons? Très bon thème. Emmanuel Creuset tout de suite avec Frédéric Salomon. 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
2: Bonjour à tous. Les boutons, points noirs et points blancs font partie des désagréments les plus courants de la peau. Face au miroir, beaucoup sont tentés de les presser pour en expulser le contenu. Mais cette habitude peut causer plus de dégâts que de bénéfices. Il y a quelques années, naissait sur les réseaux sociaux le pimple poking, une tendance consistant à percer ses boutons d'acné. Une mauvaise idée, car triturer ou éclater un bouton ou un point noir peut laisser des traces. Car percer un bouton peut abîmer la peau et transformer une petite imperfection en problème plus visible. En effet, vous risquez en procédant ainsi de les contaminer avec des germes présents sur vos doigts et donc de favoriser une infection. Celle-ci peut alors provoquer la formation d'un kyste qui va se surinfecter et laisser une cicatrice. Hormis le fait de ne pas triturer une peau acnéique, certains réflexes quotidiens peuvent aider à limiter la gêne et éviter d'aggraver la situation. En cette période estivale, la protection solaire est cruciale, car l'exposition au soleil épaissit l'épiderme, favorise les poussées d'acné et peut entraîner des taches pigmentaires. Il est également conseillé de nettoyer la peau en douceur, matin et soir, avec des produits adaptés, d'utiliser des crèmes hydratantes non comédogènes et d'éviter les produits agressifs ou inadaptés. Le maquillage doit rester léger et spécifique aux peaux acnéiques, avec un démaquillage systématique. Enfin, demandez toujours conseil à un professionnel de santé avant d'utiliser des produits contre l'acné. Soyez vigilant face aux messages postés sur les réseaux sociaux proposant des soins souvent inadaptés, voire dangereux. Depuis juillet 2025, la Société française de dermatologie a dénoncé l'impact sur la santé, en particulier des plus jeunes, des fausses informations en dermatologie propagées en ligne.
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Le gospel dans toute sa splendeur avec toutes ses diversités, a cappella, comme nous l'indique le nom du groupe, c'est de l'a cappella, softly and suddenly. Il y a aussi du funk, gospel, jazz, blues, aussi francophone, traditionnel. C'est Winans à suivre avec aussi Brandon Joyner juste après.

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1: Bonjour à toutes et à tous et bienvenue dans votre agenda culturel sur Hope Radio. Aujourd'hui, cap sur Paris et la Suisse romande, avec du cinéma sous les étoiles et de la baignade en plein cœur des villes. Préparez le plaid et les lunettes de soleil, on décolle. On commence au parc de la Villette, où le festival de cinéma en plein air fête sa 35e édition. Jusqu'au 16 août, la Prairie du Triangle devient la plus grande salle de cinéma à ciel ouvert de la capitale. Le thème est l'appel de la forêt. Deux séances chaque soir, une projection famille à 18h, puis le grand film à 21h. La pelouse ouvre dès 17h, alors venez tôt, avec un couverture et un pique-nique. En plus, c'est entièrement gratuit, et le transat est à 6€, réservable en ligne dès 16h. C'est ouvert du mercredi au dimanche, métro Porte de Pantin. À quelques centaines de mètres de là, Paris joue les stations balnéaires. Paris Plage est installé jusqu'au 30 août et cette édition est placée sous le signe des États-Unis pour les 250 ans de l'indépendance américaine. Au bassin de la Villette, tous les jours de 11h à 21h, transat, palmiers, pétanque, tyroliennes, ateliers et trois bassins de baignade gratuits surveillés par des maîtres nageurs. L'autre grand site, c'est le parc Rive de Seine, du tunnel des Tuileries au pont de Sully. Farniente garantie et en plus c'est gratuit. Envie de fraîcheur et d'histoire ? Direction le Marais, au musée Carnavalet pour l'exposition Madame de Sévigné, Lettres parisiennes. Les 400 ans de la naissance de la marquise racontée à travers sa vie et sa fameuse correspondance. C'est jusqu'au 23 août. Cap maintenant sur Genève. Ciné Transat plante son écran géant au parc de la Perle du Lac, face au Léman. C'est jusqu'au 16 août. Les projections ont lieu du jeudi au dimanche, donc rendez-vous demain soir. Les portes ouvrent à 19h avec buvette et animation et le film démarre à la tombée de la nuit entre 21h15 et 22h. L'entrée est libre, le transat à 5 francs. Et pour les mélomanes, direction le Valais. Les rencontres musicales de Champéry se poursuivent jusqu'au 14 août avec de la musique de chambre au pied des Dents du Midi. Et à Lausanne, le MCBA présente jusqu'au 23 août l'exposition d'Autobong Nganga. Dessins, céramiques, tapisseries, installations, un vrai voyage sensoriel. Voilà ces 6 idées pour 2 pays et beaucoup d'étoiles au-dessus de la tête. De quoi remplir votre semaine. Je vous dis à très vite sur Hope Radio.
2: Un grand merci à Aurélien pour cet agenda culturel. Vous êtes sur Hope Radio, c'est lui sur l'annonce. C'est ainsi que se termine votre matinale de ce mercredi 5 août. Je vous souhaite une très belle journée. Merci de la passer avec nous. Prenez bien soin de vous. Il fait chaud. Attention aux UV. Et surtout, surtout, merci de votre fidélité. À demain 7h. Ciao, ciao.
3: 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Il est 9h. 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
4: Bonjour à tous. Un feu toujours actif dans la Drôme. Il a parcouru 280 hectares depuis lundi soir dans le massif du Claps. 450 pompiers sont mobilisés, aidés de Canadair et d'avions Dash. Le vent du Nord devrait se lever aujourd'hui, ce qui complique le travail des soldats du feu. Et concernant les entreprises impactées par les incendies en Gironde et dans les Landes, le ministère du Travail annonce la prise en charge intégrale des indemnités d'activité partielle versées aux salariés des TPE-PME. Notez que 402 interpellations en lien avec des feux ont été réalisées depuis le début de l'été, selon le ministre de l'Intérieur Laurent Nunez, dont 156 mineurs. Hier, le parquet de Draguignan annonçait que l'hypothèse d'actes volontaires est sérieusement envisagée après la reprise du feu du Gros Bessillon dans le Var. Dans l'actualité aussi, la garde à vue de Jean Humbert a été levée. Le chef cuisinier est accusé de violence conjugale par 3 de ses ex-compagnes. Il aurait été entendu par la police pendant près de 36 heures. Jean Humbert pourrait être présenté à un procureur ce matin pour une convocation ultérieure devant un juge. Une information judiciaire pourrait aussi être ouverte. Le chef cuisinier conteste les faits. Soit le détroit d'Ormuz ouvrira très bientôt, soit l'Iran sera frappé très durement. Donald Trump s'est exprimé sur la chaîne américaine Fox News. Le locataire de la Maison Blanche, pour autant, assure avoir de très bonnes discussions avec l'Iran. Erreur réseau. Vous avez peut-être vu ce message s'afficher sur vos écrans hier soir si vous tentiez de regarder une série sur Netflix. Le géant du streaming victime d'une panne géante. Le site comme l'application mobile était touché. Netflix n'a pas communiqué sur les raisons de la panne. Et puis en cyclisme, une victoire suisse sur le Tour de France Femmes. Hier, Marlène Rösser a remporté le contre-la-montre qui partait de Gevrey-Chambertin. Elle s'empare également du maillot jaune après cette quatrième étape. Grosse déception en revanche pour Pauline Ferrand-Prévot. Elle a terminé avec près de 2 minutes de retard sur les favorites au général. Place à la cinquième étape, aujourd'hui avec près de 140 km au compteur. Départ de Mâcon, direction Belleville en Beaujolais. Voilà pour l'actualité. Très bonne journée à tous.
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1: Je suis convaincu que le travail, c'est de l'amour changé en acte. Je crois que si davantage de gens pensaient de cette façon à leur travail et à leur vie, ils pourraient réussir de grandes choses. Eh bien oui, quelqu'un aurait aussi dit que le travail, c'est la santé. Et tout le monde est heureux d'être en santé. Et lorsqu'on voit quelqu'un qui est en pleine santé, eh bien, on est émerveillé. Si le travail, qui est parfois pesant, qui est parfois lourd, est envisagé avec amour, avec passion, c'est tout à fait naturel de travailler avec joie, de travailler non pas comme quelqu'un qui en est forcé, mais comme quelqu'un qui y trouve son plaisir. Le travail, c'est certainement la santé, et travailler avec amour nous permet de réussir de grandes choses. Eh bien oui, travailler avec amour, travailler avec passion. Le travail est si important, si essentiel pour le développement de notre vie.
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2: Bonjour et bienvenue à l'Instant Bible. Nous conclurons aujourd'hui cette série d'émissions consacrée aux psaumes et nous terminerons en beauté, enfin on espère, avec un sujet passionnant, comment attendre Dieu ou comment le rejoindre. Et pour répondre à cette question, eh bien, j'ai le grand plaisir de recevoir aujourd'hui, une fois encore, les pasteurs Pascal Rodet, bonjour.
3: Bonjour Stéphane, bonjour à tous.
2: Et Jethro Camille, bonjour.
4: Bonjour, bonjour tout le monde.
2: Bienvenue. Alors, lorsque l'on parcourt l'histoire, nous pouvons peut-être remarquer que dans toutes les religions, qu'elles soient polythéistes ou non, les croyants ont une tendance à accorder bien plus d'importance à ce que leur Dieu peut leur apporter plutôt que à leur Dieu eux-mêmes. Et alors donc, par contraste, à la fin du psaume 33, David dit « Éternel, que ta grâce soit sur nous, comme nous nous attendons à toi ». Alors, pasteur Jethro Camille, est-ce que vous pouvez nous expliquer pourquoi ces personnes, les peuples ou les croyants en général ont cette tendance à accorder tellement d'importance à ce que Dieu peut leur apporter comme bénédiction ou parfois comme punition ou malédiction?
5: C'est une modalité, de religion, qui est une modalité que j'appelle la modalité bandit manchou. Bandit manchou, ce sont ces machines où on met une pièce et puis on tire un manche et puis éventuellement on peut gagner le jackpot si trois cerises, par exemple, s'alignent. Ces religions-là sont là fondamentalement pour répondre, je pense, à deux émotions négatives qui sont la peur et le manque. Et donc, comme on a peur, on va chercher la présence d'un dieu pour se rassurer. On va vanter des dieux en bois, en pierre, en métal pour se rassurer et on va également inventer une théologie typiquement dans laquelle il faut soit faire un sacrifice, soit amener des offrandes, soit faire un rite pour que le dieu soit content, ou la divinité, ou les divinités soient contentes et nous donnent ce qui nous manque. Et donc, ces types de religions-là sont tout simplement là pour, dans l'esprit de ceux qui les pratiquent, en tout cas, pallier leur peur et pallier leur manque. C'est pas vraiment des religions de relation.
2: C'est ce qui explique que finalement, on s'intéresse peu à la divinité elle-même.
5: Ils n'ont aucune importance, ils sont interchangeables, les dieux, dans ce système-là. Ce sont des accessoires qu'on va instrumentaliser. Évidemment, on ne le dit pas, on ne le pense pas comme ça, mais techniquement, c'est ça. Si ce dieu-là n'a pas répondu à ma prière, je vais aller en prier un autre, c'est pas grave. Bon, voilà, c'est comme ça.
2: Alors, pasteur Pascal Rodet, est-ce qu'en Israël, c'est dans la même lignée? Est-ce qu'on est dans cette même pensée à l'époque?
3: Dans le principal, on n'avait pas à l'origine cette notion-là de Dieu, mais encore une fois, c'est aussi lié un peu à la nécessité du moment, ou en tous les cas, un nouvel apprentissage qui n'a pas toujours bien réussi. Je pense particulièrement aux Hébreux qui sortent du pays d'Égypte. C'est quand même des décennies et des décennies d'apprentissage du polythéisme égyptien avec tous ces dieux, avec toutes ces façons de faire. Ils savaient et ils connaissaient le Dieu unique, le Dieu créateur, le Dieu d'Abraham et d'Isaac. Mais il y avait cette habitude qu'ils ont créée aussi au travers des dieux égyptiens, où il y avait cette sensation de calmer un peu les dieux par différentes actions. Ce qui a traîné quand même, parfois dans le pays d'Israël, où de temps en temps, régulièrement, on voit apparaître cela, voire même carrément, et ça rejoint un peu ce que disait Jethro, des dieux interchangeables, et d'un seul coup, Dieu unique disparaît, et on a repris des dieux des voisins. Tiens, il est pas mal, il a l'air d'aller, on va le mettre en Israël, on va le mettre dans la maison, on va le mettre avec sa statue et tout, et hop, c'est reparti dans ces vieilles habitudes un peu d'Égypte.
2: Alors, pasteur Jethro, qu'en est-il des psaumes, des auteurs des psaumes? Est-ce qu'ils s'inscrivent aussi dans cette pensée?
5: Oui et non. Oui, parce que parfois les auteurs des psaumes ont peur. Et donc, typiquement, leur relation avec Dieu, à certains moments de leur vie, va être placée sous le signe d'une demande de délivrance, d'une demande d'être rassuré, quoi, d'une demande de consolation. Et donc, on est dans cette modalité, quelque part, un petit peu de marchandage. Je vais t'adorer, mais toi, délivre-moi de mes ennemis, donne-moi la victoire sur eux, et puis viens à mon secours. Notamment ce passage que vous avez cité, Stéphane, quand vous dites que David conclut le psaume 33 en disant « Éternel, que ta grâce soit sur nous, car nous attendons à toi. C'est ça que je trouve chouette, c'est que dans, à la fin, ils ne s'attendent pas aux bénédictions de l'Éternel, à la protection, à la délivrance. Rien de tout cela, ils attendent Dieu lui-même. Comme si Dieu était digne de leur intérêt, de leur amour.
2: Et alors vous, dans votre foi, pasteur Pascal Rodet et Jethro Camille, à quoi est-ce que vous vous attendez? Aux bienfaits que Dieu peut apporter, ou peut-être même aux méfaits ou aux malédictions? Ou est-ce que ce qui vous intéresse dans cette foi, c'est Dieu lui-même, Pascal Rodet?
3: Pour moi, c'est la relation que je peux avoir avec Dieu. Elle est basée sur ma compréhension et ma connaissance de lui comme étant mon Dieu qui avec qui je parle, je discute, je partage, quoi qu'il arrive. Bien sûr que je crois en un Dieu qui peut agir, qui peut m'apporter des bénédictions, qui peut m'apporter un soutien, qui peut même faire des miracles, puisqu'on peut les lire dans la Bible. Mais c'est pas parce qu'il va faire un miracle pour moi ou m'apporter une bénédiction que je vais être en relation avec lui. C'est véritablement, avant de parler de tout cela, une question de relation et de communication quotidienne avec lui. C'est un ami, c'est mon père avec qui je discute au quotidien.
2: Pasteur Jethro Camille, pour vous, qu'est-ce qu'il en est?
5: Ça dépend des jours. Parce que quoi que je puisse raconter, je peux baratiner tant que je veux. N'empêche que j'ai un arrière-plan avec une culture d'un certain christianisme un petit peu médiéval, quelque part, dans lequel, si tu te comportes bien, si tu es un gentil garçon, si tu fais bien, alors Dieu va te bénir, Dieu va te protéger, si jamais tu fais mal, si jamais tu es pas obéissant, fidèle, etc., mais Dieu va te punir. Et quelque part, bien que je ne crois pas en cela, mais c'est quand même ancré quelque part dans ma tête. Et par exemple, si en venant ici...
2: Mais pourquoi c'est ancré dans votre tête?
5: Parce que ça a été conditionné, ça fait partie de l'inconscient collectif, je pense, de toutes les civilisations chrétiennes. C'est-à-dire que le christianisme en particulier, je ne vise personne en particulier, mais c'est quand même le catholicisme romain qui a été dominant pendant des siècles, plus d'un millénaire et demi en Occident, a profondément ancré l'idée qu'il faut acquérir, acheter les bénédictions de Dieu en apportant des offrandes, en obéissant, en étant fidèle, en faisant des pèlerinages. Si tu fais un chemin de croix à genoux pour aller au calvaire là-haut sur la montagne, sur la colline, tu as beaucoup plus de mérite que tu peux amener de l'argent pour acheter des indulgences, le pardon de tes péchés. Et donc cette mentalité de marchandage, elle est ancrée quand même quelque part, je pense, dans l'inconscient collectif, en tout cas dans le mien, clairement. Mm-hmm. Mais pour autant, je ne cautionne pas et je condamne cet état d'esprit-là. Je vise plutôt, comme le dit mon ami Pascal, à une relation tout simplement d'amour ou une relation désintéressée, disons. Il y a une mystique soufi, je crois du 8e siècle, qui s'appelait Rabia de Bassora, qui dit quelque chose de très beau, qui illustre bien ce que je veux dire en fait. Elle le dit mieux que moi. Elle dit « Dieu, je voudrais brûler le paradis et je voudrais jeter de l'eau sur l'enfer pour que ces deux voiles que sont l'enfer et le paradis soient ôtés de ma vue et que je puisse contempler ta beauté éternelle. » Et donc, cette vision-là, je la trouve excellente, magnifique. Parce qu'elle dit tout simplement que Dieu est digne d'être contemplé, d'être admiré, indépendamment de tout ce qu'il pourrait nous apporter comme bénédiction ou comme malédiction.
2: Mais pour ce qu'il est.
5: Mais pour ce qu'il est. Et il y a des moyens. On parlait de la musique la dernière fois. Là, je voudrais évoquer brièvement, en une phrase, quoi, les merveilles de la science. Quand vous regardez, par exemple, ce qu'on appelle la biochronologie, c'est-à-dire la manière dont chaque cellule de notre corps a sa propre horloge qui se synchronise avec une horloge maître dans le cerveau. Quand vous regardez les mécanismes protéiniques cellulaires qui sont en cause, c'est absolument sidérant. Il y a vraiment de quoi admirer le Créateur, clairement. Indépendamment de toute conception de bénédiction, malédiction, Dieu est digne d'être admiré, Dieu est digne d'être aimé, adoré.
3: Mais je pense aussi qu'il y a un autre élément par rapport à la question que vous posiez.
2: Oui, Pascal Rodet.
3: Sur la question de cette relation qu'on a avec le Dieu. Oui, en effet, il y a une histoire très lourde du passé chrétien, principalement au Moyen-Âge. Mais j'ai l'impression qu'il y a aussi un élément humain, parce que ça peut arriver pour n'importe quelle religion, où on a du mal à imaginer ne pas devoir faire quelque chose pour mériter. pour mériter la bénédiction de Dieu, pour mériter l'amour de Dieu. Il y a quelque part, en tout homme, en toute femme, ce besoin de se dire mais moi, je vais pouvoir faire quelque chose en disant, allez, c'est moi qui le mérite. Parce qu'on n'aime pas trop s'abandonner à Dieu, parce qu'on n'aime pas trop se dire, non, il peut pas m'aimer si je fais pas quelque chose. Et c'est toute la difficulté humaine ici. Un enfant, si on n'y fait pas gaffe ou si on ne fait pas attention, va toujours être faire quelque chose pour que ses parents l'aiment, ou en tous les cas qu'il a un regard sur lui. C'est très tôt cet aspect-là. Et donc je pense que c'est aussi personnellement quelque chose qu'on doit faire attention. Parce que, en effet, la Bible nous le rappelle, on a un Dieu qui nous aime pour ce que nous sommes, mais pas ce que nous faisons. C'est pas du tout la même chose.
4: Alors, je vous propose qu'on puisse continuer à avancer dans cette émission. Vous êtes, vous deux, des pasteurs adventistes. Et alors, est-ce que vous pouvez nous rappeler la signification de ce mot adventiste, pasteur Pascal Rodet?
3: Oui, alors le mot adventiste est un mot qui est issu d'un mot latin, hein, adventus, qui est la même racine d'ailleurs que l'image que l'on peut avoir dans les jours de Noël. Vous savez, le fameux calendrier de l'Avent, où il y a ici ce petit possibilité chaque jour d'ouvrir un petit cadeau avant juste les 24 jours avant Noël. Et le 25, on ouvre le grand cadeau. Ce mot avant, c'est-à-dire on attend, on est là dans l'attente de ce jour extraordinaire du 25 Noël. C'est la même chose pour nous, adventistes, où nous attendons le retour du Christ. Et ça, c'est quelque chose de très fort, très important pour nous, où on est en attente de ce retour, on est en attente de cette fin du mal, de toute une d'événements que l'on retrouve beaucoup dans l'Apocalypse, dans Matthieu aussi, lorsque Jésus parle de la fin des temps, dans différentes choses.
4: Et c'est ça, s'attendre à Dieu, pasteur Jétro Camille, rejoindre Dieu?
5: Oui et non. Dans le retour de Jésus, il y a une dimension du futur, ça va se passer loin dans le futur. Et donc, cette attente, on peut la vivre de deux manières différentes. On peut la vivre soit en étant amoureux de Dieu, et en étant vraiment dans ce désir de Dieu quotidien, ouais, cette envie de Dieu. Ou bien on peut l'attendre au contraire, en simplement en se disant, bon ben Jésus va revenir, bon on l'attend, il tarde, c'est long. Et donc il y a attendre et attendre, c'est pas exactement la même chose. S'attendre à Dieu, c'est vraiment ce désir de Dieu, cette envie d'être avec Dieu, tout simplement, comme qu'on est amoureux de quelqu'un, quoi.
4: Quels sont les meilleurs moyens de s'attendre à Dieu, justement, Pascal Rodet?
3: Je pense qu'à un moment donné, il y a besoin de faire un peu le vide en nous. C'est-à-dire qu'il ne faut pas s'attendre à ce que moi je veux. Parce que c'est déjà presque vouloir mettre Dieu comme moi je l'entends et je le souhaiterais. Mais plus se dire, être prêt à être surpris par Dieu. C'est ça un peu s'attendre à Dieu.
4: C'est-à-dire se laisser surprendre en quelque sorte.
3: Se laisser surprendre par Dieu, se laisser surprendre par son action, sa présence. Dans mes prières, je peux faire des demandes, je peux attendre des réponses. Mais si le jour où c'est une réponse non, mon attente tombe à l'eau, quoi. Déception, qu'est-ce que fait, etc. Mais si plusieurs jours après, plusieurs semaines, plusieurs mois, par rapport à ce que j'avais demandé, ah, mais c'est encore mieux que ce que j'avais prévu. Si j'étais parti dans une ambiance où j'étais en attente par une surprise de Dieu, j'aurais pas peut-être été énervé de voir un non ou quelque chose comme ça. Je pense que c'est important d'être dans l'attente, c'est avant tout se laisser surprendre par Dieu.
4: Pasteur Camille,
5: peut-être justement, oui. On pourrait rappeler savoir la culture de la louange et de la gratitude, c'est-à-dire que on peut avoir parfois de vrais besoins dans la vie, de vraies difficultés. Mais bien souvent, on a des petites envies, des petites difficultés, et on les soumet sans cesse à Dieu. Et on, quelque part, on connecte la réponse potentielle de Dieu à l'amour qu'on lui porte ou à l'intérêt qu'on lui porte. Je crois qu'il faut que...
4: On applique à Dieu, finalement, notre schéma de pensée.
5: Oui, cette méritocratie, quelque part, qu'on fait avec nos enfants, parfois. Hein. Si tu as de bonnes notes, papa va t'acheter t'as la petite voiture que tu veux. Je crois qu'il faut décorréler les choses. C'est-à-dire que Dieu mérite d'être aimé, qu'on le connaît. C'est pas qu'il mérite d'être aimé, c'est que quand on le connaît, qu'on l'approche et qu'on le voit, on l'aime. C'est comme ça. Ça, on peut pas faire autrement. Après, c'est vrai qu'on a aussi des besoins. Si on apprend à être heureux déjà avec ce qu'on a, avec cette culture de la gratitude, on est moins omnibulé par nos besoins et qu'on a de vrais besoins. Bien, on a des exemples dans la Bible comme Asaph dans le psaume 73, ou David dans le psaume 33, ou bien les compagnons de Daniel qui décorrèlent leur sécurité, leurs besoins de l'amour qu'ils portent à Dieu. Ils disent, même si ça va mal dans notre vie maintenant, on aimera quand même notre Dieu.
2: Nous espérons que ces émissions sur les psaumes vous ont apporté des réponses profitables dans votre quotidien. Peut-être qu'elles vous auront aussi donné l'envie de les lire, de les méditer ou même de les chanter. Oui, pourquoi pas, ce sont des psaumes. Et si vous n'avez pas pu le faire par manque de Bible, tout simplement, alors demandez-nous là, nous vous en offrirons une gratuitement. Il vous suffit de nous la demander aux coordonnées qui suivront. Pasteur Jethro Camille et Pascal Rodet, je vous remercie beaucoup et je vous dis à très bientôt.

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0: 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Il est 10h. 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
2: Bienvenue pour notre émission Top Cuisine. Nous avons le plaisir aujourd'hui de retrouver Jesmilène Lopez. Bonjour.
3: Bonjour Oscar.
2: Alors aujourd'hui, vous allez nous proposer une nouvelle recette de cuisine.
3: Et oui.
2: Pour une alimentation bonne pour la santé. Et alors cette recette, c'est les poivrons farcis au riz et à la sauce tomate.
3: Et oui.
2: Qu'est-ce qu'il faut comme ingrédients pour préparer cette recette, Jesmilène?
3: Les ingrédients, on aura besoin de 5 poivrons, un oignon moyen, une gousse d'ail, 2 cuillères à soupe d'huile d'olive, 1 demi-cuillère à café de curry, 1 demi-cuillère à café du cumin, 1 quart du bouillon végétal, 150 g de riz, 50 g de raisin sec, 50 g de figues sèches, poivre, sel, persil et des olives coupées. Il faudra aussi 300 ml d'eau.
2: Qu'est-ce que c'est un quart de bouillon végétal? C'est un cube de bouillon végétal, Jasmine?
3: Oui, coupé en 4.
2: Alors, donc, une fois qu'on a cette première liste d'ingrédients, qu'est-ce que vous faites, Jasmine?
3: Dans un premier moment, vous réservez tous ces ingrédients bien lavés des côtés. Vous prenez une casserole, vous mettez l'oignon, ail haché, les deux hachés, et vous faites revenir à feu doux. Pendant 5 minutes.
2: Dans l'huile d'olive.
3: Après ces 5 minutes passées, il faut ajouter les bouillons, des curry et des cumin, des sels et une cuillère ou 2 cuillères à soupe d'eau.
2: D'accord. Et on mélange tout ça.
3: Et on laisse mijoter environ 5 minutes.
2: À feu doux donc. Hein,
3: À feu doux toujours. Mm-hmm. Donc on rajoute 300 ml d'eau au bout des 5 minutes. Une fois que la préparation commence à bouillir, vous mettez le riz. Vous mélangez bien et vous laissez ça pendant 3-4 minutes.
2: Et là, ça va venir à ébullition?
3: Oui.
2: Oui.
3: Et puis, on baisse le feu.
2: Et on laisse bouillonner pendant...
3: À feu doux, oui.
2: À feu doux,
3: oui.
2: Pendant combien de temps?
3: Environ 15-20 minutes. Mais avant, il faut mélanger de temps en temps.
2: De temps en temps, il faut mélanger.
3: De temps en temps, il faut mélanger.
2: Il faut mélanger de temps en temps.
3: Un mois, une ou deux fois.
2: Une fois que le riz est cuit, Jesmilène, il n'y a pas d'eau à égoutter. Le riz a absorbé toute la quantité d'eau qui a été mise dès le départ. Donc le riz est prêt.
3: Oui.
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2: Alors Jesmilène, une fois que le riz est cuit, qu'est-ce qu'on fait?
3: On va rajouter des choses frais, comme par exemple moitié des poivrons bien coupés, un petit morceau. Mm-hmm. On va mettre les raisins secs, on va mettre les figues sèches, et on va mettre des olives aussi coupées. On rajoute tout ça au riz et on mélange bien.
2: Avec le persil aussi?
3: Avec le persil aussi, oui.
2: D'accord. Et après, ça, on laisse de côté. Ensuite, on passe à la sauce tomate?
3: Là, on passe à la sauce tomate.
2: Alors, quels ingrédients il faut, Jesmilène, pour préparer la sauce tomate?
3: Pour la sauce tomate, on aura besoin de 4-5 tomates pelées et coupées, un oignon moyen, une gousse d'ail, une cuillère à soupe d'huile d'olive, basilic, poivre, sel, une cuillère à café du sucre,
2: d'accord.
3: Un sucre en poudre. Et 5 ml d'eau.
2: D'accord. Et cette recette, Jesmilène, je crois qu'on ne l'a pas précisé au départ, c'est pour combien de personnes?
3: Pour 4 personnes.
2: Donc Jesmilène, une fois que nous avons tous ces ingrédients, par quoi est-ce qu'on commence pour préparer cette sauce tomate?
3: On commence à peler et couper les tomates, à couper aussi l'oignon.
2: Oui.
3: Et à couper l'ail. On hache l'ail.
2: L'oignon et l'ail?
3: Oui, on met de côté.
2: D'accord.
3: Et puis dans une casserole, on va mettre l'oignon, l'ail et une cuillère à soupe d'huile d'olive. Et vous laissez revenir pendant 5 minutes à feu très doux. Une fois ce temps est passé, vous rajoutez le reste des ingrédients. Donc les tomates pelées et coupées, la feuille basilic, 2-3 feuilles. Poivre, sel, une cuillère à café, du sucre.
2: De sucre.
3: On mélange tout ça et on laisse mijoter.
2: Pendant combien de temps à peu près?
3: Pendant 5-7 minutes. Une fois qu'on attend ce temps, on va mixer la sauce. Avec un mixeur, on va tout mixer.
2: D'accord.
3: Et on va avoir une sauce crémeuse. Et on la met de côté.
2: Donc on a le riz de côté, on a la sauce tomate de côté.
3: De côté, on va passer à une prochaine étape.
2: C'est laquelle?
3: C'est préparer les poivrons.
1: Top cuisine.
2: D'accord. Alors, comment est-ce qu'on les prépare, ces poivrons?
3: Alors, on va bien laver les poivrons.
2: Oui.
3: Et on va les souiller. On va les couper en rond.
2: C'est
3: tout
2: ça.
3: En haut du poivron.
2: Oui.
3: Et puis, on va lever toutes les graines. Et on va garder cette partie en haut avec la queue.
2: D'accord.
3: Ça sera une sorte de chapeau pour couvrir après les
2: D'accord.
3: poivrons. Une fois le poivron vidé, on va le remplir avec le riz qu'on avait mis de côté. On le met à l'intérieur
2: Préparé.
3: De poivron
2: D'accord. Vidé.
3: Vidé.
2: Oui.
3: Et on va
2: le refermer avec
3: refermer.
2: Le petit chapeau qu'on a gardé. Une fois cette étape réalisée, qu'est-ce qu'il reste à faire?
3: Alors, il nous reste prendre un plat avec
2: haut.
3: Les bords hauts,
2: oui.
3: verser la sauce tomate dedans et prendre les 4 poivrons
2: oui.
3: et mettre dans la sauce. J'ai oublié de dire qu'il fallait préchauffer le four à 200 degrés.
2: D'accord.
3: Et on va le mettre au four pendant 40 minutes.
2: Parce que les poivrons ne sont pas cuits.
3: Ils ne sont pas cuits, il D'accord. faut que les poivrons soient cuits.
2: Et au bout de 40 minutes, on sort du four.
3: On sort du four, il est prêt à manger.
2: Et ça se suffit?
3: On le mange comme ça, parce que normalement, c'est déjà un plat complet.
2: Il y a tout ce qu'il faut.
3: Et puis, c'est un plat pour les gens qui aiment bien le riz. Et comme on sait que le riz, c'est pas très bien pour les gens qui ont des troubles digestifs, c'est pour ça que j'ai rajouté des ingrédients qui vont faciliter les transits intestinaux.
2: D'accord. Bon, bah, c'est parfait. Donc, il n'y a plus qu'à déguster. Voilà,
3: oui.
2: merci beaucoup, Jesmylène. C'était donc la recette des poivrons farcis au riz et à la sauce tomate. C'était Top Cuisine. On se retrouve pour une prochaine émission et vous nous présenterez quelle recette la prochaine fois, Jesmylène.
3: Alors, pour la prochaine fois, pourquoi pas un gratin de courge au lait de coco.
2: Bon, eh bien, on a hâte alors d'y être. Merci beaucoup, à bientôt. Au revoir,
3: à bientôt,
2: Jesmylène.
3: Au revoir, Oscar.
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1: Aujourd'hui, nous allons entendre un micro-trottoir, Mildred. Tu nous en parles un petit peu?
2: Ah oui, bah avec grand plaisir. Tu sais, Marina, j'ai affronté l'eau, vent, l'eau froide.
1: Oh là là.
2: Pour aller à la rencontre de la population genevoise.
1: Fabuleux.
2: J'avais très envie de connaître leurs avis sur l'amour. Alors, on écoute ensemble? C'est quoi l'amour pour vous?
3: Très bonne question. Alors, l'amour, c'est la complicité. C'est de trouver la bonne personne et d'avoir un projet commun.
4: Alors, je ne pourrais pas vous dire, mais on va dire que c'est un sentiment assez fort, puissant et que voilà.
5: D'abord, donc, moi, en tant que catholique, souvent, on distingue deux types, deux grands types d'amour, parce qu'il peut y avoir toute une série. L'amour eros et l'amour agapé, pour parler un peu comme les Grecs. L'amour eros, c'est l'amour sensuel, comme entre un homme et une femme, ou des choses comme ça. Et l'amour agapé, c'est l'amour inconditionnel. Ça peut être l'exemple, c'est l'amour des dieux pour les êtres humains, mais ça peut être l'amour d'une mère pour ses enfants, bon, qui quand même relève aussi un peu de l'instinct, hein, parfois maternel. Mais disons, on peut dire qu'il est un peu inconditionnel.
6: Pour moi, l'amour, c'est à qui qu'on peut compter, on peut faire confiance, avec qui on se sent bien. Voilà.
7: L'amour, pour moi, c'est un sentiment très fort, très puissant, qui s'exprime, qui se reçoit, qui se partage. C'est quelque chose de beau, de bon.
2: Quelle manière vous démontrez de l'amour envers les gens?
3: Avec des attentions. Voilà.
2: C'est facile, tout ça?
3: Non, c'est compliqué.
2: Et de quelle manière vous démontrez de l'amour envers les gens?
5: On demande de dire de l'amour en se préoccupant des gens, se préoccuper de leurs problèmes, les écouter et les aider s'ils ont besoin d'aide et qu'on a les moyens de les aider. Et l'amour, il y a quand même un attachement, c'est-à-dire souvent on recherche l'objet d'amour, que ce soit un homme ou une femme pour un homme et une femme, que ce soit aussi l'être humain, par exemple pour Dieu.
2: De quelle manière vous démontrez de l'amour envers les gens?
8: Les petits gestes et l'affection, juste en règle générale. Montrer qu'on est là pour l'autre.
6: Donc, quand ils ont besoin de toi, tu es toujours là pour la soutenir, pour l'aider.
7: Alors, je l'exprime par des mots, de manière claire, en disant « je t'aime ». Je l'exprime aussi par des actes, par des actions, des attitudes. Voilà, différentes manifestations de l'amour.
2: Est-ce que vous préférez aimer ou être aimé?
3: Pourquoi pas les deux? L'un n'empêche pas l'autre.
8: Être aimé, c'est mon effort.
6: Être aimé.
2: Pourquoi?
6: C'est toujours bien, non? Être aimé.
7: Alors, j'aime bien les deux. J'aime bien aimer et être aimé.
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0: 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L'invité gospel cette semaine, c'est Émilie Limier-Gauthier, auteure, compositrice, chef de chœur, coach vocal et interprète de gospel, entre autres. L'émission est enregistrée à l'occasion de la 3e édition du Rolovution Gospel Festival au Cap d'Agde et Montpellier, où j'ai rencontré une artiste généreuse et rayonnante. Voici Émilie Limier-Gauthier, l'invité gospel. J'ai le plaisir de recevoir Émilie Limier-Gauthier.
1: Bonjour.
0: Merci beaucoup d'avoir répondu oui à mon invitation pour te retrouver derrière le micro. Tu vas bien ?
1: Ça va bien, merci.
0: Non, c'est pas vrai, tu es fatiguée.
1: Ah ben, c'est sûr que c'est très intense, des week-ends comme aujourd'hui. Mais c'est de la bonne fatigue.
0: Ouais. Parce que donc notre rencontre se fait à l'occasion de la 3e édition du Rolovution Gospel Festival. C'est donc la 3e fois que tu le vis.
1: Oui.
0: Qu'est-ce que cette édition qui n'est pas terminée, qu'est-ce qu'elle a de différent des autres ?
1: Moi, je suis très impressionnée par toute l'organisation, tout ce que Fred et toutes ses équipes de bénévoles et toutes ses équipes de façon générale arrivent à mettre en place. Du coup, j'ai participé au premier, puis au deuxième, puis au troisième, et puis à chaque fois, ça grandit. Il y a de plus en plus de choses qui sont mises en place pour que ça se passe bien, pour le confort de tout le monde, pour l'accueil, pour l'organisation est de plus en plus rodée. C'est vraiment chouette. Et puis à chaque fois, on a la joie d'avoir des intervenants différents, de rencontrer des personnes différentes, de retrouver des personnes qu'on avait déjà vues. Beaucoup d'échanges, beaucoup de joie, beaucoup de gratitude. Voilà, c'est génial.
0: Top. Ton nom d'artiste évoque le soleil, la lumière.
1: Oui.
0: Ton visage aussi, parle-moi un petit peu.
1: Les habits aussi.
0: Parle-moi un petit peu de ce nom d'artiste.
1: Alors, mon nom d'artiste, c'est Émilie Limier. Donc, Limier, c'est Émilie en verlan et c'est aussi la lumière en créole. La lumière, c'est un thème que j'affectionne particulièrement. Et j'essaye, moi, dans mes chansons, de faire pas que de la musique, mais aussi de la musique qui guérit. J'aime bien. Je trouve que la musique, de façon générale, en fait, hein, ça guérit. Et j'essaye d'y mettre aussi des mots qui font du bien, qui font parfois prendre conscience de choses. Et du coup, Émilie Limier, c'est un peu ça. C'est le mélange de nos parts d'ombre et de nos parts de lumière. De nos parts de lumière qui viennent guérir nos parts d'ombre. Nos parts d'ombre qui sont là aussi pour nous aider à avancer. Donc c'est voilà, un mélange de tout ça et de comment on peut faire pour petit à petit devenir la meilleure version de nous-mêmes.
0: J'ai un petit peu regardé un petit peu sur les réseaux, ce que les réseaux disent de toi, et j'ai cette impression qui va bien avec ce que tu viens de dire, que tout ce que tu fais, que tu composes, je vais le dire tout à l'heure, tu es effectivement chef de chœur, mais tu es aussi compositrice, auteur, tu es musicienne aussi, il me semble.
1: Oui.
0: Et pas seulement, tu es coach vocal, comme on dit, voilà,
1: oui.
0: Un tas d'appellations, mais c'est toujours tourner vers l'autre, toujours tourner vers le bien-être de l'autre.
1: Oui.
0: Comment est-ce que tu expliques ça ? D'où ça te vient, ce besoin de prendre soin de l'autre ?
1: C'est une bonne question, j'ai combien de temps pour y répondre ? je sais pas, en tout cas, moi la musique ça a toujours fait partie de moi, ça a toujours été vraiment un exutoire, quelque chose de ouais, qui m'a soigné, qui m'a aidé, qui m'a sauvé la vie. Vraiment, moi, quand je suis rentrée dans une chorale gospel il y a 20 ans, ça m'a clairement sauvé la vie. Donc, à partir de là, j'ai envie que tout le monde ait la possibilité de faire ça. Alors, on n'a pas tous envie d'aller chanter, mais en tout cas, ceux qui ont envie de le faire, j'ai pas envie qu'ils s'en privent. Et j'ai envie que tout le monde puisse utiliser cet outil. Et puis par notre propre, en fait, par la guérison de l'autre, on a aussi notre propre guérison, en fait, parce que bien souvent, le fait de donner des conseils aux autres, on se rend compte de ce qu'on dit et on se dit, ah, mais en fait, c'est pas con ce que je dis. Si je me l'appliquais à moi-même aussi, ce serait pas mal. Donc, ça va dans les deux sens. En fait, donner à l'autre, il y a toujours un retour. On le fait pas pour avoir un retour, mais on se rend compte que ça circule, en fait. L'amour, le don, ça circule, l'énergie, elle revient toujours.
0: Et tu n'es pas uniquement chanteuse de gospel.
1: Non.
0: D'où et comment et quand t'es venue cette rencontre, cet amour du gospel ?
1: Eh ben, il y a 20 ans. Il y a 20 ans, c'était... Alors, j'étais plus jeune. C'est une période un peu compliquée. J'avais envie de chanter. Et comme beaucoup de blancs comme moi, j'avais un peu les clichés du gospel, c'est pas pour moi. Mais j'avais une chorale gospel pas très loin. Et puis j'ai eu une amie qui était, enfin une dame, elle devait avoir 50 ans, elle devait faire 1m45, blanche, toute mince. Et elle chantait dans cette chorale. Et je me suis dit, oh, bah, peut-être que je peux essayer, en fait. Et j'ai poussé les portes de cette chorale et oh, ça a changé ma vie. Vraiment, le jour où j'ai mis un pied dans cette chorale, ça a littéralement changé ma vie. Et le bien, la force qu'apporte le gospel, c'est il faut le faire pour le comprendre. C'est difficile à expliquer aux gens qui chantent pas ça, mais voilà, moi j'ai commencé à chanter du gospel et je me suis dit j'ai plus envie d'arrêter en fait. C'est trop bien. Alors après je fais pas que ça. Je chante aussi dans d'autres groupes parce qu'au final, par la suite, j'ai fait de la musique mon métier. Et pour pouvoir en vivre, il faut un peu diversifier. Et puis j'aime la musique de façon générale, donc je fais aussi un peu de zouk, un peu de rock, un peu de hip-hop, un peu. Je fais mes propres compos qui sont pas forcément du gospel, mais qui ont toujours quand même un message spirituel ou en tout cas de développement personnel, si je peux dire.
0: Et alors pourquoi, même la façon dont tu en parles, hein, j'ai l'impression donc effectivement tu ne fais pas que du gospel, mais ce que tu trouves dans le gospel, tu ne le trouves peut-être pas dans d'autres musiques que tu fais.
1: Bah, du coup, quand je vais chanter de la cover, c'est vrai que c'est pas la même énergie, ça va plus être la joie du partage de la musique, ça on l'a toujours, avec les musiciens, avec le public. Donc c'est vrai que c'est génial quand on fait du zouk, voilà, on danse, c'est très joyeux, ça fait du bien. Mais c'est vrai qu'il n'y a pas cette force. Cette connexion au divin, on l'a pas forcément dans d'autres musiques. Et c'est vrai que dans mes compos, même si c'est pas identifié gospel, j'essaye quand même de mettre un peu de ça. C'est vrai.
0: Alors, je vais te demander quelle est ta définition à toi du gospel. Pas simplement me dire que ça veut dire évangile ou bonne nouvelle, mais ta définition à toi du gospel.
1: Pour moi, le gospel, c'est un cri du cœur qui peut être de la gratitude, de l'espoir, de la joie, de la souffrance parfois. Ça peut être un appel à l'aide, mais un appel à l'aide où on sait qu'il y a une réponse qui arrive toujours. Ça a quelque chose de très réconfortant et de très puissant, le gospel. Et c'est quelque chose qui... C'est une musique qui unit particulièrement les gens. Enfin, là, on vient de chanter We Are All One, et c'est exactement ça. On se sent vraiment tous unis, tous un, unis ensemble et unis avec le divin. J'ai du mal à trouver plus de mots, mais
0: on est donc au cœur d'un festival. Tu as dû croiser comme moi. Il y a des agents de sécurité qui sont là, les agents de sécurité incendie, oui, en rouge. Et un me disait ce matin que c'est pas du tout le genre de musique qu'il écoute. Il dit hier on a passé du temps et il y a quelque chose qui se passe. Qu'il me dit, il y a quelque chose qui se passe. Et c'est vrai que ça peut peut-être ne pas se passer avec toutes les musiques. Oui. Cette musique gospel, elle a quelque chose de particulier. Et ce qui m'étonne aussi, c'est qu'elle touche même des gens qui ne croient pas en Dieu.
1: C'est ça.
0: Ils ne croient pas en Dieu. À d'autres moments, ils ne voudraient peut-être même pas qu'on en parle. Oui. Mais si c'est pour chanter ou écouter du gospel, tout le monde semble partant.
1: Oui. Ben moi, dans mes chorales gospel, pas tout le monde est croyant. J'ai même, je crois, certains qui sont musulmans. Et donc, j'insiste pas sur le message religieux. Par contre, j'insiste sur le message universel des chants. Donc, je leur dis, voilà, vous venez chanter du gospel. Sachez que c'est du gospel que vous chantez. On fait pas de la pop ou du zouk, on chante du gospel, donc sachez ce que c'est. On fait d'ailleurs tout un spectacle sur l'histoire du gospel, parce que ça me tient à cœur que chacun sache quand même qu'est-ce qu'il y a derrière toute cette musique. Donc après, voilà, je leur dis, ben, par contre, la porte est ouverte à tout le monde. Moi, ce qui m'importe, c'est que le message soit OK pour vous. Si vous vous sentez pas connecté à Dieu, peut-être vous préférez vous connecter à la vie, à l'univers, à votre grand-père. L'important, c'est le sens que vous allez y mettre.
2: Et tu as déjà rencontré des choristes qui, après ces explications, ne veulent pas chanter ?
1: Non.
2: Ça touche tout le monde.
1: Non, après, a priori, les gens qui poussent la porte des chorales, ils sont quand même plus ou moins OK avec ça.
2: Je te propose qu'on fasse une première pause musicale, et on va entendre une de tes compositions, The One.
1: Oui.
2: Un chant gospel que tu as écrit, composé. Est-ce que tu peux me dire deux, trois mots sur comment tu l'as écrit, pourquoi tu l'as écrit ?
1: C'était un moment dans ma vie où j'étais très amoureuse. Et donc, j'étais remplie d'amour et de gratitude. Et donc, j'avais envie de partager ça, d'écrire ce chant pour remercier de l'amour que je recevais de façon générale. Tout l'amour que je recevais, c'est ça, autour de moi, de Dieu, de tout. Et donc voilà, j'avais envie de partager ça.
2: On écoute ?
1: Allez, merci.

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1: Voilà, on reprend, on vient d'entendre donc ce chant de One qui parle donc de l'amour que tu reçois, de l'amour aussi que tu donnes. C'est important pour toi d'être dans le don?
2: Oui.
1: Oui?
2: Oui, oui.
1: Et justement, puisque tu parles d'être dans le don, j'ai cru voir hein, sur les réseaux, je savais que j'allais te recevoir derrière le micro, donc j'ai un petit peu fouillé voir qui est Émilie Limier-Gauthier et un petit peu ce que tu fais. Et si je ne me trompe pas, travailles avec des associations.
2: Oui.
1: Avec des associations pour soutenir des causes.
2: Oui. Voilà. Oui.
1: Parle-moi un petit peu de ça.
2: Oui, oui, notamment, principalement avec l'association des créateurs d'émotions positives, qui est une association avec laquelle on mène plusieurs actions. On fait des chorales éphémères, souvent pour créer du lien entre les gens, donc c'est beaucoup des actions sociales. Parfois, c'est des cœurs éphémères dans le monde du travail aussi, avec des demandeurs d'emploi et des employeurs potentiels, par exemple. Cette association, elle passe pas que par le chant, elle utilise tout ce qui est artistique. Il y a aussi du théâtre, des concours d'écriture, du dessin. On organise un festival là qui aura lieu à Boisseron, un côté de Lunel, dans le sud de la France. C'est le 4-5 juillet. Il faut que je vérifie les dates. Mais après, vous avez tout sur mes réseaux sociaux si vous avez envie d'avoir des informations. D'accord. Donc, Émilie Limier-Gauthier, Facebook, Insta, YouTube. Je suis trop vieille pour avoir TikTok. Mais... mais voilà, le 4 juillet, c'est ça, le festival de Boisseron.
1: Qu'est-ce que c'est qu'une chorale éphémère qui rassemble des patrons et des demandeurs d'emploi? J'ai beaucoup de mal, ça me fait sourire, à imaginer ouais. le truc. Alors déjà,
2: ouais.
1: alors déjà, pourquoi éphémère? Est-ce qu'ils ont trouvé du boulot, après ils chantent plus? Ou est-ce que...
2: Et oui, parce qu'après, une fois que tu travailles, c'est fini, tu ne chantes plus jamais. Non, éphémère parce que ça dure le temps d'un week-end. Donc après, chacun continue sa vie, peut continuer de chanter, bien sûr. Mais... Et l'idée, en fait, c'est de mettre tout le monde sur un même pied d'égalité, que tout le monde se mette à chanter ensemble, parce que chanter ensemble, ça crée du lien entre les gens, et sans savoir qui est quoi. Donc du coup, d'être potentiellement un demandeur d'emploi, mais sans se sentir dans cette position de « je viens demander quelque chose mmh. et je suis en dessous de cet employeur qui vient me proposer du travail ». Ben non, on est tous sur la même longueur d'onde, on ne sait pas qui est qui, on peut échanger d'égal à égal, faire connaissance, et puis en fait, parfois, il y a des liens qui se créent et des opportunités.
1: Et en un week-end, tu arrives à créer cette ambiance, à créer cet esprit entre eux?
2: C'est le but en tout cas. Ouais. On essaye, oui, oui. Donc on fait souvent. Alors on le fait pas forcément un week-end. On part du principe que les demandeurs d'emploi n'ont que ça à faire de leur journée que de venir participer à une chorale éphémère. Donc on fait plutôt ça sur un jour de semaine, comme ça les gens d'entreprise peuvent venir. Et on fait donc une grosse journée en semaine, plus une demi-journée, parce qu'il faut quand même avoir le temps de faire un peu d'apprentissage de chant. Et puis ensuite on fait un concert, tous ensemble.
1: Bien. Et donc, un autre souci que tu as, c'est le combat contre les violences conjugales.
2: Oui.
1: Tu as participé à une comédie musicale? C'est un peu une comédie musicale?
2: Un petit peu, oui, un petit peu. C'est un spectacle, donc toujours avec cette même association. On a écrit un spectacle pour lutter contre les violences conjugales et c'est un spectacle qui alterne des petites scénettes de théâtre et des compositions en

0: français. Donc on essaye d'aborder avec un peu de légèreté et un peu d'humour un thème qui reste quand même assez grave. Et on a quelques représentations qui arrivent si vous avez envie de nous voir. Et on a l'album du spectacle qui a été enregistré avec les choristes, parce qu'on a une chorale qui fait partie aussi de ce projet, et avec des hommes aussi dans cette chorale. Donc on a enregistré l'album de ce spectacle. Donc je vous invite à aller l'écouter. Il est disponible sur toutes les plateformes et ça s'appelle « Tout à coup, ça m'a frappé ».
1: Tout à coup, ça m'a frappé. C'est pas tout à coup, il m'a frappé.
0: Voilà, tout à coup, ça m'a frappé.
1: Et devant quel public est-ce que vous jouez ce spectacle, puisque c'est pour lutter contre les violences conjugales? Devant quel public on joue?
0: On joue devant tout le monde. Après, ça nous est arrivé de le jouer en entreprise. Parce que certaines entreprises essayent de plus en plus de s'impliquer. Quel peut être le rôle de l'entreprise pour essayer de lutter contre les violences? Parce que les violences intrafamiliales peuvent avoir des répercussions sur le travail. On aimerait beaucoup pouvoir le jouer aussi dans des lycées, en tout cas dans des établissements scolaires, parce qu'il y a beaucoup, beaucoup de jeunes pour qui la violence est quelque chose de normal. Donc il y a 20% des jeunes qui estiment que la violence est une réponse normale en cas de conflit. Donc bon, c'est bien de pouvoir essayer de toucher un maximum de public.
1: Et ça passe peut-être plus facilement en le chantant, dans ce genre de spectacle où il y a un petit peu de... Oui, c'est un spectacle, donc il y a aussi du comique dedans, c'est léger.
0: Ça. C'est ça, on n'a pas voulu rajouter du pathos au pathos. Sans que ça soit non plus une comédie burlesque, voilà, c'est quelque chose d'assez léger qui retrace l'histoire d'une femme qui quitte son mari violent et qui discute avec une autre amie à elle qui est elle plutôt sous de la violence verbale, psychologique on va dire, pas physique, et qui se rend pas compte qu'en fait c'est aussi de la violence. Et au fur et à mesure de l'histoire, on voit comment la première a réussi à quitter un climat violent et à s'en sortir, et comment la deuxième prend conscience que la violence c'est pas que des coups, c'est aussi des mots.
1: Est-ce que, question très indiscrète, est-ce que pour jouer ce type de spectacle, il faut avoir été victime?
0: Il faut non. Mais c'est vrai que moi, du coup, pour jouer un rôle qui est proche du mien, c'est quand même plus facile.
1: Et on parlait tout à l'heure, je fais un petit bond, on parlait tout à l'heure du gospel, qui a dans son essence des choses qui peuvent guérir. Dans ce spectacle, il n'y a pas de gospel, mais est-ce que de l'avoir joué et joué encore, j'y joué encore, est-ce qu'il y a aussi cet effet thérapeutique? Est-ce qu'on se sent mieux après?
0: En tout cas, oui, ça fait du bien. Ça fait du bien aussi de voir l'impact sur les autres. Il y a l'impact des gens qui viennent voir le spectacle, il y a aussi l'impact sur les gens qui chantent dans la chorale. J'ai juste une petite anecdote qui, moi, vraiment m'a touchée. En début d'année, on fait une journée porte ouverte pour la chorale. Plein de monde qui vient essayer. Et donc, tous nos chants, ils ont un peu cet objectif un peu thérapeutique, même si on ne l'annonce pas. Et j'ai une chanson où, à la fin, on répète en boucle « Je suis libérée, je peux rayonner », comme ça. Voilà, de façon joyeuse et tout, super, je suis libérée. Puis j'ai une nana qui vient me voir après avoir chanté ça. Elle me dit, je comprends pas, j'ai ma gorge toute serrée, c'est coincé, le son il veut pas sortir. Pourtant ça me fait jamais ça quand je chante. Alors peut-être que c'est parce que j'ai envie de chanter plus. Moi j'aime bien faire des karaokés, puis là de chanter toujours le même truc, peut-être que je suis frustrée. Je dis, bah oui, peut-être. Et puis je lui dis, mais c'est à quel moment que ça te fait ça? Est-ce que c'est sur toute la chanson? Elle me dit, surtout à la fin, là, quand on dit « je suis libérée », je dis, ah, et ça fait quoi de dire « je suis libérée » Et là, la nana qui fond en larmes, et grosse prise de conscience de, ah ouais, en fait, tout ce que j'ai traversé, tout le chemin qui me reste à faire, et puis de chanter, voilà. Et c'est vraiment quelque chose, quand on prononce des mots, ça devient vrai pour le cerveau, et il se passe des révélations un peu des fois.
1: Je te propose qu'on écoute un chant que tu as écrit dans ce spectacle. Ouais. Et le titre, c'est...
0: J'ai dit oui.
1: Tu as dit oui ?
0: Ouais, j'ai dit oui.
1: On écoute.

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2: Donc voilà, on vient d'entendre ce chant qui est une déclaration positive. J'ai dit oui.
3: Alors c'est ça, c'est un peu, ça retrace l'histoire en fait que beaucoup de personnes qui vivent des violences vivent en fait. Hein. C'est au départ, tout est super et puis petit à petit les choses se mettent en place et puis on se retrouve coincé dans un système et puis on ne sait plus si c'est normal, si c'est pas normal. On sait qu'on n'est pas bien, mais c'est compliqué de quitter parce qu'on ne sait pas si ça sera pas pire. On a l'impression que c'est pas possible de partir. Enfin, c'est compliqué. Mais en fait, si, il y a toujours la possibilité d'être le maître de sa vie. Et à partir du moment où on sent qu'on n'est pas respecté, bien sûr qu'il faut dire non. et donc, c'est pour ça qu'à la fin, on scande en boucle « Je reprends ma place ».

0: C'était Rayonne, titre d'Émilie Gauthier, extrait du spectacle Tout à coup ça m'a frappé, avec pour les chœurs la chorale Les Chorismatiques.
1: Alors Émilie, on a déjà eu l'occasion d'en parler l'an dernier dans ce même festival, mais je voulais te donner l'occasion d'en reparler un petit peu, parce que dans tout ce que tu fais, dans ton métier, chanter aussi bien du gospel, diriger des chorales, il y a une partie de ton métier qui, je l'avoue, m'amuse, c'est que tu as mis en place un stage, le stage des casseroles.
2: Ouais, c'est génial ça.
1: Et ça, je crois que ça doit être c'est unique en France, le stage des casseroles. Donc tu es chef de chœur et il y a des gens qui viennent vers toi et qui hésitent à chanter, les gens hésitent, ils disent, oh, je n'ai pas une belle voix, je chante comme une casserole, cette expression.
2: Oui.
1: Et bien toi, au lieu de leur dire « mais non, tu ne chantes pas comme une casserole », tu dis « ben allez, on se réunit et c'est le stage des casseroles ». Parle-moi un petit peu de ce stage.
2: Ben ouais, moi je trouve ça génial parce qu'il y a beaucoup de gens qui disent « ah, moi j'aimerais trop savoir chanter, mais je chante comme une casserole ». C'est fou de se brider autant. Et en France particulièrement, hein, on a une culture qui fait que quand on est tout petit, on chante. Et puis dès qu'on a 6, 7 ans, dès qu'on se met à chanter, tout le monde nous dit « ah, tu chantes faux ». Du coup, on s'auto-persuade qu'on chante faux, et pour ne pas contredire notre cerveau, on se met à chanter faux, ou en tout cas à ne pas faire d'efforts pour chanter juste. Et puis après, on est frustré parce que c'est bien de chanter, en fait. Donc oui, je me suis dit, mais allez, je vais être la superman des casseroles, et tous ensemble, on va chanter, et on s'en fout que ça soit beau ou pas beau, on va juste chanter parce que ça fait du bien, et il s'avère qu'en général, c'est chouette.
1: Et les gens viennent plus librement se livrer, sachant qu'ils sont entourés de gens qui chantent comme des casseroles.
2: C'est ça.
1: Et à la fin de ce stage, est-ce que certains des, on va les appeler des stagiaires, veulent rentrer dans une autre chorale?
2: Ça arrive.
1: Oui.
2: Ça arrive. Il y en a qui sont déjà dans des chorales et qui viennent un peu pour se rassurer ou pour comprendre un peu des choses et arriver à mieux placer leur voix. Il y en a qui vont avoir des révélations et qui vont pas pour autant chanter dans des chorales. Et puis il y en a qui, après, vont mettre un pied là-dedans. Ouais.
1: Donc ce stage des casseroles, c'est une façon déguisée peut-être de dire à ces personnes que chacun a sa propre voix, chacun est capable de chanter et qu'il faut savoir apprécier sa voix, qu'on n'est pas tous appelés à avoir une voix à la Céline Dion ou autre, et que lorsque tu animes ces stages, combien de temps il te faut pour que ces ou combien de temps il leur faut pour qu'ils apprivoisent et qu'ils acceptent qu'ils ont une voix qui n'est pas spécialement fausse.
2: Mais en général, le stage, il dure une journée.
1: Ça suffit, une journée?
2: Oh oui, 5 minutes. En général, on commence par chanter un truc exprès faux. On se rend compte que c'est compliqué. Et puis après, on fait tout un travail aussi sur la vibration, sur un peu le lâcher prise. Parce qu'au final, souvent, les gens qui chantent faux, c'est juste parce qu'ils manquent d'assurance et de confiance en eux. Donc, c'est juste se reconnecter avec le plaisir de chanter. Et juste ça, bien souvent, ça prend 5 minutes.
1: Waouh! Comment est-ce que tu fais, toi, artiste affirmé, pour chanter faux par exprès? Comment tu fais? Ça donnerait quoi? Chanter faux par exprès, là?
2: Je peux chanter faux. Par exemple, si je veux chanter Frère Jacques, donc je peux faire Frère Jacques, mais je peux aussi faire Frère Jacques, dormez-vous. Voilà. C'est beau, hein. Vous avez tout de suite très envie de venir m'écouter en concert.
1: C'est vrai que c'est pas très joli.
2: Mais hyper jouissif à faire. C'est hyper rigolo, quoi. Ah ouais, je vous invite à hurler faux dans votre salle de bain. C'est trop génial. Moi, j'adore. Mmh. Et avec Elvis, le pianiste, là, c'était un de nos jeux aussi. Il s'amusait à donner la tonalité d'un morceau. Donc, il jouait un morceau. Et puis, j'essayais, moi, de chanter le demi-ton au-dessus. C'est excellent.
1: D'accord.
2: Du coup, c'est horrible. Mais c'est excellent, c'est génial.
1: Ça permet de libérer et puis de libérer surtout ce qui nous... Comment on dit ça? Oui, les préjugés, oui. Les choses qui nous... On a honte.
2: Oui, mais oui, parce que souvent...
1: Fort, à côté de l'autre, comment il va nous regarder.
2: Oui, souvent, on a cette espèce d'obligation de résultat. Ce truc qu'on s'impose de « il faut que ça soit bien, il faut que je performe, il faut que... » Alors que si on prend juste les choses comme étant simplement une expérience, il n'y a pas de réussite et il n'y a pas d'échec. C'est juste une expérience, c'est un moment que je vis. Et je chante... En fait, au final, chanter bien, quel est le juge qui va dire que c'est bien ou que c'est pas bien? Personne, en fait. Il y a des gens qui adorent l'opéra, d'autres qui ne jurent que par le gospel. Peut-être que Monsieur Michu, qui n'écoute que de l'opéra, il vient au stage de gospel, il va trouver ça pas très intéressant, alors que nous, on trouve ça grandiose. Et à l'inverse, on va écouter son CD de Mozart, bon, ça va peut-être pas nous toucher, alors que lui, ça le fait vibrer. Donc ça, la beauté, c'est tellement quelque chose d'objectif, de subjectif.
1: Lapsus.
2: Et ouais, c'est tellement... C'est ce que, pourquoi se mettre des obligations et de juste vivre le moment et se rendre compte à quel point ça nous fait du bien. Après, on s'en fout que ça plaise ou que ça plaise pas.
1: Comment s'appelle la chorale que tu diriges et qui va chanter lors de ce week-end ?
2: Alors, il y en a deux. Enfin, il y en a trois même. J'ai mes trois chorales qui sont là. J'ai deux chorales de gospel qui s'appellent Cool and the Gospel et Les Voix du Gospel. Donc ça, c'est des chorales de gospel. Et du coup, j'ai greffé aussi quelques membres de la troisième chorale qui est sur les violences conjugales et qui s'appelle Les Chorismatiques. Ils ont appris du gospel pour l'occasion.

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1: Nous sommes Renovution Gospel Festival et Émilie Limier-Gauthier est l'invitée gospel.
2: Pour ce week-end, ces trois chorales vont n'en faire qu'une pour chanter. D'accord.
3: Ouais.
2: Et hors ce festival, il vous arrive de vous rassembler pour faire comme une mass choir et de vous représenter.
3: Les deux chorales gospel, souvent, elles sont ensemble, oui.
2: D'accord. Quelle est ton actualité? Quelle est l'actualité de ces chorales, justement? Est-ce qu'il y a des choses qu'on peut annoncer?
3: On fait un cœur solidaire dans l'Ain, le week-end du 24 avril. Voilà, on a pas mal de choses cette année. On a à nouveau un cœur solidaire, a priori, demandeur d'emploi, justement, en mai. Mais bon, ça, il faut être demandeur d'emploi pour participer.
2: Et donc, toutes ces dates, on peut les retrouver, tous ces événements, facilement sur tes réseaux.
3: Oui.
2: Vas-y, dis un petit peu les réseaux.
3: Alors, en tapant Émilie Limie, L-I-M-I-E, Gauthier, sans H, normalement, vous avez tous mes réseaux, Facebook, Insta, YouTube. J'ai un site internet, emilielimier.fr, normalement, et dessus, il y a tout.
2: Quelqu'un qui vient faire le stage des casseroles et que tu revois au prochain stage des casseroles, c'est pas bien? C'est pas bon?
3: Pas forcément.
2: Ouais.
3: Pas forcément, parce que à chaque fois, on va travailler des choses différentes, et puis parfois, quelqu'un qui peut avoir eu quelques déblocages sur certaines choses, peut-être qu'il veut revenir pour travailler un peu plus d'autres éléments. Donc non, c'est pas des échecs.
2: Okay.
3: C'est une expérience.
1: Émilie, je te propose d'écouter un dernier titre, une de tes compositions, Fermer la porte. C'est une chanson qui dit stop aux violences conjugales, un texte qui encourage les femmes à fermer la porte, à ne pas rester sous l'emprise et à repartir en avant.

0: Émilie.
1: Oui.
0: Merci beaucoup d'avoir partagé ces moments avec nous, avec moi, derrière ce micro. Je te souhaite bonne continuation, beaucoup de plaisir et de bonheur dans tout ce que tu mets en place, dans le chant, dans tes chorales, aussi bien dans ces chorales bien-être, on va dire.
1: Ouais.
0: Voilà. Bonne continuation et merci à toi.
1: Merci beaucoup.
0: À très bientôt.
1: Et à l'année prochaine.
0: Oui. C'était l'invité gospel avec Émilie Limier-Gauthier, auteure, compositrice, interprète, chef de chœur et coach vocal. Émilie Limier-Gauthier est co-auteure du spectacle « Tout à coup, ça m'a frappé », une comédie musicale qui parle et libère des violences conjugales.
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1: Bonjour à tous. Après l'incendie qui a détruit 183 maisons au port Jean-Gironde, certains sinistrés accusent les autorités d'avoir privilégié la presqu'île du Cap Ferret. C'était il y a un an, jour pour jour, le début de l'incendie dans le massif des Corbières dans l'Aude, un feu qui a laissé des traces chez les habitants. Et puis, qu'adviendra-t-il des Girondins de Bordeaux, l'un des clubs les plus historiques du football français, pourrait disparaître aujourd'hui. C'est une commune aux rues parfois méconnaissables que les 3500 habitants du Porge ont découvert lundi après-midi. Après 12 jours loin de chez eux, évacués à cause du méga-feu de Gironde, tous ont eu l'autorisation de revenir. Sur place, 183 maisons ont été détruites. Certains sinistrés réunis en collectif accusent même les autorités d'avoir envoyé les pompiers protéger la presqu'île du Cap Ferret au détriment de leur village. Une hypothèse que ne partage pas l'une des adjointes au maire de la commune, Agnès Luron, tant le feu s'est montré virulent.
2: On est tous un petit peu dans la même optique, c'est de se dire, tout le monde a fait comme ils ont pu. Ça a été tellement exceptionnel, cette histoire de feu qui tournait en rond, qui partait dans un sens, qui partait dans l'autre. Je pense que tout le monde a essayé de faire au mieux et que malheureusement, bien sûr, peut-être il y a eu des ratés, mais je pense que on a fait comme on pouvait. Voilà, en gros, parce que c'est tellement exceptionnel ce qui est arrivé sur notre village. Je pense que, à mon avis, on peut pas reprocher des choses parce que je pense qu'on a fait, tout le monde a fait comme il a pu.
1: Ces accusations de sacrifice du Porge ont été vivement réfutées par le Premier ministre Sébastien Lecornu, dénonçant une douleur instrumentalisée par des complotistes. Sur le front des incendies, la situation est stable dans la Drôme. Le bilan fait toujours état de 280 hectares parcourus par les flammes dans le massif du Claps. 450 pompiers sont mobilisés, deux d'entre eux ont été blessés et 800 sont toujours mobilisés dans le Var, dans le massif du Gros-Beucillon, où la nuit a été calme selon les sapeurs-pompiers. Un an, jour pour jour, après le départ du feu dans le massif des Corbières l'été dernier, le paysage est encore meurtri dans ce territoire très largement viticole au centre de l'Aude. Les 16 000 hectares de végétation brûlée n'ont pas encore repoussé. De nombreux habitants restent traumatisés, mais sont désormais préparés si un tel scénario devait se reproduire, selon Jacques Pirot, le maire de la commune de Jonquière, touché l'an dernier par cet incendie.
3: Il est certain que si demain matin le même incendie se reproduit, on a acquis une expérience et on aurait des réflexes différents. On agirait d'une autre manière et beaucoup moins instinctive et plus réfléchie. Ce qui ne veut pas dire qu'on n'a pas bien agi par le passé. Il y a un an, mais l'expérience est là. Il s'est passé une période d'un an où on a l'impression qu'il ne s'est rien passé, puisque rien n'a changé. Et en fait, tous les services de l'État et chez les opérateurs, ça a bougé énormément et on commence encore maintenant les aboutissements.
1: Aujourd'hui, plusieurs acteurs de la vie locale, préfets, conseillers départementaux et régionaux sont attendus à Jonquière auprès des élus et habitants pour acter la signature de la charte du plan Corbière 2032 pour réhabiliter le territoire après l'incendie de l'été dernier. Dans le reste de l'actualité, il est l'un des chefs présumés de la DZN Mafia. Mehdi Laribi, surnommé Tik, a été interpellé en Algérie et placé sous contrôle judiciaire. Il était en fuite à l'étranger depuis plusieurs années et faisait l'objet d'un mandat d'arrêt français. Sur X, le ministre de la Justice, Gérald Darmanin, a salué les autorités algériennes. En Ukraine, 17 morts la nuit dernière après des frappes de l'armée russe sur la capitale Kiev et sa région. Moscou indique avoir ciblé des centres logistiques liés à l'armée ukrainienne. Dans le même temps, selon l'agence de presse Reuters, une unité de missiles nord-coréenne doit être déployée en Russie pour la première fois depuis le début du conflit. Le foot et la disparition peut-être aujourd'hui d'un club historique. Comme chaque année, depuis qu'M6 les a revendus, les Girondins de Bordeaux vivent un été mouvementé. Le rachat officialisé la semaine dernière par Sparta Capital et l'apport de 10 millions d'euros doit permettre de combler les dettes et de budgétiser la saison à venir en National 1. Mais l'avenir de l'ancien club des Gires, Zidane ou Lizarazu reste encore très incertain, Christophe Médouget.
4: Oui, le désormais ancien propriétaire Gérard Lopez avait refusé cette année de remettre au pot ce qui avait entraîné la relégation du club au niveau régional. Les dirigeants avaient ensuite saisi le CNOSF pour éviter cette chute au 6e échelon du football français et l'arrivée de nouveaux investisseurs a rendu ce recours recevable. Le comité olympique doit décider s'il valide le plan et s'il renvoie le dossier devant le comité exécutif de la FFF qui qui décidera alors s'il réintègre les Marinés Blancs en National 1, l'équivalent de la 4e division. Mais si le CNOSF ne valide pas le dossier, alors les Girondins devront repartir au niveau régional. Les investisseurs ont précisé qu'ils se retireraient si tel était le cas, entraînant la liquidation pure et simple du club bordelais.
1: Le dossier du club 6 fois champion de France sera examiné à partir de 14h cet après-midi par le CNOSF. Voilà pour l'actualité. Très bon après-midi à tous.
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0: Éric Denimal, avant de vous laisser partir, nous sommes là toujours sur le livre Jésus-Christ parle pour les nuls. Je voudrais vous poser quelques questions pêle-mêle, parce qu'il y a plein évidemment de choses qu'on a laissées de côté. Par exemple, comment est-ce que vous avez travaillé ensemble avec Mathieu Richel? Parce que jusqu'à présent, les livres que l'on connaît, entre autres des livres pour les nuls, mais vous en avez écrit à peu près une vingtaine, je pense.
1: Oui, peut-être. Alors, même actuel. 25 ou 30.
0: Alors, on est plus proche de la trentaine. Et vous les avez écrits à deux mains, simplement. Et là, voilà, on a une œuvre à quatre mains, avec ce côté de l'histoire. Donc, cet historien exégète Mathieu Richel. Comment est-ce que vous vous y êtes pris pour ne pas marcher sur les plates-bandes de l'autre et en même temps apporter un côté harmonieux au livre?
1: Oui, il faut que je vous dise un peu comment le projet lui-même est né. Dans la collection Pour les Nuls, qui est une collection très importante, il y a plus de 1200 titres dans cette collection Pour les Nuls. Donc, bien sûr, on parle de la Bible pour les nuls, on parle du protestantisme pour les nuls, de Jésus-Christ pour les nuls, parce que c'est ce que j'ai écrit. Mais il y a beaucoup d'autres bouquins dans la collection qui existent en France. Et cette collection est tout le temps en train d'évoluer. Et à un moment donné, en rencontrant l'éditeur, je lui dis, tiens, j'ai observé que vous êtes en train de faire une nouvelle piste concernant la collection pour les nuls. Vous faites les personnages historiques. Ils venaient de faire Marie-Antoinette, ils avaient fait Napoléon. Je dis, mais parmi les personnages historiques dont on pourrait parler, éventuellement, ce serait Jésus. Pourquoi pas? L'éditeur a été tout de suite très intéressé en disant, mais oui, bien sûr. Comme on a eu l'occasion de le dire dans des émissions précédentes, le sujet Jésus est toujours un sujet qui intéresse. Même les maisons d'édition non confessionnelles, même des gens, des historiens complètement neutres, voire agnostiques, sont capables d'écrire sur Jésus. Et l'éditrice me dit, mais c'est une bonne idée, seulement... si je comprends bien le sujet, il y a aujourd'hui tout un questionnement sur le Jésus historique. Tout un débat autour de cela. Donc il faudrait répondre correctement à ce débat et à apporter les informations concernant l'état des recherches aujourd'hui sur le Jésus historique. Or, vous n'êtes pas historien. Vous êtes gentil, vous êtes doué, mais vous n'êtes pas historien. Alors, si on pouvait trouver un historien pour travailler avec vous, est-ce que vous seriez d'accord? J'ai dit oui, pourquoi pas? Effectivement, je connais très bien mes limites et mes lacunes. Pourquoi pas? Et on a réfléchi. Et j'ai même pris contact avec un historien qui est à l'académie et qui avait déjà écrit sur Jésus, un historien catholique. Et en ayant pris contact avec cet homme que j'avais déjà eu l'occasion de rencontrer, il m'a dit, mais c'est une superbe idée, votre Jésus pour les nuls, sauf que moi, j'ai vraiment pas le temps. Je suis très en retard avec mon propre éditeur qui attend de moi un certain nombre de travaux. Donc voilà, j'étais un peu déçu parce que je trouvais que cet auteur aurait été sans doute excellent. Et puis, il se trouve que quelques mois plus tard, j'étais dans cette région-ci. J'étais du côté de Saint-Hippolyte où il y avait des conférences. Et là, j'ai entendu ce jeune professeur de la faculté de Vaux-sur-Seine, dont on commençait à parler parce qu'il était doué et parce qu'il avait écrit quelques ouvrages sur l'archéologie et sur l'histoire, c'était Mathieu Richel. J'ai écouté ce professeur dont j'avais entendu parler, mais que je n'avais jamais rencontré, et j'ai tout de suite été séduit par sa façon de raconter ce qu'il était en train de dire. Et je me suis dit, mais voilà quelqu'un qui sait être très précis, très pertinent, très au courant des informations qu'il diffuse, et il le dit simplement, de façon accessible, et n'importe qui dans cette salle qui écoute la conférence a l'impression d'être intelligent. C'est exactement ce type de personne dont j'aurais besoin s'il était d'accord.
0: Mathieu Richel.
1: Je suis allé le voir après la conférence, je me suis présenté. Il me dit, ah, mais c'est vous, j'ai déjà lu pas mal de choses de vous. J'ai dit, ben moi, je sais que vous avez écrit, mais moi, j'ai rien lu encore de vous. Mais voilà, j'ai une idée, j'ai un projet, est-ce que vous seriez d'accord? Et je lui parle de ce projet. Et tout de suite, il a dit, mais franchement, si c'est possible, oui, bien sûr, ça m'intéresse beaucoup. Et j'ai présenté plus tard Mathieu Richel à l'éditrice, comme Mathieu Richel est bardé de diplômes et qu'il ait vraiment une caution forte, je n'ai eu aucun problème à imposer Mathieu Richel. Et les choses sont parties comme ça. Et puis plus tard, on a dit, bon ben voilà, maintenant on va faire une table des matières, on va faire un synopsis, on va faire tout ce qu'il faut. Qu'est-ce qu'on va écrire dans un bouquin comme celui-là? On a fait toute une liste, on a travaillé pendant peut-être un jour ou deux, on a fait toute une liste, il faudrait qu'on parle de ça, qu'on parle de ça, qu'on parle de ça. Ah oui, ça, ah mais oui, mais ça me fait penser à ça. Et finalement, on a construit un ouvrage qu'il a fallu articuler. Et puis après, on s'est dit, bon, tu fais quoi, toi? Parce qu'entre-temps, on avait appris à se tutoyer. Tu fais quoi, toi? Ah ben, moi, je peux faire ça. Ah ouais, mais moi, j'ai envie de faire ça. Et puis, toi, tu fais ça. Et puis, on s'est réparti le travail comme ça, chapitre par chapitre, thème par thème, en se disant, de temps en temps, on se téléphone, on s'appelle, parce que lui, il est à Paris, moi, je suis en province, pour dire où on en est. Et puis, pour qu'effectivement, on n'écrive pas la même chose, on ne se contredise pas non plus, qu'on ne se marche pas sur les plates-bandes, et qu'on reste dans une écriture quand même un peu identique, parce qu'il faut une ambiance dans ce livre-là. Et voilà, nous avons fonctionné comme ça, nous avons travaillé un an sur ce projet, et c'était assez extraordinaire. Et je peux vous dire une petite anecdote. Je me souviens très bien, j'étais en train de travailler sur ce livre, en train de travailler sur mes chapitres. Et d'un seul coup, je me suis dit, c'est extraordinaire tout ce que l'on peut raconter sur Jésus. C'est extraordinaire d'avoir la possibilité, dans un livre qui sera un livre grand public, de parler aussi complètement, aussi simplement, aussi directement de Jésus. Et d'un seul coup, j'étais très touché par cela. Je prends le téléphone et j'appelle Mathieu Richel parce que j'ai envie de lui dire, tu te rends compte la chance qu'on a, le chantier sur lequel on est, est-ce que c'est pas extraordinaire? Je l'ai au bout du téléphone et il me dit, ah Eric, il faut que je te dise un truc, je suis complètement subjugué, je suis en train d'écrire et je me dis, mais quelle chance nous avons de pouvoir faire ce travail et de le faire ensemble et de le faire dans une maison d'édition comme celle-là, qui sera une maison d'édition grand public. C'est vraiment un énorme privilège. Et là, je dis, écoute, je t'appelais pour te dire la même chose. On a vraiment énormément de chance. Et je pense que nous nous sommes parfaitement entendus en travaillant ensemble. Et quand nous avons mis ensemble notre texte, nous avons travaillé ensemble pour l'articulation, pour corriger, pour dire, ah mais ça, je l'avais déjà dit, donc on va le dire autrement. Ou bien, bon, j'efface cette partie-là, puisque toi, tu le dis, etc. Nous avons passé des moments vraiment délicieux, comme si nous avions travaillé ensemble depuis 10 ans, alors qu'on ne se connaissait presque pas. Et je crois que, oui, ça c'est un superbe travail, avec le grand souci de dire des choses simples, des choses profondes, à n'importe qui accepterait de lire ce livre.
0: Merci Eric Denimal, j'ai pris grand plaisir également à faire ces émissions, cette série d'émissions avec vous. Alors je rappelle que nous avons évoqué au travers de cette première série d'émissions ce que Jésus a vécu, ce qu'il a dit quelquefois, mais surtout ce qu'il a vécu. Et la deuxième partie de votre livre, c'est ce que Jésus a dit. Alors j'espère bien qu'on aura l'occasion de se revoir pour parler de paraboles, de guérisons miraculeuses, des miracles de Jésus, de paroles célèbres de Jésus, de citations également. On sort un petit peu du contexte, des citations qui au travers de l'histoire ont été écrites sur Jésus. Et je rajoute aussi par exemple qu'il y a tout un chapitre sur Jésus dans l'art, donc au travers des siècles, sans oublier que disent le judaïsme et l'islam de Jésus.
1: Merci, à bientôt.
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0: À peine marche dans le Finistère demain jeudi 6 août. La formation So Gospel s'approche de la fin de sa tournée estivale avec un concert à l'église Saint-Nonat de Peine Marche à 21h. Le 8 août, ils seront à l'église Saint-Mathieu de Morlaix. À Tours, vendredi 7 août, pour le programme Gospel les grands classiques, laissez-vous emporter par le Linda Lee Hopkins Quartet dans la ferveur et l'émotion du gospel traditionnel lors d'un concert intimiste et bouleversant à l'église Notre-Dame-la-Riche à 20h. Retrouvez-les également le 8 août à Rennes, le 9 à la Boles-Coublac, le 10 à Chaland, ils seront le 11 à La Rochelle, le 12 à Saint-Martin-de-Ré, le 13 à Royan, église Notre-Dame-du-Parc, et le 14 à Angoulême, à la cathédrale Saint-Pierre. À Paris, vendredi 7 août, grand concert gospel avec les 50 choristes du Medina Community Choir, venus de l'île de Wight en Angleterre. Pour fêter ses 20 ans, le chœur a choisi Paris avec deux grands concerts exceptionnels. Vendredi 7 août à 20h, église Saint-Philippe-du-Roule, 154 rue du Faubourg Saint-Honoré. Et samedi 8 août à 16h, église Saint-Séverin, rue des Prêtres Saint-Séverin, toujours à Paris. Participation libre aux frais. À Saint-Honoré-les-Bains, dans la Nièvre, samedi 8 août, dirigé par Loïc Geoffrey, quelques 40 chanteurs et chanteuses en chorale vont donner un concert à 17h à la salle Sidney Beckett. Réservation conseillée au 06 83 44 98 31. À la Selle, proche de Brignoles, mercredi 12 août, venez écouter un récital gospel avec Mr Blaise et la chanteuse Charlie. Il vous propose, dans une couleur blues jazz, un spectacle intitulé « Voyage dans l'univers du gospel ». En toile de fond, l'incroyable espoir des esclaves afro-américains. C'est à 20h, salle Candeluno. En Suisse, à Genève, samedi 15 août, Suisse Gospel Experience avec Thomas Locoffé. C'est à Esther House pour la toute première édition de Suisse Gospel Experience avec la participation de plusieurs artistes invités. 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
1: Bonjour à tous. L'un des chefs présumés de la DZ Mafia interpellé en Algérie, connu sous le nom de Tik, Mehdi Laribi, a été arrêté fin juillet et placé sous contrôle judiciaire. Ce franco-algérien est considéré comme l'un des fondateurs du groupe criminel marseillais qui gère le trafic de drogue dans de nombreuses villes en France. Le ministre de la Justice, Gérald Darmanin, salue l'interpellation d'une cible prioritaire de la justice française et remercie les autorités algériennes. Reste à savoir quel sort lui sera réservé alors que l'Algérie refuse habituellement d'extrader ses ressortissants. Les recherches se poursuivent. En Haute-Savoie, une randonneuse a été emportée hier par une coulée de boue à Sixt-Ferracheval dans la vallée du Giffre. Surprise par l'orage, la victime âgée d'une cinquantaine d'années était en vacances avec son compagnon dans ce secteur très prisé des randonneurs. Plus de 170 personnes ont dû être évacuées. La canicule perd du terrain en France. Seuls 10 départements sont maintenus en vigilance orange dans le sud-est. Parmi eux, la Drôme, où la nuit a été calme pour les pompiers dans le massif du Claps. La surface brûlée est restée inchangée, 280 hectares, mais les autorités redoutent l'inversion du vent prévue aujourd'hui. Dans le Var, la nuit a été calme, aussi sur le front de l'incendie du Gros Bessillon. Une seule reprise dans le secteur de Corrence a été rapidement maîtrisée. Dans l'Aude, les habitants se souviennent, c'était il y a un an jour pour jour, le méga-feu se déclenchait dans les Corbières. L'incendie a traversé 16 communes, ravagé 17 000 hectares et causé la mort d'une personne. Il a fallu presque un mois pour l'éteindre. Plus de 2000 pompiers ont été mobilisés au plus fort du dispositif. L'étage d'une fusée de SpaceX doit s'écraser sur la Lune. Aujourd'hui, un événement scruté de près par les scientifiques afin de mesurer les risques induits par les débris spatiaux. La NASA assure qu'il n'y a aucun danger pour la Terre. Et puis, la cinquième étape du Tour de France Femmes, 140 km au programme entre Mâcon et Belleville en Beaujolais. Le maillot jaune est sur les épaules de la Suissesse Marlène Reusser. Très bonne journée à tous.
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1: Bonjour à tous. Les boutons, points noirs et points blancs font partie des désagréments les plus courants de la peau. Face au miroir, beaucoup sont tentés de les presser pour en expulser le contenu. Mais cette habitude peut causer plus de dégâts que de bénéfices. Il y a quelques années naissait sur les réseaux sociaux le pimple pogging, une tendance consistant à percer ses boutons d'acné. Mauvaise idée, car triturer ou éclater un bouton ou un point noir peut laisser des traces. Car percer un bouton peut abîmer la peau et transformer une petite imperfection en problème plus visible. En effet, vous risquez en procédant ainsi de les contaminer avec des germes présents sur vos doigts et donc de favoriser une infection. Celle-ci peut alors provoquer la formation d'un kyste qui va se surinfecter et laisser une cicatrice. Hormis le fait de ne pas triturer une peau acnéique, certains réflexes quotidiens peuvent aider à limiter la gêne et éviter d'aggraver la situation. En cette période estivale, la protection solaire est cruciale, car l'exposition au soleil épaissit l'épiderme, favorise les poussées d'acné et peut entraîner des taches pigmentaires. Il est également conseillé de nettoyer la peau en douceur matin et soir avec des produits adaptés, d'utiliser des crèmes hydratantes non comédogènes et d'éviter les produits agressifs ou inadaptés. Le maquillage doit rester léger et spécifique aux peaux acnéiques avec un démaquillage systématique. Enfin, demandez toujours conseil à un professionnel de santé avant d'utiliser des produits contre l'acné. Soyez vigilant face aux messages postés sur les réseaux sociaux proposant des soins souvent inadaptés, voire dangereux. Depuis juillet 2025, la Société française de dermatologie a dénoncé l'impact sur la santé, en particulier des plus jeunes, des fausses informations en dermatologie propagées en ligne.
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1: Bienvenue à notre post-it. Où se trouve le vrai bonheur? C'est un thème récurrent dans nos post-it, mais aujourd'hui on va essayer de le voir dans un angle différent. Je propose que tu lises avec moi le texte de Proverbes, chapitre 15 et le verset 17. Il dit comme ça. Mieux vaut un plat de légumes, là où règne l'amour, qu'un bœuf engraissé, là où on se déteste. Rien contre les plats de légumes, hein? On n'est pas là pour faire cette distinction. Mais en fait, ce que le texte essaie de nous dire, c'est qu'il vaut mieux avoir peu dans ta vie, mais avoir de l'amour, qu'avoir l'abondance, mais être dans un contexte de haine. Et ça, c'est assez simple, on peut dire c'est assez simpliste, tout le monde le sait. Mais est-ce qu'on vit véritablement ça dans notre vie? Parce que moi, je pense que notre bonheur n'est pas dépendant de ce qu'on a, mais il est véritablement dépendant du contexte relationnel où on est inséré. Je te donne un exemple. J'ai croisé plein de personnes dans la vie qui étaient contents du boulot qu'ils avaient, étaient contents du poste, étaient même contents de la paye qu'ils avaient. Mais parce qu'il y avait des personnes dans le contexte de travail qui soit les harcelaient, soit les énervaient, soit il y avait un problème, ces personnes, ils étaient vraiment dans le désespoir jusqu'au point de vouloir quitter ce boulot. Intéressant comme des fois, les sentiments qu'on porte notre cœur peuvent changer complètement le contexte là où on se trouve. C'est pour cela que la Bible dit que c'est important d'avoir la paix avec tout le monde. À chaque fois qu'il y a un sentiment négatif dans notre cœur, de faire l'effort de le mettre hors de notre cœur. Et ainsi, pouvoir profiter de tous les contextes en sentant l'amour qu'on a pour les personnes, mais aussi en restant plus ouvert à l'amour des autres. Est-ce que tu as des personnes dans ton entourage auxquelles tu as alimenté des sentiments négatifs? Ces personnes que, quand ils entrent dans la pièce, tu es pas bien, parce que voilà, ils sont là, et tu n'arrives pas à profiter toutes les bénédictions que le Seigneur a mis dans ta vie, parce que maintenant cette personne est là et tu penses que à ça. Le Seigneur, il veut vraiment te délivrer de ces pensées négatives. Et il veut vraiment que tu puisses vivre mieux et que peut-être avec le peu que tu as, tu puisses avoir cet amour des personnes, cet amour de Dieu. Est-ce que tu aimerais de faire cette démarche avec le Seigneur? De lui demander aujourd'hui, Seigneur, moi je veux vraiment profiter de toutes tes bénédictions et je ne veux pas alimenter des mauvais sentiments dans mon cœur. Alors, ça c'est ce que j'aimerais vivre dans ma vie et je t'invite aussi à toi de le vivre dans la tienne.
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1: Bonjour à toutes et à tous et bienvenue dans votre agenda culturel sur Aup Radio. Aujourd'hui, cap sur Paris et la Suisse romande, avec du cinéma sous les étoiles et de la baignade en plein cœur des villes. Préparez le plaid et les lunettes de soleil, on décolle. On commence au parc de la Villette, où le festival de cinéma en plein air fête sa 35e édition. Jusqu'au 16 août, la Prairie du Triangle devient la plus grande salle de cinéma à ciel ouvert de la capitale. Le thème est l'appel de la forêt. Deux séances chaque soir, une projection famille à 18h, puis le grand film à 21h. La pelouse ouvre dès 17h, alors venez tôt, avec un couverture et un pique-nique. En plus, c'est entièrement gratuit, et le transat est à 6€, réservable en ligne dès 16h. C'est ouvert du mercredi au dimanche, métro Porte de Pantin. À quelques centaines de mètres de là, Paris joue les stations balnéaires. Paris Plage est installée jusqu'au 30 août et cette édition est placée sous le signe des États-Unis pour les 250 ans de l'indépendance américaine. Au bassin de la Villette, tous les jours de 11h à 21h, transat, palmiers, pétanque, tyrolienne, atelier et trois bassins de baignade gratuits surveillés par des maîtres nageurs. L'autre grand site, c'est le parc Rive de Seine, du tunnel des Tuileries au pont de Sully. Farniente garantie, et en plus c'est gratuit. Envie de fraîcheur et d'histoire ? Direction le Marais, au musée Carnavalet pour l'exposition Madame de Sévigné, Lettres parisiennes. Les 400 ans de la naissance de la marquise racontée à travers sa vie et sa fameuse correspondance. C'est jusqu'au 23 août. Cap maintenant sur Genève. Ciné Transat plante son écran géant au parc de la Perle du Lac, face au Léman. C'est jusqu'au 16 août. Les projections ont lieu du jeudi au dimanche, donc rendez-vous demain soir. Les portes ouvrent à 19h avec buvette et animation et le film démarre à la tombée de la nuit entre 21h15 et 22h. L'entrée est libre, le transat à 5 francs. Et pour les mélomanes, direction le Valais. Les rencontres musicales de Champéry se poursuivent jusqu'au 14 août avec de la musique de chambre au pied des Dents du Midi. Et à Lausanne, le MCBA présente jusqu'au 23 août l'exposition d'Autobong Nganga, dessin, céramique, tapisserie, installation, un vrai voyage sensoriel. Voilà ces 6 idées pour 2 pays et beaucoup d'étoiles au-dessus de la tête. De quoi remplir votre semaine. Je vous dis à très vite sur Aup Radio.
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2: C'est une nouvelle saison pour l'Opéra de Nice et en même temps la dernière parce que Giulio Magnanini, chef de chœur ici depuis 32 ans, imaginez, eh bien va partir pour Gênes. Giulio, bonjour.
3: Bonjour, bonjour à vous.
2: Alors un petit pincement au cœur quand même, Giulio, parce que 32 ans, c'est une vie quasiment.
3: Ah, c'est un gros pincement au cœur avec H et sans H. Un grand bout de vie artistique, une grande aventure humaine dans une ville qui est devenue la mienne. Mais bon, c'est une étape à franchir.
2: Alors le monde de la musique et en particulier le monde du chant des choristes dans un opéra, c'est un monde un peu à part, c'est un peu particulier parce que l'opéra il y a un peu tout, c'est un peu différent, c'est un monde culturel en soi l'opéra.
3: Tout à fait, c'est un monde avec, comme le monde extérieur, avec des règles, des usages qui apparaissent des fois un peu bizarres. Le chœur n'en fait pas.
2: Par exemple.
3: Des horaires de travail complètement décalés, le fait que on sort de chez soi avec une trousse de maquillage pour aller travailler, des petites choses sympathiques comme ça. Et c'est vrai, on a l'énorme chance de faire un métier passion. Si on fait ce métier, c'est parce qu'on a la motivation qui naît d'une amour inconditionné pour la musique et pour le théâtre.
2: Alors il y a le théâtre, il y a la mise en scène, il y a vous parliez de maquillage, il y a quand même ce chant, la musique aussi, mais on ne parle pas d'orchestre, là on parle de musique et de chant, c'est quand même très important, ça porte toute une pièce.
3: Ben, tout à fait, entre autres le chœur, c'est vrai qu'avec H ou sans H, est vraiment le service le plus porté à collaborer avec les autres services de l'opéra, qu'ils soient les services techniques, qu'ils soient les services musicaux comme l'orchestre, qu'ils soient les collègues de la danse. Nous sommes vraiment au centre d'un système qui fait que parmi toutes les particularités de nos métiers, il y a aussi la collaboration avec énormément de corps de métiers différents.
2: Et Giulio, ah oui, il y a les décors, il y a les costumes aussi, ça c'est énorme, j'étais venu visiter, fantastique. Giulio, il y a aussi la perfection, parce que c'est un peu peut-être le problème, et vous allez me contredire, Giulio, parce qu'on attend un peu la perfection quand on vient au théâtre, donc quand on s'occupe des choristes, ça doit être au millimètre près, j'imagine, ou pas.
3: Mais vous savez, nous sommes assez comparables à une activité sportive. Il y a un entraînement, il y a tout qui est mis en place bien pour être performant le jour X. Mais des fois, on ne peut pas gagner tout le jour, surtout quand on joue énormément. Ça n'empêche qu'il y a un fond. Il y a un fond qui est la transmission d'émotions, de sensations et de passions qui reste immuable. Et même si on a égalisé, enfin, on a gagné.
2: Alors vous avez gagné aussi parce que c'est un tout, l'opéra, le chœur, l'orchestre, on l'a dit, les décors, les costumes, la prestation, c'est énorme. Aujourd'hui, tout le monde n'est pas intéressé par l'opéra, mais vous leur diriez quoi à ceux qui viennent pas à l'opéra ?
3: Je dis simplement, venez et laissez-vous entraîner par les émotions, par votre sensibilité, par votre cœur. Il y a des services qui restent en coulisses, notamment les services techniques, comme vous dites. Et n'oublions pas que nous avons besoin aussi des services administratifs. Nous sommes un organisme assez complexe. Et même si, en quelque sorte, le chœur ou l'orchestre sont la peau que tout le monde voit, mais à l'intérieur, il y a vraiment un système assez complexe pour arriver à réaliser un opéra.
2: Giulio, plus de 32 ans à la tête de ces choristes en tant que chef de chœur, qu'est-ce que vous retenez ? Passion de la musique peut-être ? Être arrivé à un aboutissement ou des petites choses ?
3: Mais bon, je trouve que le théâtre est un amplificateur de la vie. Donc, toutes les émotions d'une vie qui peuvent être la grande joie, la grande déception, la grande souffrance, sont amplifiées dans le fait d'être au théâtre. Et partager ça avec d'autres beaux êtres humains comme ce sont les artistes du chœur de l'Opéra de Nice est quelque chose que je porterai dans mon cœur pour toujours.
2: Alors, en partant, puisqu'il y a eu une conférence de présentation, en partant, vous avez été ovationné. Mais qu'est-ce que vous gardez ? Peut-être un ou deux éléments, des pièces ? On parlait de Tristan et Iseult tout à l'heure, mais une ou deux pièces qui ont été pour vous originales, où vous avez dû vous réadapter, une ou deux pièces.
3: Dans le passé récent, on a eu des aventures avec les opéras de Philip Glass qui ne sont pas souvent joués et qui sont extrêmement compliqués pour le cœur. Peut-être que dans mon cœur, je porterai un premier, un sublime concert qu'on a pu fut donné à Saint-Pétersbourg et dans une église déconsacrée avec le chœur a cappella, donc sans aucun instrument, où à la fois la perfection technique et la perfection émotionnelle qui le chœur a pu mettre en place ce jour-là sont sincèrement quasiment inarrivables.
2: Merci pour votre gentillesse, Giulio Magnanini.
3: C'est moi.
2: Chef de chœur pour les derniers temps, là, à Nice, à l'Opéra de Nice. Tout le monde sort, c'est la fin. Et vous, vous allez partir sur Gênes. À bientôt.
3: Merci, merci à vous, à bientôt.
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1: Bonjour à tous. Les streamers Naruto et Safine condamnés à de la prison avec sursis. Le tribunal de Nice a rendu sa décision un an après la mort en direct de Raphaël Graven alias Jean Pormanov. Une affaire qui avait secoué la France à l'été 2025. Les deux hommes étaient jugés pour des violences et des humiliations en ligne lors de live entre 2023 et 2025 sur les plateformes Twitch puis Kick. Ils écopent également de 6 mois de bannissement numérique. 6 blessés dans une fusillade hier soir à Valence dans la Drôme, des tirs près d'un point de deal du quartier du Polygone. Les victimes sont âgées de 15 à 22 ans, parmi elles 2 sont en urgence absolue. Les auteurs sont toujours activement recherchés. Un plan pour ne laisser aucun agriculteur seul face à la canicule, la sécheresse et les incendies. Le gouvernement annonce de nouvelles mesures en faveur du monde agricole. Il prévoit notamment des aides de trésorerie, des prises en charge de cotisations sociales ou encore des aides destinées à faciliter la remise en production des exploitations les plus durement touchées. La canicule qui perd du terrain en France, 10 départements sont maintenus en vigilance orange dans le sud-est. Parmi eux, la Drôme où la nuit a été calme pour les pompiers dans le massif du Claps. Une nuit calme également dans le Var où 800 pompiers sont toujours mobilisés pour venir à bout de l'incendie du Gros Bessillon. Un feu contenu mais toujours pas fixé. Dans l'actualité également, nous ne céderons ni à la lassitude ni à l'intimidation. Emmanuel Macron dénonce les nouvelles frappes russes sur Kiev qui ont fait 17 morts la nuit dernière. Le chef de l'État qualifie d'inacceptable la politique de terreur menée par Moscou. Il assure que l'Union européenne et ses partenaires continueront d'accroître la pression sur la Russie, notamment par de nouvelles sanctions, tout en renforçant le soutien militaire à l'Ukraine. Et puis on apprend cet après-midi la mort de l'écrivain Didier Decoin, prix Goncourt en 1977. Pour son roman John l'Enfer, il avait présidé l'Académie entre 2020 et 2024. Didier Decoin était âgé de 81 ans. Très bon après-midi à tous.
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0: Bienvenue à l'écoute de notre nouvelle émission de Sentez-vous bien. Aujourd'hui, nous sommes avec le docteur Jean Lindsay. Bonjour.
1: Bonjour, Oscar.
0: Alors, docteur, bienvenue à ce micro. Aujourd'hui, vous allez nous parler de bricolage. Alors, c'est pas courant dans Sentez-vous bien, mais en réalité, bricoler a notamment des bénéfices insoupçonnés, docteur Jean Lindsay.
1: Oui, c'est une étude du CNRS dont un des auteurs s'appelle Véronique Boulanger, qui est chercheur en neurosciences cognitives au laboratoire dynamique du langage. Et ça a été publié dans Science le 12 novembre 2021. Une étude tout à fait fascinante, car elle devrait avoir des conséquences pédagogiques, elle devrait avoir des conséquences pour les apprentissages des enfants et des jeunes.
0: Alors donc, bricoler, ça apporte quel bénéfice ?
1: Bricoler, ça améliore la capacité à faire des phrases structurées avec une bonne syntaxe.
0: Donc ça veut dire que ça a une action sur le cerveau, c'est ça ?
1: C'est ça, oui. Bricoler, ça active les mêmes réseaux neuronaux que quand vous cherchez à faire une phrase bien élaborée, bien structurée, bien pensée.
0: Voilà, donc en fait, c'est assez bluffant.
1: Et l'étude montre que si vous renforcez la capacité à bricoler avec un outil, pas main nue, avec un outil, vous renforcez les capacités langagières. Et inversement, quand vous faites travailler sur des problèmes de syntaxe, l'élaboration de phrases compliquées, vous renforcez l'habileté manuelle.
0: Ça marche dans les deux sens.
1: Donc, la pédagogie moderne devrait s'appuyer sur cette connaissance. Et dans les écoles, on devrait remettre plus le travail manuel si on veut que les enfants arrivent à un bon niveau de maîtrise du langage. Et là, évidemment, notre société, avec les écrans, les smartphones, va tout à fait dans le sens opposé.
0: Puisqu'en fait, l'outil est très important dans la démarche.
1: Ouais, il faut un outil. Sans outil, si c'est fait à la main nue, il n'y a pas d'effet sur le langage.
0: Alors un outil mécanique.
1: Pour faire des choses précises. Pas juste appuyer avec les pouces sur un smartphone.
0: On ne parle pas de ces outils-là.
1: Vous comprenez bien que si vous prenez une pince pour faire placer des pions, quelque chose, faire un triangle, ça n'a rien à voir avec votre pouce appuyé sur un smartphone. Du reste, on n'engage pas, ça s'explique, ça pourrait s'expliquer, parce qu'on n'engage pas tous les récepteurs sensoriels. Quand vous appuyez sur un smartphone, avec vos doigts, vous ne stimulez que les récepteurs de pression. Or, dans la peau, il y a beaucoup d'autres récepteurs, mécaniques en particulier, qui donnent le sens du toucher, des pressions en latéral. Là, il n'y a plus rien. C'est très, très, très, très basique, très simple. C'est juste la pression, c'est tout.
0: Et alors justement, cette étude, docteur Jean Lindsay, elle explique comment ça fonctionne dans le cerveau.
1: Oui, en fait, quand on est amené à élaborer une phrase compliquée, il y a un engagement des ganglions de la base. Les réseaux neuronaux sont plus étendus que quand on fait des choses en automatique. Pareil pour le bricolage, si on le fait avec un outil, on va engager plus de réseaux dans le cerveau.
0: Donc ça active des zones du cerveau
1: plus des réseaux plus étendus.
0: Et c'est ce qui favorise donc...
1: Pense-t-on.
0: L'étude va dans ce sens, en tout cas.
1: On peut le penser, peut le penser. C'est-à-dire que on pense que peut-être y a-t-il eu chez l'homme, au cours de l'évolution, une coévolution entre le langage et l'outil. Puisque l'homme utilise beaucoup plus d'outils et beaucoup plus élaborés que les animaux. Il y a bien quelques singes qui utilisent une baguette. L'utilisation des outils chez les animaux, ça reste très sommaire. Et le langage, de la même manière, chez les animaux, ça semble quand même assez sommaire. Et nous, on aurait eu, en somme, une accélération avec le développement d'outils élaborés en même temps que l'apparition d'un langage évolué. C'est-à-dire que les outils complexes que l'homme a générés seraient arrivés en même temps que le langage élaboré. Et les deux utilisent apparemment les mêmes réseaux neuronaux, ce qui est tout à fait fascinant. Ça devrait fonder la pédagogie moderne. On a trop négligé le travail manuel.
0: Donc ça veut dire que oui, dans l'apprentissage, en fait, le travail manuel devrait avoir une place de choix aujourd'hui.
1: Si on veut arriver à avoir des gens qui parlent bien, et en fait, on sait qu'on ne pense jamais plus loin que les mots qu'on maîtrise. Mmh. C'est un enjeu de civilisation qui se trouve derrière le travail manuel et la maîtrise de la langue.
0: Alors, mieux maîtriser son langage aide à un meilleur bricolage.
1: Voilà.
0: Et puis, bricoler aide à mieux parler.
1: Voilà, il n'y a pas d'opposition entre les manuels et les intellectuels, normalement.
0: Oui, c'est aussi la conclusion à laquelle on peut arriver.
1: Voilà, l'éducation nationale devrait nous... Après l'école, on devrait être tous des intellectuels manuels.
0: L'un va avec l'autre.
1: L'un va avec l'autre.
0: Et l'étude le montre bien ici.
1: L'étude le montre bien.
0: Mm-hmm. C'est pas les choses.
1: C'est pas l'un ou l'autre.
0: C'est les deux en même temps.
1: C'est pas les manuels et les intellectuels. Ça. Mais, et du reste, il y a beaucoup de gens qui sont bons dans les deux domaines. Hein. Mais ils font pas de bruit, on les met pas en évidence, on ne parle que d'un de leurs talents. Mais on a de nombreux exemples de gens excellents dans les deux domaines.
0: C'est vrai, quand on est chirurgien, par exemple, il faut très bien manier le scalpel.
1: Oui, effectivement, c'est chirurgien, les dentistes.
0: Il y a tout un corps. Oui. Écoutez, merci beaucoup, docteur Jean Lindsay, d'être venu à ce micro nous parler de cette étude qui nous dit que bricoler, ça aide à mieux parler. Donc c'était Sentez-vous bien, et nous retrouverons pour une prochaine émission très bientôt, et lors de laquelle vous nous présenterez évidemment un nouveau sujet. À bientôt, docteur Jean Lindsay, merci. Au revoir.
1: Au revoir, Oscar.
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2: Bienvenue pour notre émission Petit sujet psychologique. Nous sommes aujourd'hui en compagnie de Eleonore Tarlet. Bonjour.
3: Bonjour Oscar.
2: Alors vous êtes psychologue et psychothérapeute et vous nous rejoignez régulièrement à ce micro pour parler avec nous de psychologie. Suite à notre émission précédente où nous avions commencé à parler du fonctionnement de notre cerveau pour en venir à cette thérapie qui se nomme EMDR, on comprend bien que le cerveau est programmé d'une certaine manière en fonction de notre vécu, des traumatismes aussi qui ont construit notre vie. Quand certains traumatismes deviennent très gênants et nous pourrissent la vie au quotidien, comment est-ce que vous interveniez, Eleonore Tarlet, en tant que praticienne?
3: Oui, alors, effectivement, la dernière fois, on a parlé de l'EMDR, thérapie de reprogrammation par les mouvements oculaires, et je vous ai expliqué comment le cerveau allait remettre en route le système d'autoréparation par rapport à comment il avait figé les traumas dans notre cerveau.
2: Voilà.
3: Alors concrètement, comment ça se passe l'EMDR? C'est-à-dire qu'au démarrage, quand vous arrivez face à un psychologue, un psychothérapeute ou un psychiatre qui pratique cette thérapie, vous arrivez avec une demande précise. Évidemment, vous n'avez pas consulté un psy si tout va bien ou si vous avez juste un peu des questions existentielles.
2: Mais est-ce que le patient est capable de déjà bien identifier le problème, peut-être?
3: Alors,
2: les symptômes?
3: Les personnes qu'on voit, c'est des personnes qui sont handicapées par leurs symptômes. Hein. C'est si vous avez des attaques de panique, vous êtes au courant que vous avez des panique. Si vous avez des tocs handicapants, vous vérifiez 50 fois la poignée et que vous couchez une heure plus tard et que après
2: on vient
3: vous êtes
2: pour
3: crevé,
2: une chose précise.
3: Voilà, si vous êtes en dépression récurrente et que vous êtes hospitalisé, enfin normalement les gens ils viennent consulter parce qu'ils ont un vrai problème. Hein. Comment ça se passe concrètement? Donc quand vous allez consulter, c'est parce qu'effectivement vous avez des symptômes ou des choses qui sont plutôt handicapantes ou envahissantes ou
2: qui pourrissent la vie. Hein.
3: Donc vous avez une demande, c'est comme si vous allez voir votre médecin, je viens voir parce que je fais des attaques de panique à chaque fois que je dois sortir ou que je dois aller dans un groupe ou que je suis invitée à dîner, par exemple. Donc le psy, effectivement, il va partir de cette demande. Alors évidemment, il y a toute une partie anamnèse pour comprendre un petit peu votre histoire de vie aussi, hein, mais qui ne va pas durer non plus très longtemps pour qu'on comprenne un petit peu les événements marquants de votre vie, votre contexte d'évolution. Et on va assez rapidement rentrer dans les déclencheurs. C'est-à-dire aujourd'hui, qu'est-ce qui déclenche encore vos difficultés? Et on va lister tous les déclencheurs. On va prendre ensuite un déclencheur qui illustre bien la problématique.
2: Oui.
3: Et de cet exemple, on va explorer plus avec la méthodologie propre à l'EMDR. Et on va en tirer des cognitions négatives. Hein. Par exemple, je suis nulle, ou je ne suis pas capable, ou je n'ai pas le contrôle, ou je suis vulnérable. Et on va demander à la personne tous les autres moments de sa vie où elle a eu ces mêmes cognitions négatives sur elle, ou ces mêmes ressentis, ou ces mêmes sentiments. Et là, on va un peu tirer le fil du canal dysfonctionnel qu'on veut retraiter et on va noter toutes les expériences traumatiques que le patient nous apporte, qui lui viennent à l'esprit à ce moment-là. Ensuite, on va classer ça par ordre chronologique. Et par rapport au déclencheur, on va demander au patient, dans la même situation, à l'avenir, comment vous aimeriez vous imaginer. Si par exemple, aujourd'hui, je dois aller voir des amis et dans la voiture, je fais une attaque de panique, c'est aller voir mes amis avec plaisir et que j'ai plus d'attaque de panique et plus me poser de questions. Donc son objectif à atteindre, c'est ça. Donc pour chaque déclencheur, on va définir des objectifs à atteindre futurs. Et là, on a ce qu'on appelle un plan de ciblage.
2: D'accord.
3: Et on va, donc la personne, dès le démarrage, elle sait sur quoi elle travaille, sa problématique, ses objectifs à atteindre. Et ensuite, nous, on va aller remettre en route donc, le système de réparation du cerveau avec la thérapie EMDR, et notamment les mouvements oculaires. On va commencer à retraiter les événements les plus anciens par ordre chronologique, puisque le cerveau, il a créé des canaux dysfonctionnels et ensuite, on va dire, il est venu retraiter les expériences de sa vie au regard de ce canal-là. Si j'ai un canal qui a été créé, je suis nul, à chaque fois qu'il y a une situation similaire, mon cerveau, il va, comme s'il allait confirmer, oui, tiens, tu vois que t'es nul, t'arrives même pas à avoir ton bac, ou tu vois que t'es nul, ton compagnon, il te quitte. Donc, on va d'abord retraiter l'origine, qui est souvent le plus long à retraiter, puisqu'effectivement, c'était ancien, on était enfant, et voilà. Et ensuite, on va remonter dans le temps. Chaque fois qu'on a réparé un souvenir, on va reprendre le souvenir d'après, on va le retraiter et on va remonter l'ordre du temps. Ensuite, donc en EMDR, c'est passé, présent, futur, c'est-à-dire qu'on retraite tous les événements du passé. Ensuite, on prendra tous les déclencheurs, si la personne en a encore, puisque souvent, quand on a commencé à retraiter, les déclencheurs qu'elle avait auparavant ne déclenchent plus. Donc s'il y en a encore, on retraite les déclencheurs. Et ensuite, on va installer des scénarios du futur. C'est-à-dire que là, on va installer des ressources et on dit à la personne, est-ce que vous voulez bien imaginer le scénario, vous allez voir vos amis, vous êtes dans la voiture, qu'est-ce que vous aimeriez penser de vous-même ? C'est par exemple, je suis capable, ou bon, ça peut être plein de choses en fonction de ton histoire, hein. Ça peut être j'ai de la valeur ou je suis intéressante. Donc la personne dit, moi j'ai envie de penser, voilà, je suis capable d'y arriver, par exemple. Et on dit, imaginez-vous dans la situation future, avec la cognition positive, je suis capable, et on installe. Donc là encore, avec la thérapie EMDR, on va installer, en fait, on va installer ensemble cette cognition positive avec le scénario futur, et ça va développer ou renforcer des ressources chez la personne.
2: Et tout ça par des mouvements oculaires.
3: Voilà.
2: D'accord.
3: Alors évidemment, après, il y a encore d'autres choses, hein. C'est plus complexe que ça, je vous le simplifie pour les besoins de la démonstration. Mais effectivement, le fait d'avoir des mouvements oculaires ou ce qu'on appelle nous des SBA, des stimulations bilatérales alternées, ça peut être du tapping sur les genoux, ça peut être des sons alternés, va permettre au cerveau de remettre en route son système d'autoréparation. Hein, puisqu'en fait, on va solliciter l'hippocampe de cette façon-là.
2: D'accord.
3: Et le cerveau va se remettre à retraiter des données. Alors quand il retraite des données, ça n'est pas que du matériel cognitif, c'est-à-dire ce n'est pas que des pensées, ce n'est pas intellectuel, c'est vraiment un processus physiologique de digestion. Donc on va avoir des émotions, par exemple la personne va avoir à nouveau de la tristesse ou de la colère ou peut-être du dégoût, et on va avoir des sensations. Donc peut-être on va avoir une boule au ventre, on va se sentir oppressé, on va avoir les mâchoires très serrées, on va être tendu. Donc ça, c'est important que la personne puisse accueillir, observer et laisser faire le processus, parce qu'on va vraiment travailler en coopération ensemble. Donc la personne qui laisse faire le processus chez elle et qui nous fait des feedbacks de ce qui se passe pour qu'on puisse l'accompagner au mieux.
2: Alors, Éléonore Tarlé, nous arrivons au terme de cette émission. Avant de terminer, vers qui on se tourne quand on veut
3: avoir affaire à un
2: praticien qui pratique le MDR ?
3: Voilà. Si vous cherchez un praticien EMDR, il faut vraiment que vous preniez un praticien qui est accrédité par EMDR France, qui appartient à EMDR Europe et EMDR Mondial. Hein. Donc, on a vraiment des protocoles d'accréditation qui sont mondiaux, qui sont les mêmes pour tout le monde et qui sont très sérieux, très exigeants. Et là, vous allez trouver, vous, en France, dans EMDR France, vous allez trouver la liste des praticiens accrédités. Alors méfiez-vous, hein, si une personne vous dit qu'elle pratique le MDR, soit vous vérifiez dans EMDR France, vous pouvez aussi appeler EMDR France pour vérifier que la personne est peut-être en formation mais n'a pas fini son accréditation. Mais c'est vraiment important que la personne ait été validée dans sa pratique professionnelle, parce que c'est un outil qui est très puissant et on peut créer des traumas ou renforcer des traumas avec quelqu'un qui pense faire de l'EMDR mais qui ne pratique pas la thérapie comme il faut.
2: Donc, bien choisir son praticien, c'est important.
3: Essentiel.
2: Merci beaucoup, Éléonore Tarlé. C'était Petit Sujet Psychologique. À bientôt pour une nouvelle chronique.
3: À bientôt, avec grand plaisir. Au revoir.
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2: Depuis plusieurs jours, les records de température tombent les uns après les autres. Les alertes canicules se multiplient. Les écoles s'adaptent, les hôpitaux se préparent, les autorités rappellent les consignes de prudence et invitent chacun à veiller sur les personnes les plus fragiles. Pour beaucoup, ces épisodes de chaleur extrême deviennent presque habituels. Pourtant, il y a encore quelques années, de telles températures auraient été considérées comme exceptionnelles, voire impensables. Alors bien sûr, les scientifiques analysent ces phénomènes, cherchent à les comprendre et à les anticiper. Mais pour les croyants, cette actualité peut aussi susciter une autre réflexion. Car lorsque Jésus parle de la fin des temps, il évoque un monde marqué par des bouleversements qui toucheront non seulement les sociétés humaines, mais aussi la nature elle-même. Il déclare dans l'évangile de Luc, « Il y aura des signes dans le soleil, dans la lune et dans les étoiles. » Et sur la terre, les nations seront dans l'angoisse. En lisant ces paroles aujourd'hui, il est difficile de ne pas s'interroger. Attention, il ne s'agit pas d'affirmer que chaque canicule est une prophétie qui s'accomplit sous nos yeux. L'histoire d'ailleurs nous invite à la prudence face aux interprétations hâtives. Mais ces phénomènes ont au moins le mérite de nous rappeler une réalité que notre époque a parfois oubliée. Nous ne maîtrisons pas tout. Pendant longtemps, notre civilisation a cru pouvoir contrôler la nature, la technique, l'économie, la santé et même l'avenir. Pourtant, quelques jours de chaleur extrême suffisent à mettre nos infrastructures sous tension, à fragiliser les récoltes, à perturber notre quotidien et à exposer les plus vulnérables. Comme si la Terre elle-même nous rappelait nos limites. Et si les signes des temps n'étaient pas forcément des catastrophes envoyées par Dieu ? Et s'ils étaient juste les conséquences d'une humanité qui s'est progressivement éloignée de l'équilibre que le Créateur avait imaginé pour elle ? L'actualité nous montre chaque jour un monde qui semble de plus en plus fragile. Fragile sur le plan climatique, politique, social et aussi spirituel. Face à cela, deux attitudes sont possibles. La première consiste à céder à la peur ou au fatalisme. La seconde consiste à entendre dans ces événements un appel à réfléchir, à remettre certaines priorités à leur place et à se tourner vers une espérance plus solide que les certitudes humaines. Car après avoir parlé de ces signes, Jésus ajoute un peu plus loin dans le texte une parole étonnante. « Quand ces choses commenceront à arriver, redressez-vous et levez vos têtes, parce que votre délivrance approche. » La canicule finira par passer et les températures redescendront, on espère. Mais la question qui nous est posée aujourd'hui ne disparaîtra pas avec les nuages. Que faisons-nous des signes qui s'accumulent autour de nous ? Les regardons-nous comme de simples événements parmi d'autres ? Ou acceptons-nous qu'ils nous invitent à réfléchir au sens de notre vie ainsi qu'à nos choix ? Peut-être est-il temps de cesser de remettre l'essentiel à plus tard. Peut-être est-il temps aussi de reprendre ce dialogue avec Dieu que nous avons interrompu depuis trop longtemps. Car les signes des temps ne sont pas là pour nous effrayer. Ils sont là pour nous rappeler que l'espérance existe encore et qu'elle commence ici.
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c'était Light, chanté par les deux sœurs Toby et Tommy White sur Hope Radio. Bonjour à vous si vous nous rejoignez sur Hope Radio. C'est Ed au micro avec vous entre 16 et 20 heures du lundi au vendredi. Dans quelques minutes, l'instant Bible, ce sera à 16h30, émission dont vous avez l'habitude maintenant pour vous aider peut-être, si vous en avez besoin, à mieux comprendre les paroles et les enseignements de la Bible, ce vieux, très vieux livre, toujours d'actualité aujourd'hui. Nous aurons l'occasion d'écouter la chorale One Accord, Maggie Blanchard, le Croydon SDA Gospel Choir et bien d'autres. Tout de suite, voici Fred Hammond, associé à Aaron Lindsay pour Blessed.

C'était la chorale One Accord. Voici Libéré, titre de Maggie Blanchard sur Op Radio. Juste avant de retrouver à 16h30 l'Instant Bible présenté et animé par Stéphane Vincent.

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2: Bonjour et bienvenue à l'Instant Bible. Nous conclurons aujourd'hui cette série d'émissions consacrée aux psaumes et nous terminerons en beauté, enfin on espère, avec un sujet passionnant, comment attendre Dieu ou comment le rejoindre. Et pour répondre à cette question, eh bien, j'ai le grand plaisir de recevoir aujourd'hui, une fois encore, les pasteurs Pascal Rodet, bonjour.
3: Bonjour Stéphane, bonjour à tous.
2: Et Jethro Camille, bonjour.
4: Bonjour, bonjour tout le monde.
2: Bienvenue. Alors, lorsque l'on parcourt l'histoire, nous pouvons peut-être remarquer que dans toutes les religions, qu'elles soient polythéistes ou non, les croyants ont une tendance à accorder bien plus d'importance à ce que leur Dieu peut leur apporter plutôt que à leur Dieu eux-mêmes. Et alors donc, par contraste, à la fin du psaume 33, David dit « Éternel, que ta grâce soit sur nous comme nous nous attendons à toi ». Alors, pasteur Jethro Camille, est-ce que vous pouvez nous expliquer pourquoi ces personnes, les peuples ou les croyants en général, ont cette tendance à accorder tellement d'importance à ce que Dieu peut leur apporter comme bénédiction ou parfois comme punition ou malédiction ?
5: C'est une modalité de religion, une modalité que j'appelle la modalité bandit manchou. Bandit manchou, ce sont ces machines où on met une pièce et puis on tire un manche et puis éventuellement on peut gagner le jackpot si trois cerises, par exemple, s'alignent. Ces religions-là sont là fondamentalement pour répondre, je pense, à deux émotions négatives qui sont la peur et le manque. Et donc, comme on a peur, on va chercher la présence d'un dieu pour se rassurer. On va vanter des dieux en bois, en pierre, en métal pour se rassurer et on va également inventer une théologie typiquement dans laquelle il faut soit faire un sacrifice, soit amener des offrandes, soit faire un rite pour que le dieu soit content, ou la divinité ou les divinités soient contentes et nous donnent ce qui nous manque. Et donc ces types de religions-là sont tout simplement là pour, dans l'esprit de ceux qui les pratiquent en tout cas, pallier leur peur et pallier leur manque. C'est pas vraiment des religions de relation.
2: C'est ce qui explique que finalement on s'intéresse peu à la divinité elle-même.
5: Ils n'ont aucune importance, ils sont interchangeables, les dieux, dans ce système-là. Ce sont des accessoires qu'on va instrumentaliser. Évidemment, on ne le dit pas, on ne le pense pas comme ça, mais techniquement, c'est ça. Si ce dieu-là n'a pas répondu à ma prière, je vais aller en prier un autre, c'est pas grave, quoi. Bon, voilà, c'est comme ça.
2: Alors, pasteur Pascal Rodet, est-ce qu'en Israël, c'est dans la même lignée? Est-ce qu'on est dans cette même pensée à l'époque?
3: Dans le principal, on n'avait pas à l'origine cette notion-là de Dieu, mais encore une fois, c'est aussi lié un peu à la nécessité du moment, ou en tous les cas, un nouvel apprentissage qui n'a pas toujours bien réussi. Je pense particulièrement aux Hébreux qui sortent du pays d'Égypte. C'est quand même des décennies et des décennies d'apprentissage du polythéisme égyptien avec tous ces dieux, avec toutes ces façons de faire. Ils savaient et ils connaissaient le Dieu unique, le Dieu créateur, le Dieu d'Abraham et d'Isaac. Mais il y avait cette habitude qu'ils ont créée aussi au travers des dieux égyptiens, où il y avait cette sensation de calmer un peu les dieux par différentes actions, ce qui a traîné quand même parfois dans le pays d'Israël, où de temps en temps, régulièrement, on voit apparaître cela, voire même carrément, et ça rejoint un peu ce que disait Jethro, des dieux interchangeables, et d'un seul coup, Dieu unique disparaît, et on a repris des dieux des voisins. Tiens, il est pas mal, il a l'air d'aller, on va le mettre en Israël, on va le mettre à la maison, on va le mettre avec sa statue et tout, et hop, c'est reparti dans ces vieilles habitudes un peu d'Égypte.
2: Alors, pasteur Jethro, qu'en est-il des psaumes, des auteurs des psaumes? Est-ce qu'ils s'inscrivent aussi dans cette pensée?
5: Oui et non. Oui, parce que parfois les auteurs des psaumes ont peur. Et donc, typiquement, leur relation avec Dieu, à certains moments de leur vie, va être placée sous le signe d'une demande de délivrance, d'une demande d'être rassuré, quoi, d'une demande de consolation. Et donc, on est dans cette modalité, quelque part, un petit peu de marchandage. Je vais t'adorer, mais toi, délivre-moi de mes ennemis, donne-moi la victoire sur eux, et puis viens à mon secours. Notamment ce passage que vous avez cité, Stéphane, quand vous dites que David conclut le psaume 33 en disant « Éternel, que ta grâce soit sur nous, car nous attendons à toi. C'est ça que je trouve chouette, c'est que à la fin, ils ne s'attendent pas aux bénédictions de l'Éternel, à la protection, à la délivrance. Rien de tout cela, ils attendent Dieu lui-même. Comme si Dieu était digne de leur intérêt, de leur amour.
2: Et alors vous, dans votre foi, pasteur Pascal Rodet et Jethro Camille, à quoi est-ce que vous vous attendez? Au bienfait que Dieu peut apporter, ou peut-être même aux méfaits ou aux malédictions? Ou est-ce que ce qui vous intéresse dans cette foi, c'est Dieu lui-même, Pascal Rodet?
3: Pour moi, c'est la relation que je peux avoir avec Dieu. Elle est basée sur ma compréhension et ma connaissance de lui comme étant mon Dieu qui avec qui je parle, je discute, je partage, quoi qu'il arrive. Bien sûr que je crois en un Dieu qui peut agir, qui peut m'apporter des bénédictions, qui peut m'apporter un soutien, qui peut même faire des miracles, puisque on peut les lire dans la Bible. Mais c'est pas parce qu'il va faire un miracle pour moi ou m'apporter une bénédiction que je vais être en relation avec lui. C'est véritablement, avant de parler de tout cela, une question de relation et de communication quotidienne avec lui. C'est un ami, c'est mon père avec qui je discute au quotidien.
2: Pasteur Jethro Camille, pour vous, qu'est-ce qu'il en est?
5: Ça dépend des jours. Parce que quoi que je puisse raconter, je peux baratiner tant que je veux. N'empêche que j'ai un arrière-plan avec une culture d'un certain christianisme un petit peu médiéval, quelque part, dans lequel, si tu te comportes bien, si tu es un gentil garçon, si tu fais bien, alors Dieu va te bénir, Dieu va te protéger, si jamais tu fais mal, si jamais tu es pas obéissant, fidèle, etc., mais Dieu va te punir. Et quelque part, bien que je ne crois pas en cela, mais c'est quand même ancré quelque part dans ma tête. Et par exemple, si en venant ici...
2: Mais pourquoi c'est ancré dans votre tête?
5: Parce que ça a été conditionné, ça fait partie de l'inconscient collectif, je pense, de toutes les civilisations chrétiennes. C'est-à-dire que le christianisme en particulier, je ne vise personne en particulier, mais c'est quand même le catholicisme romain qui a été dominant pendant des siècles, plus d'un millénaire et demi en Occident, a profondément ancré l'idée qu'il faut acquérir, acheter les bénédictions de Dieu en apportant des offrandes, en obéissant, en étant fidèle, en faisant des pèlerinages. Si tu fais un chemin de croix à genoux pour aller au calvaire, là-haut sur la colline, tu as beaucoup plus de mérite que tu peux amener de l'argent pour acheter des indulgences, le pardon de tes péchés. Et donc cette mentalité de marchandage, elle est ancrée quand même quelque part, je pense, dans l'inconscient collectif, en tout cas dans le mien, clairement. Mmh. Mais pour autant, je ne cautionne pas et je condamne cet état d'esprit-là. Je vise plutôt, comme le dit mon ami Pascal, à une relation tout simplement d'amour ou une relation désintéressée, disons. Il y a une mystique soufi, je crois du 8e siècle, qui s'appelait Rabia de Bassora, qui dit quelque chose de très beau, qui illustre bien ce que je veux dire en fait. Elle le dit mieux que moi. Elle dit « Dieu, je voudrais brûler le paradis et je voudrais jeter de l'eau sur l'enfer pour que ces deux voiles que sont l'enfer et le paradis soient ôtés de ma vue et que je puisse contempler ta beauté éternelle. » Et donc, cette vision-là, je la trouve excellente, magnifique. Parce qu'elle dit tout simplement que Dieu est digne d'être contemplé, d'être admiré, indépendamment de tout ce qu'il pourrait nous apporter comme bénédiction ou comme malédiction.
2: Mais pour ce qu'il est.
5: Mais pour ce qu'il est. Et il y a des moyens. Il y a des moyens. On parlait de la musique la dernière fois. Là, je voudrais évoquer brièvement, en une phrase, quoi, les merveilles de la science. Quand vous regardez, par exemple, ce qu'on appelle la biochronologie, c'est-à-dire la manière dont chaque cellule de notre corps a sa propre horloge qui se synchronise avec une horloge maître dans le cerveau. Quand vous regardez les mécanismes protéiniques cellulaires qui sont en cause, c'est absolument sidérant. Il y a vraiment de quoi admirer le Créateur, clairement. Indépendamment de toute conception de bénédiction, malédiction, Dieu est digne d'être admiré, Dieu est digne d'être aimé, adoré.
3: Mais je pense aussi qu'il y a un autre élément par rapport à la question que vous posiez.
2: Oui, Pascal Rodet.
3: Sur la question de cette relation qu'on a avec le Dieu. Oui, en effet, il y a une histoire très lourde du passé chrétien, principalement au Moyen-Âge. Mais j'ai l'impression qu'il y a aussi un élément humain, parce que ça peut arriver pour n'importe quelle religion, où on a du mal à imaginer ne pas devoir faire quelque chose pour mériter. pour mériter la bénédiction de Dieu, pour mériter l'amour de Dieu. Il y a quelque part, en tout homme, en toute femme, ce besoin de se dire mais moi, je vais pouvoir faire quelque chose en disant, allez, c'est moi qui le mérite. Parce qu'on n'aime pas trop s'abandonner à Dieu, parce qu'on n'aime pas trop se dire, non, il peut pas m'aimer si je fais pas quelque chose. Et c'est toute la difficulté humaine ici. Un enfant, si on n'y fait pas gaffe ou si on ne fait pas attention, va toujours être faire quelque chose pour que ses parents l'aiment, ou en tous les cas qu'il a un regard sur lui. C'est très tôt cet aspect-là. Et donc je pense que c'est aussi personnellement quelque chose qu'on doit faire attention. Parce que, en effet, la Bible nous le rappelle, on a un Dieu qui nous aime pour ce que nous sommes, mais pas ce que nous faisons. C'est pas du tout la même chose.
4: Alors, je vous propose qu'on puisse continuer à avancer dans cette émission. Vous êtes, vous deux, des pasteurs adventistes. Et alors, est-ce que vous pouvez nous rappeler la signification de ce mot adventiste, pasteur Pascal Rodet?
3: Oui, alors le mot adventiste est un mot qui est issu d'un mot latin, hein, adventus, qui est la même racine d'ailleurs que l'image que l'on peut avoir dans les jours de Noël. Vous savez, le fameux calendrier de l'Avent, où il y a ici ce petit possibilité chaque jour d'ouvrir un petit cadeau avant juste les 24 jours avant Noël. Et le 25, on ouvre le grand cadeau. Ce mot avant, c'est-à-dire on attend, on est là dans l'attente de ce jour extraordinaire du 25 Noël. C'est la même chose pour nous, adventistes, où nous attendons le retour du Christ. Et ça, c'est quelque chose de très fort, très important pour nous, où on est en attente de ce retour, on est en attente de cette fin du mal, de toute une d'événements que l'on retrouve beaucoup dans l'Apocalypse, dans Matthieu aussi, lorsque Jésus parle de la fin des temps, dans différentes choses.
4: Et c'est ça, s'attendre à Dieu, pasteur Jethro Camille, rejoindre Dieu?
5: Oui et non. Dans le retour de Jésus, il y a une dimension du futur, ça va se passer loin dans le futur. Et donc, cette attente, on peut la vivre de deux manières différentes. On peut la vivre soit en étant amoureux de Dieu, et en étant vraiment dans ce désir de Dieu quotidien, ouais, cette envie de Dieu. Ou bien on peut l'attendre au contraire, en simplement en se disant, bon ben Jésus va revenir, bon on l'attend, il tarde, c'est long. Et donc il y a attendre et attendre, c'est pas exactement la même chose. S'attendre à Dieu, c'est vraiment ce désir de Dieu, cette envie d'être avec Dieu, tout simplement, comme qu'on est amoureux de quelqu'un, quoi.
4: Quels sont les meilleurs moyens de s'attendre à Dieu, justement, Pascal?
3: Je pense qu'à un moment donné, il y a besoin de faire un peu le vide en nous. C'est-à-dire qu'il ne faut pas s'attendre à ce que moi je veux, parce que c'est déjà presque vouloir mettre Dieu comme moi je l'entends et je le souhaiterais, mais plus se dire, être prêt à être surpris par Dieu. C'est ça un peu s'attendre à Dieu.
4: C'est-à-dire se laisser surprendre en quelque sorte.
3: Se laisser surprendre par Dieu, se laisser surprendre par son action, sa présence. Dans mes prières, je peux faire des demandes, je peux attendre des réponses. Mais si le jour où c'est une réponse non, mon attente tombe à l'eau, quoi. Déception, qu'est-ce que fait, etc. Mais si plusieurs jours après, plusieurs semaines, plusieurs mois, par rapport à ce que j'avais demandé, ah, mais c'est encore mieux que ce que j'avais prévu. Si j'étais parti dans une ambiance où j'étais en attente par une surprise de Dieu, j'aurais pas peut-être été énervé de voir un non ou quelque chose comme ça. Je pense que c'est important d'être l'attente, c'est avant tout se laisser surprendre par Dieu.
4: Pasteur Camille,
5: peut-être justement, oui. On pourrait rappeler savoir la culture de la louange et de la gratitude, c'est-à-dire que on peut avoir parfois de vrais besoins dans la vie, de vraies difficultés. Mais bien souvent, on a des petites envies, des petites difficultés, et on les soumet sans cesse à Dieu. Et on, quelque part, on connecte la réponse potentielle de Dieu à l'amour qu'on lui porte ou à l'intérêt qu'on lui porte. Je crois qu'il faut que...
4: On applique à Dieu, finalement, notre schéma de pensée.
5: Oui, cette méritocratie, quelque part, qu'on fait avec nos enfants, parfois. Si tu as de bonnes notes, papa va t'acheter la petite voiture que tu veux. Je crois qu'il faut décorréler les choses, c'est-à-dire que Dieu mérite d'être aimé, qu'on le connaît. C'est pas qu'il mérite d'être aimé, c'est que quand on le connaît, qu'on l'approche et qu'on le voit, on l'aime. C'est comme ça. On peut pas faire autrement. Après, c'est vrai qu'on a aussi des besoins. Si on apprend à être heureux déjà avec ce qu'on a, avec cette culture de la gratitude, on est moins omnibulé par nos besoins. Et qu'on a de vrais besoins, bien on a des exemples dans la Bible comme Asaf dans le psaume 73, ou David dans le psaume 33, ou bien les compagnons de Daniel qui décorrèlent leur sécurité, leurs besoins, de l'amour qu'ils portent à Dieu. Ils disent, même si ça va mal dans notre vie maintenant, on aimera quand même notre Dieu.
4: Nous espérons que ces émissions sur les psaumes vous ont apporté des réponses profitables dans votre quotidien. Peut-être qu'elles vous auront aussi donné l'envie de les lire, de les méditer ou même de les chanter. Oui, pourquoi pas, ce sont des psaumes. Et si vous n'avez pas pu le faire par manque de Bible, tout simplement, alors demandez-nous là, nous vous en offrirons une gratuitement. Il vous suffit de nous la demander aux coordonnées qui suivront. Pasteur Jethro Camille et Pascal Rodet, je vous remercie beaucoup et je vous dis à très bientôt.

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C'était Hold On To Me, chanté par Lauren Daigle sur Op Radio. Votre prochain rendez-vous avec l'actualité, c'est le Flash Info de 17h, dans un petit peu moins de 10 minutes maintenant. On écoute tout de suite Todd Delaney, suivi de la formation vocale Union.

Et juste avant le flash info, voici Gospel Dream avec Down by the Riverside. Gospel Dream que vous pourrez retrouver demain en concert à l'église de la Madeleine à 20h30 à Paris.

0: 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Il est 17h, le Flash Info. 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
1: Bonsoir, bonsoir à tous. Une attaque au couteau aujourd'hui dans le centre de Londres. 4 personnes ont été poignardées à la mi-journée dans le quartier de Covent Garden. Une femme a été interpellée. Les 4 blessés ont été pris en charge par les services de secours. Les motivations de la suspecte ne sont pour le moment pas connues. Un drone équipé d'un engin explosif découvert à l'aéroport de Leipzig. L'incident a entraîné une interruption temporaire du trafic hier soir au sein de l'aéroport allemand, utilisé notamment par l'OTAN et pour l'acheminement de marchandises vers l'Ukraine. Berlin dénonce depuis plusieurs mois la multiplication des actes de sabotage et de déstabilisation visant particulièrement la Russie, même si à ce stade, aucun élément ne permet de relier directement Moscou à cet incident. Jean Humbert, présenté à un juge d'instruction en vue de sa mise en examen. Le chef cuisinier est accusé de violence conjugale par 3 de ses ex-compagnes. Le gagnant de l'émission Top Chef avait été placé en garde à vue lundi, des accusations qu'il a toujours niées. Le gouvernement prépare un plan global pour aider le monde agricole face aux conséquences du dérèglement climatique. Canicule, sécheresse, incendie, aucun agriculteur ne doit être laissé seul face à cette situation, écrit cet après-midi Annie Genevard dans un communiqué. S'il est encore trop tôt pour avoir le détail des mesures, la ministre de l'Agriculture évoque des mesures d'urgence en faveur de la trésorerie des exploitations, des prises en charge de cotisations sociales ou encore des aides pour la remise en production des exploitations les plus durement touchées. Pendant ce temps, dans l'Aude, les habitants se souviennent, c'était il y a un an, jour pour jour, le méga-feu se déclenchait dans le massif des Corbières. L'incendie a traversé 16 communes, ravagé 17 000 hectares et causé la mort d'une personne. Il a fallu presque un mois pour l'éteindre et plus de 2000 pompiers ont été mobilisés au plus fort du dispositif. Et puis un mot de tennis, ce sera son dernier grand chelem. Gaël Monfils a reçu une invitation pour l'US Open. La compétition débute le 30 août à New York. Très bonne fin de journée à tous.
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0: C'était les Jéhovah Shalom a cappella sur Hope Radio. Si vous nous rejoignez, soyez les bienvenus. C'est Ed avec vous jusqu'à 20h. Vous pouvez également nous suivre et nous contacter via les réseaux hoperadio.live, le site internet et la rubrique contact, ou bien la page Facebook ou la page Instagram hoperadio.live. Il est 17h15. Voici votre chronique Boost Espoir.
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3: Aujourd'hui, nous allons entendre un micro-trottoir, Mildred. Tu nous en parles un petit peu?
4: Ah oui, bah avec grand plaisir. Tu sais, Marina, j'ai affronté l'eau vent, l'eau froid.
3: Oh là là.
4: Pour aller à la rencontre de la population genevoise.
3: Fabuleux.
4: J'avais très envie de connaître leurs avis sur l'amour. Alors, on écoute ensemble? C'est quoi l'amour pour vous?
5: Très bonne question. Alors, l'amour, c'est la complicité, c'est de trouver la bonne personne et d'avoir un projet commun.
6: Alors, je pourrais pas dire, mais on va dire que c'est un sentiment assez fort, puissant et que voilà.
7: D'abord, donc, moi, en tant que catholique, souvent, on distingue deux types, deux grands types d'amour, parce qu'il peut y avoir toute une série. L'amour eros et l'amour agapé, pour parler un peu comme les Grecs. L'amour eros, c'est l'amour sensuel, comme entre un homme et une femme, ou des choses comme ça. Et l'amour agapé, c'est l'amour inconditionnel. Ça peut être, l'exemple, c'est l'amour des dieux pour les êtres humains, mais ça peut être l'amour d'une mère pour ses enfants, bon, qui quand même relève aussi un peu de l'instinct, hein, parfois maternel. Mais disons, on peut dire qu'il est un peu inconditionnel.
8: Pour moi, l'amour, c'est à qui qu'on peut compter, on peut faire confiance, avec qui on se sent bien. Voilà.
9: L'amour, pour moi, c'est un sentiment très fort, très puissant, qui s'exprime, qui se reçoit, qui se partage. C'est quelque chose de beau, de bon.
4: Quelle manière vous démontrez de l'amour envers les gens?
5: Bah, avec des attentions. Voilà.
4: C'est facile, tout ça?
5: Non, c'est compliqué.
4: Et de quelle manière vous démontrez de l'amour envers les gens?
7: Bon, on demande déjà de l'amour en se préoccupant des gens. Se préoccuper de leurs problèmes, les écouter et les aider s'ils ont besoin d'aide et qu'on a les moyens de les aider. Et l'amour, il y a quand même un attachement. C'est-à-dire souvent, on recherche l'objet d'amour. Que ce soit un homme ou une femme pour un homme et une femme, que ce soit aussi l'être humain, par exemple pour Dieu.
4: De quelle manière vous démontrez de l'amour envers les gens?
10: Les petits gestes et l'affection, juste en règle générale. Montrer qu'on est là pour l'autre.
8: Donc, quand ils ont besoin de toi, t'es toujours là pour la soutenir, pour l'aider.
9: Alors, je l'exprime par des mots, de manière claire, en disant « je t'aime ». Je l'exprime aussi par des actes, par des actions, des attitudes. Voilà, différentes manifestations de l'amour.
4: Est-ce que vous préférez aimer ou être aimé?
5: Pourquoi pas les deux? L'un n'empêche pas l'autre.
10: Être aimé, c'est mon effort.
8: Être aimé.
4: Pourquoi?
8: C'est toujours bien, non? Être aimé.
9: Alors, j'aime bien les deux. J'aime bien aimer et être aimé.
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C'était Michelle Williams qui formait les Destiny's Child avec Kelly Rowland et Beyoncé. Vous êtes sur Hope Radio. Dans quelques instants, dans quelques minutes, vous retrouverez un extrait de l'invité gospel de cette semaine avec Émilie Limier-Gauthier, auteure, compositrice, interprète, chef de chœur et coach vocal également. Tout de suite, voici Texas Grandma Hand.

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0: Et si vous avez très chaud, où est-ce qu'il fait toujours frais ? Eh oui, près de Dieu, dans une église, l'occasion pour vous d'aller écouter un concert gospel pas loin de chez vous, dans une des chapelles de notre pays. Et voici, pour vous donner quelques idées de lieux et d'horaires, de dates de concerts gospel avec nos artistes, eh bien c'est l'agenda gospel de ce mercredi 5 août. À peine marche dans le Finistère, demain jeudi 6 août, la formation So Gospel s'approche de la fin de sa tournée estivale avec un concert à l'église Saint-Nona de Peine Marche à 21h. Le 8 août, ils seront à l'église Saint-Mathieu de Morlaix. À Tours, vendredi 7 août, pour le programme Gospel les grands classiques, laissez-vous emporter par le Linda Lee Hopkins Quartet dans la ferveur et l'émotion du gospel traditionnel lors d'un concert intimiste et bouleversant à l'église Notre-Dame-la-Riche à 20h. Retrouvez-les également le 8 août à Rennes, le 9 à la Bolescoublac, le 10 à Chaland, ils seront le 11 à La Rochelle, le 12 à Saint-Martin de Ré, le 13 à Royan, église Notre-Dame du Parc, et le 14 à Angoulême, à la cathédrale Saint-Pierre. À Paris, vendredi 7 août, grand concert gospel avec les 50 choristes du Medina Community Choir, venus de l'île de Wight en Angleterre. Pour fêter ses 20 ans, le chœur a choisi Paris avec deux grands concerts exceptionnels. Vendredi 7 août à 20h, église Saint-Philippe du Roule, 154 rue du Faubourg Saint-Honoré. Et samedi 8 août à 16h, église Saint-Séverin, rue des Prêtres Saint-Séverin, toujours à Paris. Participation libre aux frais. à Saint-Honoré-les-Bains dans la Nièvre, samedi 8 août, dirigé par Loïc Geoffrey, quelques 40 chanteurs et chanteuses en chorale vont donner un concert à 17h à la salle Sidney Beckett. Réservation conseillée au 06 83 44 98 31. À la Selle, proche de Brignoles, mercredi 12 août, venez écouter un récital gospel avec Mr Blaise et la chanteuse Charlie. Il vous propose dans une couleur blues jazz un spectacle intitulé « Voyage dans l'univers du gospel ». En toile de fond, l'incroyable espoir des esclaves afro-américains. C'est à 20h, salle Candeluno. En Suisse, à Genève, samedi 15 août, Suisse Gospel Experience avec Thomas Locoffé. C'est à Esterhaus pour la toute première édition de Suisse Gospel Experience avec la participation de plusieurs artistes invités. 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

0: Donnie McClurking, puisqu'il est 17h45, voici votre chronique bien-être sur Hope Radio. C'est Top Cuisine, présentée et animée par Oscar Miani avec Jesmylène Lopez. Il est question aujourd'hui de poivrons farcis. Voici Top Cuisine. 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
2: Bienvenue pour notre émission Top Cuisine. Nous avons le plaisir aujourd'hui de retrouver Jesmylène Lopez. Bonjour.
3: Bonjour Oscar.
2: Alors aujourd'hui, vous allez nous proposer une nouvelle recette de cuisine.
3: Et oui.
2: Pour une alimentation bonne pour la santé. Et alors cette recette, c'est les poivrons farcis au riz et à la sauce tomate.
3: Et oui.
2: Qu'est-ce qu'il faut comme ingrédients pour préparer cette recette, Jesmylène?
3: Les ingrédients, on aura besoin de 5 poivrons, un oignon moyen, une gousse d'ail, 2 cuillères à soupe d'huile d'olive, une demi-cuillère à café de curry, une demi-cuillère à café du cumin, un quart du bouillon végétal, 150 g de riz, 50 g de raisin sec, 50 g de figues sèches, poivre, sel, persil et des olives coupées. Il faudra aussi 300 ml d'eau.
2: Qu'est-ce que c'est un quart de bouillon végétal? C'est un cube de bouillon végétal, Jasmine?
3: Oui, coupé en 4.
2: Alors, donc, une fois qu'on a cette première liste d'ingrédients, qu'est-ce que vous faites, Jasmine?
3: Dans un premier moment, vous réservez tous ces ingrédients bien lavés, des côtés. Vous prenez une casserole, vous mettez l'oignon, ail haché, les deux hachés, et vous faites revenir à feu doux. Pendant 5 minutes.
2: Dans l'huile d'olive.
3: Après ces 5 minutes passées, il faut ajouter les bouillons, des curry et des cumin, des sels et une cuillère ou 2 cuillères à soupe d'eau.
2: D'accord, et on mélange tout ça.
3: Et on laisse mijoter environ 5 minutes.
2: À feu doux donc. Hein,
3: à feu doux toujours. Hein. Mm-hmm. Donc on rajoute 300 ml d'eau au bout des 5 minutes. Une fois que la préparation commence à bouillir, vous mettez le riz, vous mélangez bien et vous laissez ça pendant 3-4 minutes.
2: Et là, ça va venir à ébullition?
3: Oui.
2: Oui.
3: Et puis on baisse le feu.
2: Et on laisse bouillonner pendant...
3: À feu doux, oui.
2: À feu doux,
3: oui.
2: Pendant combien de temps?
3: Environ 15-20 minutes. Mais avant, il faut mélanger de temps en temps.
2: De temps en temps, il faut mélanger.
3: De temps en temps, il faut mélanger.
2: Il faut mélanger de temps
3: oui.
2: en temps.
3: D'accord. Un mois, une ou deux fois.
2: Une fois que le riz est cuit, Jesmylène, il n'y a pas d'eau à égoutter. Le riz a absorbé toute la quantité d'eau qui a été mise dès
3: oui.
2: le départ. Donc le riz est prêt.
3: Oui.
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2: Alors Jesmylène, une fois que le riz est cuit, qu'est-ce qu'on fait?
3: On va rajouter des choses frais, comme par exemple moitié des poivrons bien coupés, un petit morceau. Mm-hmm. On va mettre les raisins secs, on va mettre les figues sèches, et on va mettre des olives aussi coupées. On rajoute tout ça au riz et on mélange bien.
2: Avec le persil aussi?
3: Avec le persil aussi, oui.
2: D'accord. Et après, ça, on laisse de côté. Ensuite, on passe à la sauce tomate?
3: Là, on passe à la sauce tomate.
2: Alors, quels ingrédients il faut, Jesmylène, pour préparer la sauce tomate?
3: Pour la sauce tomate, on aura besoin de 4-5 tomates pelées et coupées, un oignon moyen, une gousse d'ail, une cuillère à soupe d'huile d'olive, basilic, poivre, sel, une cuillère à café du sucre,
2: d'accord.
3: Un sucre en poudre, et 5 ml d'eau.
2: D'accord. Et cette recette, Jesmylène, je crois qu'on ne l'a pas précisé au départ, c'est pour combien de personnes?
3: Pour 4 personnes.
2: Donc Jesmylène, une fois que nous avons tous ces ingrédients, par quoi est-ce qu'on commence pour préparer cette sauce tomate?
3: On commence à peler et couper les tomates, à couper aussi l'oignon
2: oui.
3: et à couper l'ail. On hache l'ail.
2: L'oignon et l'ail?
3: Oui, on met de côté.
2: D'accord.
3: Et puis dans une casserole, on va mettre l'oignon, l'ail et une cuillère à soupe d'huile d'olive. Et vous laissez revenir pendant 5 minutes à feu très doux. Une fois ce temps est passé, vous rajoutez le reste des ingrédients. Donc les tomates pelées et oui. coupées, la feuille basilic, 2-3 feuilles, poivre, sel, une cuillère à café, du sucre.
2: De sucre.
3: On mélange tout ça et on laisse mijoter.
2: Pendant combien de temps à peu près?
3: Pendant 5-7 minutes. Une fois qu'on attend ce temps, on va mixer la sauce.
2: Avec un mixeur,
3: on va tout mixer.
2: D'accord.
3: Et on va avoir une sauce crémeuse. Et on la met de côté.
2: Donc on a le riz de côté, on a la sauce tomate de côté.
3: On va passer à une prochaine étape.
2: C'est laquelle ?
3: C'est préparer les poivrons.
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2: D'accord, alors comment est-ce qu'on les prépare ces poivrons ?
3: Alors, on va bien laver les poivrons.
2: Oui.
3: Et on va les souiller. On va les couper en rond.
2: C'est
3: tout
2: ça.
3: En haut du poivron.
2: Oui.
3: Et puis, on va lever toutes les graines. Et on va garder cette partie en haut avec la queue.
2: D'accord.
3: Ça sera une sorte de chapeau pour couvrir après les
2: d'accord.
3: poivrons. Une fois le poivron vidé, on va le remplir avec le riz qu'on avait mis de côté. On le met à l'intérieur
2: préparé.
3: De poivron
2: d'accord. vidé.
3: Vidé.
2: Oui.
3: Et on va
2: le refermer avec
3: le
2: petit chapeau qu'on a gardé. Une fois cette étape réalisée, qu'est-ce qu'il reste à faire ?
3: Alors, il nous reste prendre un plat avec
2: haut.
3: Les bords hauts.
2: Oui.
3: Verser la sauce tomate dedans et prendre les 4 poivrons
2: oui.
3: et mettre dans la sauce. J'ai oublié de dire qu'il fallait préchauffer le four à 200 degrés.
2: D'accord.
3: Et on va le mettre au four pendant 40 minutes.
2: Parce que les poivrons ne sont pas cuits.
3: Ils ne sont pas cuits, il faut que les poivrons soient cuits.
2: Et au bout de 40 minutes, on sort du four.
3: On sort du four, il est prêt à manger.
2: Et ça se suffit ?
3: On le mange comme ça, parce que normalement, c'est déjà un plat complet.
2: Il y a tout ce qu'il faut.
3: Et puis, c'est un plat pour les gens qui aiment bien le riz. Et comme on sait que le riz, c'est pas très bien pour les gens qui ont des troubles digestifs, c'est pour ça que j'ai rajouté des ingrédients qui vont faciliter les transits intestinaux.
2: D'accord. Bon, c'est parfait. Donc, il n'y a plus qu'à déguster. Voilà,
3: oui.
2: Merci beaucoup, Jasmilène. C'était donc la recette des poivrons farci au riz et à la sauce tomate. C'était Top Cuisine. On se retrouve pour une prochaine émission et vous nous présenterez quelle recette la prochaine fois, Jasmine.
3: Alors, pour la prochaine fois, pourquoi pas un gratin de courge au lait de coco.
2: Bon, eh bien, on a hâte alors d'y être. Merci beaucoup, à bientôt. Au revoir,
3: à bientôt,
2: Jasmine.
3: Au revoir, Oscar.
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C'était Love, titre de Smokey Norfolk. 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Dans moins de 4 minutes maintenant, le journal de 18h. Juste le temps pour nous d'écouter ce titre de Ida Send, I Wish I Would Know How. Voici Ida Send sur Hope Radio.

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1: Bonsoir, bonsoir à tous. Dans la Drôme, le Var, en Gironde ou encore dans les Bouches-du-Rhône, une nouvelle journée de lutte pour les pompiers contre les incendies. Des soldats du feu épuisés alertent la CGT. Pendant ce temps, dans l'Aude, les habitants se souviennent. Il y a un an, jour pour jour, un incendie géant se déclarait dans les Corbières. Et puis, les incendies et leurs conséquences sur le tourisme à Lacanau. L'office de tourisme appelle les Français à venir cet été. 10 départements du quart sud-est maintenus demain en vigilance orange canicule. C'est le cas notamment du Var et de la Drôme où les pompiers continuent de lutter contre les incendies. Les départs de feu se multiplient depuis le début de l'été. Plus de 200 habitations ont été détruites en France et 130 sapeurs-pompiers intoxiqués pendant des opérations de secours. La faute à un manque criant de moyens aussi bien humains que matériels, fustigent les syndicats. Une tension permanente et une surcharge de travail qui pèse sur le moral des troupes dans un état de fatigue presque jamais vu, déplore Laurent Guillot, membre du collectif CGT des SDIS.
2: C'est une chaîne sans fin en fait, parce qu'aujourd'hui, les sapeurs-pompiers, donc oui, sont fatigués, ont été engagés sur tous les fronts, que ce soit des incendies, du secours d'urgence aux personnes durant tout l'été, et ça retombe tout le temps sur les mêmes. Les gens qui partent en colonne feu de forêt en Gironde, dans les Landes ou dans le Var, sont des gens qu'il faut remplacer dans nos départements. Et quand ces gens-là reviennent de colonne, ben, ils reprennent leur cycle de travail normal et ont parfois des périodes de repos qui sont squeezées ou carrément annulées. Hein. Il y a certains départements qui ont fait appel à l'annulation de congés durant la période estivale.
1: Mais avec plus de 120 000 hectares de végétation partis en fumée cette année, l'été 2026 a déjà battu tous les records sur le front des incendies. Et si cette année les regards ont beaucoup été tournés vers la Gironde, l'an dernier c'est l'Aude qui a payé un lourd tribut. Il y a un an jour pour jour, le méga-feu du massif des Corbières se déclarait, bilan 17 000 hectares ravagés, une quinzaine de communes traversées et un mort à déplorer. Le traumatisme est toujours bien présent selon Jacques Pirot, le maire de la petite commune de Jonquière.
3: C'est obligatoirement gravé dans les mémoires. Il y a eu un tel traumatisme que ça ne peut pas s'effacer. Et aujourd'hui, le matin, quand vous sortez de chez vous, vous voyez les arbres calcinés, tout est pelé autour de nous. Donc la mémoire, elle nous revient au visage en permanence. C'est clair. Il y a des personnes qui ont eu leur maison principale dévastée, brûlée, et qui vont probablement reconstruire, si toutefois elles trouvent un accord avec les assurances. Et puis après, il y a les habitants qui n'ont pas été impactés matériellement, et ceux-là, petit à petit, ont retrouvé leur quotidien. Donc, la vie a repris dessus.
1: Et le gouvernement a annoncé cet après-midi qu'il préparait un plan global pour aider le monde agricole face aux conséquences du dérèglement climatique. Canicule, sécheresse, incendie, aucun agriculteur ne doit être laissé seul face à cette situation, écrit la ministre de l'Agriculture Annie Genevard dans un communiqué. En Gironde, les professionnels du tourisme gardent toujours l'espoir de rattraper la saison. Dans la station de Lacanau, on ne s'est pas bousculé ces derniers jours pour installer son parasol ou sa serviette sur la plage. Si les annulations sont moins nombreuses depuis que le feu est fixé, les clients doivent encore être rassurés, selon le directeur de l'Office de tourisme Médoc-Atlantique, Nicolas Jabaudon.
4: On note déjà une fréquentation un petit peu en baisse par rapport à 2025. Donc à nous d'envoyer les bons messages pour rassurer les clientèles, notamment étrangères, allemandes en tête, britanniques, néerlandaises et belges, qui ont besoin d'être rassurées sur notamment la qualité de l'air et la qualité des eaux de baignade. On répond à 400 appels téléphoniques par jour, le même nombre d'emails quasiment. On passe vraiment le plus clair de notre temps à rassurer et à expliquer sur la situation en donnant des éléments factuels, hein, parce que ça c'est très important, sur le fait que l'on peut venir en vacances à Médoc-Atlantique sans problème.
1: Les acteurs du tourisme qui espèrent limiter la casse cette saison en accueillant plus de vacanciers fin août et au mois de septembre. Dans le reste de l'actualité, le corps d'une randonneuse retrouvée en Haute-Savoie. Elle avait été emportée hier par une coulée de boue à Sixt-Ferracheval. Âgée de 57 ans, la victime originaire de l'Oise était en vacances avec son mari dans cette zone très prisée des randonneurs et où la rivière a débordé hier en fin de journée après de fortes intempéries. 18 et 24 mois de prison avec sursis pour Naruto et Safine. Les deux streamers écopent également de 6 mois de bannissement numérique. Décision rendue aujourd'hui par le tribunal de Nice un an après la mort en direct de Jean Pormanov. Le procès qui s'est tenu début juillet ne concernait pas directement son décès, mais les violences et les humiliations infligées par les deux streamers pendant des milliers d'heures de direct entre 2023 et 2025. Et puis en foot, le PSG fait sa rentrée ce soir, premier match amical de l'été face aux Espagnols de Majorque. De quoi préparer la première rencontre officielle dans une semaine, ce sera le 12 août pour la Super Coupe d'Europe face à Aston Villa. Voilà pour l'info, excellente soirée à tous.
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2: C'était It's a Good Day, chanté par Kurt Carr et les Kurt Carr Singers sur Hope Radio. Il est 18h passé d'une dizaine de minutes. 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Voici Dialoguer.

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1: Bienvenue pour notre nouvelle émission Dialoguer, une émission avec le pasteur Pierre et l'imam Hamed. Bonjour à chacun.
2: Bonjour.
1: Merci de nous retrouver à ce micro. Aujourd'hui, eh bien, comme à notre habitude, nous aurons l'occasion d'échanger autour d'un thème. Et ce thème, aujourd'hui, il s'agit de la dimension universelle des religions. Comment est-ce qu'on peut concevoir cette dimension universelle alors qu'il y a plusieurs grandes religions monothéistes qui se sont emparées chacune du message? Comment est-ce qu'on pourrait considérer alors qu'il y a une universalité dans le message, Imam Hamed?
2: Alors, ce qu'il faut tout d'abord signaler, c'est que dans le message coranique, cet aspect de l'universalité, il est mentionné dès le début et également à la fin du message. Par exemple, le premier texte, le premier chapitre du Coran commence par « Louange à Dieu, Seigneur des mondes ou de l'univers ». Donc, il nous apprend que ce Seigneur, c'est Seigneur de tout le monde. C'est pas d'une communauté ou d'une ethnie ou d'une origine ou d'une culture ou d'une langue, mais c'est le Seigneur de tout le monde. C'est pour annoncer l'unicité et l'universalité de Dieu. Et également, à la fin, le dernier chapitre du Coran parle de Dieu des hommes, tous les hommes. Dans le Coran, il n'y a aucune parole, aucun texte qui associe l'unicité aux musulmans. C'est Dieu unique, Dieu de tout le monde. Donc ça, c'est très très important à signaler que le Dieu dans le Coran et en islam, c'est Dieu unique de tout le monde. La deuxième chose, c'est que dans le Coran aussi, on va trouver Dieu communiqué avec sur deux temps. Une fois avec les croyants, ceux qui ont la foi, mais également communique avec ceux qui ont décidé de ne pas avoir la foi. Et donc on va trouver Dieu s'adresser aux croyants en particulier et à l'homme en général, dont fait partie également le croyant. Donc, ce qui veut dire que le message coranique ne néglige personne, quelle que soit sa foi ou sa non-foi. Ceci pour dire, l'homme de foi et celui qui n'a pas la foi font partie tous de la société, de la communauté ou de la famille humaine et qu'ils ont des choses en commun. Et justement, c'est pour nous montrer que même celui qui ne croit pas à la parole de Dieu n'est pas exclu. Dieu lui réserve son droit, sa place, sa relation fraternelle avec son frère qui a la foi, même s'ils n'ont pas la même vision ou la même conception de la vie. Et une dernière chose, c'est que quand on dit universalité, ça ne veut pas dire tout le monde a la même religion. Non, ce n'est pas ça. Bien au contraire, c'est l'universalité dans le sens humain. Tous des hommes faisant partie de la même famille, mais cela n'exclut pas la diversité de religion, la diversité de croyances, etc. etc.
1: Et alors, Imam Hamed, est-ce que cette universalité du message de Dieu pourrait aussi se placer au-dessus des religions, être vraiment universelle de manière transversale et de manière ascendante?
2: Oui, d'une certaine manière, cette universalité ne peut être authentique que si on a quelque chose en commun et en même temps on a chacun sa particularité et on garde chacun sa spécificité, mais on est tous autour de ce qui nous unit, ce qui nous rapproche, c'est-à-dire c'est le côté humain, le côté valeur universelle, etc. Et c'est ce qui fait la force ou l'authenticité du message universel, c'est qu'il n'y a pas d'exclusion et il n'y a pas de supériorité dans ce sens. C'est-à-dire, c'est le droit à l'homme d'être ce qu'il est et de se reconnaître dans son rapport à l'autre, qu'il soit homme de foi ou pas, d'avoir un rapport fraternel et humain, universel. Voilà.
1: Alors, pasteur Pierre, je me tourne vers vous. Quel est le regard que vous portez, vous, sur une dimension universelle des religions? Comment est-ce que vous percevez cette notion?
3: Alors, tout à l'heure, quand vous avez commencé à poser la question au tout début de l'émission et que vous êtes tourné vers l'imam Hamed, vous avez dit que les religions se sont emparées de ce message. C'est ce mot « emparé » qui me dérange parce que, en réalité, c'est Dieu qui demande aux hommes de foi de prendre au sérieux ce qu'il nous demande de faire et d'écouter le message qu'il nous donne. Donc, on ne s'en empare pas, en tout cas, on ne devrait pas s'en emparer. Au contraire, on doit accepter humblement et sérieusement ce que Dieu nous demande de vivre et ce que Dieu nous demande de partager avec les autres. C'est à ce niveau-là que c'est universel. Si je lis quelques passages dans la Bible, par exemple dans Ézéchiel 38, 23, Dieu dit « Je manifesterai ma grandeur et ma sainteté, je me ferai connaître à des nations nombreuses, elles reconnaîtront que je suis l'Éternel. » Ça, c'est l'objectif de Dieu, c'est de se faire connaître du maximum de monde. Et il nous demande de participer à cela. Mais dans le même temps, comme disait l'imam Ahmed, ça s'adresse à des gens différents. Dans un autre passage, dans Actes chapitre 10, il est dit « Dieu ne fait pas de différence entre les hommes. Au contraire, dans toute nation, tout homme qui le respecte et qui fait ce qui est juste, lui est agréable. Tout homme, quel qu'il soit, de culture différente, de région différente, si on reçoit son message, ça ne veut pas dire qu'on est devenus tous pareils. Mais si on respecte ce qu'il nous dit, il nous accepte, il ne fait pas de différence entre les hommes. Hein, c'est-à-dire que les différences que nous avons, c'est Dieu ne sélectionne pas là-dedans. Il prend tout le monde à partir du moment où on se tourne vers lui et qu'on accepte ce qu'il dit.
1: Et alors, ce message universel, pasteur Pierre, quel est-il exactement ?
3: Ben, c'est que Dieu veut que nous puissions vivre avec les principes qu'il nous donne, et ceci dans le but de pouvoir vivre autre chose que simplement ce que nous avons en ce moment sur Terre. Dieu avait créé l'être humain au départ pour qu'il puisse vivre dans un monde parfait de manière éternelle. Bon, les choses ont fait que ça s'est passé autrement et qu'en ce moment nous vivons dans un monde où il y a le mal qui règne, mais Dieu va un jour mettre fin à cela et tous ceux qui lui ont fait confiance pourront vivre dans ce monde que Dieu avait voulu au départ et qu'il va réinstaller de nouveau.
1: Et alors donc, la religion chrétienne, elle fait ce travail de propager au plus grand nombre ce message universel ? C'est comme ça qu'on peut le comprendre ?
3: Oui, d'ailleurs, c'est la mission que Dieu donne. Là, je vois un autre passage hein, où il dit à ses envoyés, il dit « Je t'ai établi pour que tu sois la lumière des nations et pour que tu portes le salut jusqu'au bout du monde. » Voilà, ça c'est la mission qu'il donne à ses envoyés, hein, à ses prophètes, etc.
1: Alors, imam Ahmed, pour en islam, le message universel qui doit être délivré, c'est lequel ?
2: C'est celui d'expliquer que le message de Dieu a commencé au début. Il avait un début, c'était avec le premier prophète et il est arrivé à la fin avec le dernier prophète.
1: Mais alors, quel est ce premier prophète ?
2: Le premier prophète, ben c'est, je crois qu'on s'accorde tous que c'est Adam. Hein, le premier des prophètes, c'est Adam. Et je crois celui qui a été le premier messager, qui avait un message à adresser à son peuple, c'était Noé. Et après

0: est révélé il y a maintenant 1445 années. Et qui, dans ce texte, ou dans ce message du Coran, lui-même nous parle de ses prophètes, de ses messages, de ses prophètes, et surtout des messagers qui ont été envoyés par Dieu à leur peuple. Avant lui, pour nous les musulmans, il y avait Jésus. Avant lui, il y avait Moïse, etc. Tous ces messagers de Dieu, ils avaient un message à transmettre à leur peuple, jusqu'au dernier messager qui a été envoyé par Dieu, qui est Mohammed, qui est venu confirmer les messages qui ont précédé et confirmer sa fraternité aux messagers précédents. Ce qui fait que aujourd'hui, un musulman ne peut pas prétendre être musulman s'il ne reconnaît pas tous les messagers qui ont précédé Mohammed. Et donc, il y a cette, à la fois cette harmonie de l'unicité de Dieu, que Dieu est unique, puisque c'est lui qui a envoyé tous ses messagers, et cette harmonie du corps prophétique de tous ces prophètes qui sont aussi des frères et qui se reconnaissent dans le même message de Dieu, qui est celui d'annoncer l'unicité de Dieu, et le message de Dieu à travers les temps jusqu'au dernier message qui a été le message clôturant et qui ne fait que nous rappeler certains éléments des messages passés et nous annoncer que c'est le dernier message, il n'y aura pas d'autre. Et d'ailleurs, il n'y a pas eu d'autres messages après Mohammed, ni d'autres messagers après lui. Comme quoi, ça confirme la véracité de cette annonce du message et l'universalité du message et surtout et essentiellement l'unicité de Dieu unique en tant que Dieu. Et tous les envoyés, tous les messagers, ce sont des serviteurs de Dieu et des êtres comme nous tous qui ont été élus par Dieu pour être chargés de transmettre le message, mais qui font partie de la communauté humaine indépendamment du reste.
1: Et alors, Imam Ahmed, comment est-ce que le message universel de l'islam peut être partagé avec les non-croyants ?
0: Alors, dans le message de l'islam, il y a beaucoup de valeurs qui s'adressent à l'homme. Il y a une partie de l'enseignement qui est réservée aux croyants, puisqu'il s'est engagé à avoir ce pacte avec Dieu et de le connaître et de l'adorer. Mais pour l'homme qui, lui, a choisi de ne pas avoir la foi, mais il reste un être digne, honoré par Dieu, puisque c'est lui qui l'a créé et qui ne lui a pas imposé d'avoir la foi, même dans le texte coranique, il est dit au messager, au prophète Mohammed, d'annoncer la parole aux hommes, et libre à chacun de croire ou de ne pas croire. C'est-à-dire cette liberté de choix, elle est accordée par Dieu à tout homme. Et donc celui qui a fait le choix de ne pas croire, il n'est pas condamné dans ce bas monde, puisque c'est un choix que Dieu lui accorde, et c'est un droit, le droit à la liberté de choisir. Mais en même temps, il est sur cette terre, il doit vivre, etc. Et sur terre, les hommes sont appelés à partager un ensemble de valeurs, à partager des intérêts communs, etc., pour pouvoir constituer cette communauté humaine, fraternelle, et dans l'aspiration à la dignité. Et en cela, le Coran parle beaucoup de la notion de liberté, de justice, d'égalité, de respect, etc. Il y a tout un dispositif qui justement favorise ce côté valeur, qui est un capital à partager entre les hommes pour pouvoir vivre en paix. Parce que la finalité du message coranique, c'est que les hommes puissent vivre en paix. C'est en cela que l'islam, le mot islam, dérive justement du verbe faire la paix, chercher la paix, etc., etc. Et Dieu nous offre justement les moyens pour pouvoir partager ça entre hommes, tous les hommes, afin de pouvoir justement donner un sens au message coranique, qui est un message universel en ce sens et qui est

justement apporte la possibilité de vivre cette fraternité, cette paix dans ce bas monde. Et puis la foi, ça regarde chacun, et ça c'est entre lui et Dieu de permettre à l'homme de vivre dans la dignité.

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1: Pasteur Pierre, je me tourne vers vous. Comment est-ce que le christianisme rend ce message universel pour tous? Comment est-ce qu'il communique ce message auprès des non-croyants en particulier?
2: En annonçant le message, on ne peut pas communiquer si on se tait. Ce que Dieu demande, d'ailleurs, à de très nombreuses reprises dans la Bible, il dit « annoncez le message à toutes les nations ». Annoncer le message à tout homme. Maintenant, on ne peut pas transmettre uniquement en parlant. Il faut aussi agir. Jésus, et même avant Jésus déjà, les autres prophètes, mais Jésus encore plus, insiste lourdement, fortement sur la bonté, sur le fait de prendre soin des gens autour de nous. D'ailleurs, il dit même, je vais lire un passage, il dit même que à la fin des temps, ce qui va décider de qui il prend au paradis ou pas, car j'ai eu faim et vous m'avez donné à manger, j'ai eu soif, vous m'avez donné à boire, j'étais étranger, vous m'avez accueilli chez vous, j'étais nu, vous m'avez donné des vêtements, j'étais malade, vous m'avez soigné, j'étais en prison, vous êtes venu me rendre visite. Bon, il y a d'autres exemples encore dans la Bible, mais qui montrent bien que pour pouvoir transmettre ce message de manière le plus large possible, donc universelle. Donc, bien sûr, il faut annoncer, mais voilà, il faut aussi vivre concrètement, que les gens voient que ça change les vies, que ça transforme les vies. On regrette que beaucoup de gens se contentent uniquement de croyances théoriques et qui restent trop loin d'un véritable vécu. Ça, c'est dramatique, d'ailleurs.
1: Et alors, pasteur Pierre, est-ce que ce message délivré par Dieu il y a déjà très longtemps, depuis des siècles, reste encore audible aujourd'hui?
2: Bien sûr. D'ailleurs, que ce soit autrefois comme aujourd'hui, Dieu, il nous dit, là je lis un autre passage dans la Torah, Deutéronome, où c'est Dieu qui parle, il dit « Je prends aujourd'hui le ciel et la terre à témoin, je vous offre le choix entre la vie et la mort, entre la bénédiction et la malédiction. Choisissez donc la vie afin que vous viviez, vous et vos descendants. Choisissez d'aimer l'Éternel votre Dieu et de lui obéir et de lui rester attaché, car c'est lui qui vous fait vivre. » Donc il dit, voilà, vous avez le choix, et je respecte votre liberté, mais s'il vous plaît, choisissez le bon chemin. Voilà, et ce message qui était valable, il a été donné il y a 3500 ans de ça, c'est toujours vrai aujourd'hui, ça ne change pas. Le fond du message, c'est que Dieu nous laisse la liberté, mais il fait tout pour qu'on puisse faire le bon choix, pour que notre liberté soit utilisée de la bonne façon. Et ça ne change pas. Et quelles que soient les cultures, quelles que soient les sociétés, quelle que soit la géographie.
1: Alors, Imam Ahmed, comment est-ce que vous percevez ce message universel aujourd'hui? Est-ce qu'il reste d'actualité aussi en islam, le message qui a été délivré il y a des siècles et des siècles?
3: Par rapport à cette question, justement, je voudrais rappeler un verset dans lequel Dieu nous parle des hommes, des communautés, des peuples, et nous invite à s'entreconnaître. Il nous met face à cette réalité, à ce destin de Dieu qui a voulu que les hommes ne sont pas tous les mêmes. Ils n'ont pas tous la même religion, ils n'ont pas la même, ils n'ont pas tous la même culture. Mais tout cela n'est pas un élément d'ignorance ou de négligence. Tout ça fait partie de cette richesse que l'on peut rencontrer. Et justement, tout à l'heure, Pierre parlait du comment faire pour vivre ça dans la réalité. Si on prend par exemple aujourd'hui l'exemple dans lequel nous sommes, nous vivons, c'est-à-dire en France, on sait qu'il y a plusieurs religions, il y a plusieurs cultures, etc. Mais c'est vrai que Il n'y a pas ce rapprochement entre les gens, entre les cultures,
1: entre les religions, vous voulez dire aussi?
3: Oui, entre les religions. C'est-à-dire, c'est vrai que les gens ne se connaissent pas suffisamment, voire ils ne se connaissent pas du tout. C'est vrai que le travail que font certaines personnes de l'interreligieux, c'est un petit peu dans ce but, mais malheureusement ça reste très très restreint, très limité, ça reste entre des personnes, mais ça a pas une ampleur au niveau des communautés religieuses, etc. C'est-à-dire on voit pas qu'il y a des communautés qui se visitent ou qui se rencontrent pour justement se connaître davantage. Et donc, pour revenir à ce verset que je voulais mentionner justement, dans ce verset, Dieu justement, il nous invite à ça, à s'entreconnaître. Il nous dit, « Oh, vous les gens, les peuples, les communautés, nous vous avons créés, c'est-à-dire Dieu, il parle de lui, il nous a créés pour s'entreconnaître. » C'est le seul moyen pour donner un sens à cette universalité. C'est de se rapprocher et de connaître l'autre. Parce que ne pas se connaître, ça va à l'encontre de cette dimension universelle. Et ça crée justement ce repli, cette exclusion, voire cette méconnaissance qui se traduit par la haine ou par des caricatures ou des remarques. C'est parce qu'on n'a pas suivi justement l'enseignement ou le principe que Dieu nous offre pour qu'on puisse établir ce lien qui nous permet que l'on se connaisse et qu'on puisse vivre dans l'acceptation, hein, dans la différence, d'une façon respectueuse, et pouvoir établir ces liens qui nous rapprochent au lieu de rester dans l'éloignement l'ignorance, parce que quand on connaît pas l'autre, on a du mal à se rapprocher de lui ou à avoir des liens avec lui.
1: Puis on a des idées préconçues aussi,
3: parce que il y a certainement ceux qui essaient un petit peu d'alimenter justement cette différence dans le sens négatif pour dire que voilà, toi tu n'es pas l'autre, ou vous n'avez pas la même culture ou la même éducation. Et ça, on le voit des fois dans des sondages, justement, quand on passe on a fait des sondages sur les musulmans récemment pour dire qu'est-ce que vous pensez de l'islam. La plupart disaient que c'est incompatible avec les valeurs de la République. Puisque les gens...
1: Et vous pensez que non ?
3: Non, du tout, parce que justement les gens, parce que ceux qui ont répondu comme ça, ils ne savent pas que l'islam appuie les valeurs de liberté, d'amour, de fraternité, de paix, etc. Parce qu'ils ont gardé juste ce qu'ils ont entendu à travers les médias dans la caricature des choses qui présentent les aspects violents de certaines personnes musulmanes, et qu'on pense que c'est l'islam qui dit qu'il faut faire ça, etc. Et tout ça vient du fait justement que les gens ne se connaissent pas. Donc ils se réfèrent à celui qui veut peut-être en faire un fonds de commerce, ou c'est un petit peu son rôle de vouloir parler pour parler, etc. Donc le seul moyen, c'est que les gens réussissent à se rapprocher.
1: À se connaître.
3: À se connaître davantage. Et je pense que le politique influe beaucoup sur ça. Il crée cette division et ce climat malsain qui ne permet pas le rapprochement. Parce que les gens, comme ils écoutent les informations, ils écoutent les médias, etc., ils ne prennent pas l'initiative par eux-mêmes d'aller voir directement, ou d'aller parler directement avec les gens, en ayant des relations proches et directes qui permettent de connaître la vérité. Donc ça, malheureusement, c'est vrai qu'aujourd'hui, cette question d'universalité dans notre contexte n'est pas vécue. En tout cas, comme ça serait bien de le vivre.
1: Pasteur Pierre, nous arrivons à la fin de notre émission. Quel est votre mot pour conclure sur ce thème de la dimension universelle des religions ?
2: On pourrait aborder un autre sujet, c'est comment partager cette universalité dans le contexte d'aujourd'hui ? Là, je lis un verset dans 1 Corinthiens, c'est dans l'Évangile, hein. Que chacun de vous, au lieu de songer seulement à lui-même, recherche plutôt les intérêts des autres. C'est vrai qu'on a une tendance à être égoïste, à penser à soi d'abord, et Dieu nous encourage au contraire à nous intéresser aux autres, à chercher leur bien. Et si on fait cela, on va le faire de la manière qui correspond à ce qu'on peut faire aujourd'hui. On va pas le faire à la manière d'il y a 1000 ans en arrière. Donc, c'est comme ça qu'on peut justement partager cette universalité avec les gens. Voilà, c'est s'adapter. Il y a un homme qui a joué un rôle important, que Dieu a envoyé justement pour jouer ce rôle de partager les choses au début. Hein, il s'appelle Paul et il dit quand je suis avec les Juifs, eh ben, je me fais juif avec eux. Quand je suis avec les Grecs, je me fais grec avec eux. C'est-à-dire qu'il se met à leur niveau.
1: Il s'adapte.
2: Et après, en conclusion, il dit je me fais tout à tous pour pouvoir faire passer le message. Et je crois que ça, c'est notre rôle aujourd'hui. Et ça, ça montre que Dieu accepte les différences. Parce que sinon, il dirait tout le monde doit marcher d'un même pas, etc. Là, non. Il y a ceux de telle culture, ceux de telle culture. Il faut s'adapter aux différentes cultures. Il ne cherche pas à ce que tout le monde soit identique.
1: Hein? Donc, votre conclusion, c'est se faire tout à tous.
2: Voilà, oui, se faire tout à tous. Ouais.
1: Imam Ahmed, pour vous, la conclusion que vous voudriez apporter à cette émission d'aujourd'hui sur le thème de la dimension universelle des religions?
3: Oui, de toute façon, c'est la réalité. On ne peut pas aller à l'encontre de la réalité. La réalité, elle est qu'il y a des différences. Et donc, c'est l'intelligence spirituelle et religieuse, c'est de répondre à cette différence. Comment faire pour justement, tout en préservant sa foi, vivre en harmonie et en paix avec cette différence. Et c'est la meilleure preuve qu'on peut donner qu'effectivement, le message est universel. C'est-à-dire, on est soi-même, on est ce qu'on croit, etc. Mais en même temps, on est conscient que Dieu a voulu, et d'ailleurs dans le Coran, il y a ce verset qui dit « Si Dieu avait voulu, il aurait fait de vous une seule communauté. » Il aurait bien pu faire, Dieu, que tout le monde soit une seule communauté religieuse. Mais comme Dieu a voulu que l'homme soit libre et choisir par lui-même ce qu'il a envie d'être, eh ben, Dieu, il respecte cette réalité, mais en même temps, il nous offre le moyen de pouvoir, tout en étant un homme de foi, vivre dans cette réalité paisiblement et tranquillement avec tout le monde. Voilà.
1: Merci Imam Ahmed, pasteur Pierre, d'être venu à ce micro pour prendre du temps et partager ensemble autour de ce thème d'aujourd'hui qui était la dimension universelle des religions. C'était donc dialoguer avec l'imam Ahmed et le pasteur Pierre. Je vous donne rendez-vous à bientôt pour une prochaine émission de Dialoguer. Au revoir.
3: Merci, au revoir et à bientôt.
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Dans une petite vingtaine de minutes, votre prochain rendez-vous avec l'actualité, le Flash Info de 19h. Avant cela, nous aurons le plaisir d'entendre Wintley Phipps, la formation A4 ou encore James Fortune. Tout de suite, c'est Tasha Cobbs, Leonard, Jesus Saves.

C'était For a Long Time, titre de James Fortune sur Hope Radio. Tout de suite, voici la formation A4 avec en lead Adelino Alves, que je salue. I've Got the Spirit, A4.

c'était Wintley Phipps sur Op Radio. Il interprétait Amazing Love. Dans moins de 5 minutes maintenant, le Flash Info de 19h. Your Name is Praise. C'est le titre que nous interprète tout de suite Karen Zeller.

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1: Bonsoir à toutes et à tous. L'incendie dans le massif du Gros Bessillon court toujours. De nouveaux départs de feu sont à déplorer selon le Zizuvar. 6 hectares seraient partis en fumée aujourd'hui. Le feu a pris le 21 juillet dernier.
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0: à son espoir de remporter le Tour s'éloigne. Voilà pour l'actualité. Bonne soirée à tous.
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I Won't Complain, interprété par Karen Clark Sheard sur Hope Radio. Si vous nous rejoignez, soyez les bienvenus, c'est Ed au micro avec vous entre 16 et 20 heures, ceux du lundi au vendredi. On est parti pour un non-stop gospel.

gospel avec entre autres Linda Lee Hopkins, avec le London Community Gospel Choir, ou encore Erica Campbell, Shirley Caesar. Voici tout de suite Kirk Franklin et New Nation Project, Idols, suivi de Chris Blue.

après Chris Blue, voici Linda Lee Hopkins, que vous pourrez d'ailleurs retrouver en concert ce samedi 8 août à l'église Sainte-Thérèse à Rennes. C'est à 20h dans le cadre de Gospel les grands classiques. Voici Linda Lee Hopkins.

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Vous aviez reconnu sa voix, son timbre et son énergie. C'était Shirley Caesar sur Hope Radio. That's My King, c'est l'un des derniers titres phares de l'année 2024 avec la grande Cici Winans. C'est tout de suite That's My King, suivi de Ben Faleras avec Viens.

vient, titre de Ben Faleraz, vient dans la maison du Seigneur, mais vient également suivre Op Radio sur opradio.live. Et oui, écoutez-nous, encouragez-nous, soutenez-nous, opradio.live. On poursuit avec Jovonta Patton, puis le London Community Gospel Choir.

Voici un joli titre gospel a cappella, c'est-à-dire sans musique, par la formation du même nom, la formation américaine a cappella, Teaching the Truth in Love.

Vous êtes à l'écoute de Hop Radio. Merci de votre fidélité. Il est temps pour moi de vous remercier et vous convier. Demain, on se retrouve jeudi 6 août entre 16 et 20 heures sur Hop Radio pour de nouveau partager des moments et du temps gospel. Voici Whitney Houston, I Look to You. Je vous souhaite une agréable soirée à l'écoute des programmes de Hop Radio. À demain.

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0: 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Il est 21h. 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
1: C'est vous l'histoire.
2: Quand j'ai commencé à militer, je ne comprenais pas ce qu'était le prix Nobel. Je travaillais tout simplement en faveur de mon pays, pour la paix. Et puis le prix est arrivé, non seulement pour m'encourager moi, mais aussi pour encourager beaucoup d'autres femmes. Je le vois comme une représentation de ce que font les femmes au quotidien. Of everyday women.
3: Aujourd'hui, C'est vous l'histoire vous emmène rencontrer Leima Bowie, prix Nobel de la paix 2011. Cette femme hors du commun a largement contribué à mettre fin aux guerres civiles au Liberia et a créé le mouvement des femmes pour la paix en 2000. Elle vit aujourd'hui entre le Ghana et les États-Unis et sillonne le monde comme conférencière pour la paix. C'est d'ailleurs lors d'une conférence en Suisse que Christine Raymond l'a interrogée pour C'est vous l'histoire. En voici la traduction puisque notre invitée s'exprime en anglais. Leima Bowie est devenue maman très jeune. Elle a pourtant trouvé le temps et l'énergie de se former comme assistante sociale. Elle œuvre dans la prévention des conflits auprès des victimes, mais aussi des bourreaux qu'elle aide à redécouvrir leur humanité. Leima Bowie est une force de la nature et en même temps une femme d'une grande sensibilité. Christine Raymond lui a tout d'abord demandé si, enfant, elle s'était déjà rendue compte de son potentiel de battante.
4: I think as a child, what my people tell me was that
2: ce que ma famille dit de moi, c'est que je parlais beaucoup quand j'étais petite. Donc si c'était ça mon potentiel, alors oui, je me mêlais toujours des affaires des autres. Je savais toujours avant tout le monde les moindres petits potins du quartier. En tant qu'enfant, j'observais tout. À l'adolescence, j'étais curieuse de la politique et du pouvoir auquel je pouvais avoir accès, et j'étais prête à m'y lancer. Je me suis impliquée dans les affaires politiques de mon école dès l'âge de 14-15 ans, jusqu'au moment où j'ai obtenu mon bac. J'ai donc toujours été intriguée par différents sujets au fur et à mesure que je grandissais. Je me posais beaucoup de questions, par exemple quand j'apprenais que dans mon quartier, des maris battaient leurs femmes. Je voulais comprendre pourquoi. Je me demandais ce que ces femmes pouvaient faire pour s'en sortir. Je pense qu'une graine de féminisme a été plantée en moi il y a bien des années au travers de ma grand-mère. Et par-dessus tout, je crois que c'est la curiosité qui m'a véritablement aidée à frayer mon propre chemin. Mais ça n'a pas été sans difficulté.
3: Plusieurs fois au cours de sa vie de militante pour la paix, Leima Bowie a publiquement agi de façon marquante, à l'image de certains prophètes de la Bible. Elle ne voit pourtant pas cela comme des actes prophétiques.
2: Je n'appellerais pas cela des gestes prophétiques. Je dirais plutôt que je tire beaucoup de leçons des histoires de la Bible, des gens qui ont la foi. Mais je ne qualifierais pas mes actes de prophétiques. Dans certaines situations, je crois que ce sont surtout de grands pas de foi que je suis amenée à faire. J'ai une grande foi en Dieu. J'ai une énorme confiance dans sa capacité à faire de grandes choses. Non seulement pour moi, mais pour les gens en général. Je ne prétends pas être prophète. Je pense juste avoir la foi par la grâce de Dieu, si je peux dire les choses ainsi.
3: Leima est une rassembleuse. Elle a mobilisé des centaines et des centaines de personnes pour œuvrer pour la paix. Elle a réussi le tour de force de faire travailler ensemble des femmes d'arrière-plan et de religions différentes.
2: Si vous observez toutes les traditions de foi, vous verrez qu'elles ont un fil rouge commun. Aime ton prochain comme toi-même. À la base, nous ne sommes jamais divisés sur nos façons de prier. C'est l'interprétation de la foi des gens qui a amené tellement de divisions dans le monde. Lorsque nous avons commencé à travailler ensemble en tant que femmes chrétiennes et musulmanes, ce qui était important pour nous était de ne pas regarder à ce qui nous divisait, mais de nous concentrer plutôt sur nos points communs. Et la question que nous devrions tous nous poser est la suivante. Qu'avons-nous en commun, en dépit de nos différences? La première chose que nous partageons en tant que femmes, c'est notre humanité. Quelles sont les choses qui nous maintiendront ensemble dans telle ou telle situation? Voilà ce qu'était notre stratégie. Je crois que dans le monde, si on pouvait continuer à considérer notre humanité commune, on n'aurait pas de problème avec les réfugiés syriens qui viennent en Europe. On n'aurait pas de problème de racisme, de sexisme, de transgenre, de LGBT, etc. Car en toutes ces choses, nous sommes beaucoup trop focalisés, obnubilés par ce qui nous sépare, au lieu de nous concentrer sur ce qui pourrait nous rassembler.
3: Les hommes ont souvent mené la vie dure à Laïma Bowie. Elle a particulièrement souffert sous la main du père de ses enfants aînés. Pourtant, l'an dernier, la guerrière de la paix a fait le pas de se marier. Une preuve de confiance et d'amour, certes, mais il y avait autre chose encore.
2: Je n'étais pas à la recherche d'un beau chevalier en armure scintillante. En fait, ça a été un long processus de réflexion pendant 8 ans, jusqu'à ce que je prenne la décision d'épouser mon compagnon. En fait, je cherchais un homme qui ne soit pas intimidé par mon succès. Je ne cherchais pas un homme envers lequel j'aurais eu constamment à m'excuser d'avoir du succès. Ce n'est pas seulement une réaction typiquement africaine, c'est une réaction féminine pour celles d'entre nous qui nous trouvons dans des relations compliquées. Si on n'y est pas attentif, on doit précisément et constamment s'excuser. Je suis désolée de voyager, je suis désolée de devoir faire ceci ou cela. Je cherchais quelqu'un désireux de partager ma vie, mon univers, mes enfants et ma foi, et auquel je ne devrais pas toujours demander pardon, qui m'accepterait avec mes forts engagements féministes, qui ne se sentiraient pas affaiblis par rapport à ma force de caractère. C'est leur problème à eux, les hommes, s'ils se sentent faibles en notre présence. Non, ce n'était pas ça que je cherchais. Et puis j'ai rencontré celui qui est devenu mon mari. Après bien des années et beaucoup de demandes en mariage, je me suis dit l'an dernier, « Ok, c'est le moment de m'engager. » Il y avait aussi mon père, qui était un Africain très traditionnel, qui n'arrêtait pas de me répéter que la plus belle couronne de ma vie serait d'épouser un homme avec lequel je pourrais tout partager. Bref, mon mari, c'est quelqu'un envers lequel je n'ai pas besoin de m'excuser. Si aujourd'hui je rentre à la maison et que je dois en ressortir 30 minutes plus tard, il comprend que c'est la vie que j'ai choisie. Je n'ai donc pas à essayer de m'ajuster à lui pour lui plaire. La phrase que j'aime bien citer pour décrire mon mari, c'est que derrière le succès de chaque femme africaine, il y a un homme africain très accommodant.

0: une histoire d'amour et de respect mutuel qui aboutit sur un mariage, encourageant pour celle qui a traversé tant d'épreuves. Leïma ne cache pas que des pensées très sombres l'occupaient tout entière lorsqu'elle était encore une jeune femme sans formation, élevant ses enfants malgré la violence de son compagnon de l'époque dans une précarité récurrente.
1: I spoke earlier about my faith in God. I spoke about.
2: Tout à l'heure, j'ai parlé de ma foi en Dieu, que ma foi était la chose la plus importante. Il y a très longtemps, j'ai sérieusement envisagé de me suicider. Je me souviens très bien que ma fille, qui avait 3 ans à l'époque et qui ne souriait jamais, m'a regardée et m'a dit « Tu sais, c'est à cause de nous que tu es en vie. » Ça a été un moment clé pour moi. Depuis ce jour jusqu'à aujourd'hui, même en ce moment, tout ce que je fais dans ma vie, j'ai cette image non seulement de mes propres enfants, mais de tous ces jeunes pour lesquels je dois vivre et envers lesquels je dois faire le bien. Et quand on a cette sorte de vision à l'intérieur de soi, même quand on est extrêmement fatigué, comme je le suis à la minute où je vous parle, on peut tout de même se réveiller le matin et faire quelque chose d'important.
0: C'est en 2011 que le prix Nobel de la paix a été attribué à Leïma Bowie. Autant dire que notre invité ne s'y attendait pas.
1: Getting that prize means that the world will recognize you.
2: Ce que représente ce prix Nobel pour moi, c'est que le monde vous reconnaît si vous donnez le meilleur de vous-même. Quand j'ai commencé à militer, je ne comprenais pas ce qu'était le prix Nobel. Je travaillais tout simplement en faveur de mon pays. Je travaillais pour la paix. Et puis le prix est arrivé. Non seulement pour m'encourager, moi, mais aussi pour encourager beaucoup d'autres femmes. Même si on ne reçoit pas de prix, là où nous en sommes maintenant dans le monde, on réalise que chaque effort peut au moins être reconnu et récompensé. Ça, c'est la première chose. La deuxième, c'est que pendant bien des années, le travail des femmes a été négligé, en particulier des femmes comme moi. Et recevoir ce prix a été une façon de réaffirmer la valeur de ce que les femmes font chaque jour, ici en Suisse, en Europe, en Afrique et dans bien d'autres endroits du monde. Ce travail est apprécié et contribue à la bonne marche du monde. Je ne vois donc pas ce prix comme étant seulement le mien, je le vois comme une représentation de ce que font les femmes au quotidien.
1: I see it as a representation of everyday women.

0: L'un des messages que Leïma veut faire passer, c'est celui du pardon. Le pardon qui permet de sortir des griffes de la haine.
1: I think to carry the burden of hating someone.
2: Porter le fardeau de la haine est plus lourd que de porter le fardeau du vivre en paix. La haine vous plombe. La haine est toxique. La haine va vous ronger comme le cancer. Si vous avez l'intention de vivre une vie bonne et vraiment pleine, il vaut mieux abandonner la haine plutôt que de vous y agripper, parce que ça vous dévore. Que ce soit pour un problème conjugal, un problème familial, un problème aussi terrible que d'avoir été violé pendant la guerre, il est plus facile de pardonner et d'aller de l'avant que de s'accrocher à la haine. Parce qu'encore une fois, regardons le monde. La haine, c'est ce qui nous a amenés là où nous en sommes à présent. La haine de la religion de l'autre, la haine à l'égard d'un groupe ethnique différent. La haine est quelque chose de très toxique et on ne devrait pas avoir à la transporter avec nous dans la vie.
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0: dernière chanson que nous venons d'écouter d'Ismaël Lô était donc toute trouvée. L'amour a tous les droits. Nous allons prendre congé de notre invitée de C'est vous l'histoire aujourd'hui, celle que l'on surnomme la guerrière de la paix, Layma Bowie. Vous en saurez plus sur elle en consultant son site internet laymabowie.com. L'équipe de Radio Réveil qui signe cette émission vous souhaite le meilleur et vous dit à très bientôt à l'écoute de C'est vous l'histoire, une émission que vous pouvez d'ailleurs retrouver quand vous le voulez sur notre site parole.fm. À plus.
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2: Depuis plusieurs jours, les records de température tombent les uns après les autres. Les alertes canicules se multiplient. Les écoles s'adaptent, les hôpitaux se préparent, les autorités rappellent les consignes de prudence et invitent chacun à veiller sur les personnes les plus fragiles. Pour beaucoup, ces épisodes de chaleur extrême deviennent presque habituels. Pourtant, il y a encore quelques années, de telles températures auraient été considérées comme exceptionnelles, voire impensables. Alors bien sûr, les scientifiques analysent ces phénomènes, cherchent à les comprendre et à les anticiper. Mais pour les croyants, cette actualité peut aussi susciter une autre réflexion. Car lorsque Jésus parle de la fin des temps, il évoque un monde marqué par des bouleversements qui toucheront non seulement les sociétés humaines, mais aussi la nature elle-même. Il déclare dans l'évangile de Luc, « Il y aura des signes dans le soleil, dans la lune et dans les étoiles. Et sur la terre, les nations seront dans l'angoisse. » En lisant ces paroles aujourd'hui, il est difficile de ne pas s'interroger. Attention, il ne s'agit pas d'affirmer que chaque canicule est une prophétie qui s'accomplit sous nos yeux. L'histoire d'ailleurs nous invite à la prudence face aux interprétations hâtives. Mais ces phénomènes ont au moins le mérite de nous rappeler une réalité que notre époque a parfois oubliée. Nous ne maîtrisons pas tout. Pendant longtemps, notre civilisation a cru pouvoir contrôler la nature, la technique, l'économie, la santé et même l'avenir. Pourtant, quelques jours de chaleur extrême suffisent à mettre nos infrastructures sous tension, à fragiliser les récoltes, à perturber notre quotidien et à exposer les plus vulnérables. Comme si la Terre elle-même nous rappelait nos limites. Et si les signes des temps n'étaient pas forcément des catastrophes envoyées par Dieu? Et s'ils étaient juste les conséquences d'une humanité qui s'est progressivement éloignée de l'équilibre que le Créateur avait imaginé pour elle? L'actualité nous montre chaque jour un monde qui semble de plus en plus fragile. Fragile sur le plan climatique, politique, social et aussi spirituel. Face à cela, deux attitudes sont possibles. La première consiste à céder à la peur ou au fatalisme. La seconde consiste à entendre dans ces événements un appel à réfléchir, à remettre certaines priorités à leur place et à se tourner vers une espérance plus solide que les certitudes humaines. Car après avoir parlé de ces signes, Jésus ajoute un peu plus loin dans le texte une parole étonnante. « Quand ces choses commenceront à arriver, redressez-vous et levez vos têtes parce que votre délivrance approche. » La canicule finira par passer et les températures redescendront, on espère. Mais la question qui nous est posée aujourd'hui ne disparaîtra pas avec les nuages. Que faisons-nous des signes qui s'accumulent autour de nous? Les regardons-nous comme de simples événements parmi d'autres? Ou acceptons-nous qu'ils nous invitent à réfléchir au sens de notre vie ainsi qu'à nos choix? Peut-être est-il temps de cesser de remettre l'essentiel à plus tard. Peut-être est-il temps aussi de reprendre ce dialogue avec Dieu que nous avons interrompu depuis trop longtemps. Car les signes des temps ne sont pas là pour nous effrayer. Ils sont là pour nous rappeler que l'espérance existe encore et qu'elle commence ici.
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1: Alors que sa vie approche de la fin, Paul fait son évaluation. À première vue, rien d'extraordinaire. Il y a bien sûr de petits groupes de chrétiens constitués ici et là au prix d'un énorme labeur et de grands risques. Et parmi eux, de la rivalité, des disputes, de la jalousie. Alors une petite voix devait sans doute lui murmurer que tout cela était bien inutile et qu'il serait préférable de ne pas y accorder trop d'importance. Il n'a pas changé le monde. Le grand missionnaire aspire au repos, voire à la mort. Il écrit « J'ai le désir de m'en aller et d'être avec Christ, ce qui de beaucoup est le meilleur. » Mais il y a une autre petite voix qui lui murmure « Ce n'est pas fini. Tu n'as pas encore atteint le but. Reste dans la course. Les gens, le monde, ont toujours besoin de toi. » Alors, laissant la vieillesse, les soucis, le découragement, il écrit « Je fais une chose, oubliant ce qui est en arrière et me portant vers ce qui est en avant, je cours vers le but pour remporter le prix de la vocation céleste de Dieu en Jésus-Christ. » Si votre but est de servir Dieu et votre prochain, alors cela vaut la peine de persévérer jusqu'au bout. Et lorsque le temps de faire le bilan viendra, à la fin de votre course, comme Paul, vous pourrez dire « J'ai combattu le bon combat, j'ai achevé la course, j'ai gardé la foi. Désormais, la couronne de justice m'est réservée. Vous aurez effectivement réussi votre vie. » Votre prochaine chronique aura pour titre « On l'appelait le grand Gus ».
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2: Bonjour et bienvenue à l'Instant Bible. Nous conclurons aujourd'hui cette série d'émissions consacrée aux psaumes et nous terminerons en beauté, enfin on espère, avec un sujet passionnant, comment attendre Dieu ou comment le rejoindre. Et pour répondre à cette question, eh bien, j'ai le grand plaisir de recevoir aujourd'hui, une fois encore, les pasteurs Pascal Rodet, bonjour.
3: Bonjour Stéphane, bonjour à tous.
2: Et Jethro Camille, bonjour.
4: Bonjour, bonjour tout le monde.
2: Bienvenue. Alors, lorsque l'on parcourt l'histoire, nous pouvons peut-être remarquer que dans toutes les religions, qu'elles soient polythéistes ou non, les croyants ont une tendance à accorder bien plus d'importance à ce que leur Dieu peut leur apporter plutôt que à leur Dieu eux-mêmes. Et alors donc, par contraste, à la fin du psaume 33, David dit « Éternel, que ta grâce soit sur nous comme nous nous attendons à toi ». Alors, pasteur Jethro Camille, est-ce que vous pouvez nous expliquer pourquoi ces personnes, les peuples ou les croyants en général, ont cette tendance à accorder tellement d'importance à ce que Dieu peut leur apporter comme bénédiction ou parfois comme punition ou malédiction ?
5: C'est une modalité, de religion, une modalité que j'appelle la modalité bandit manchou. Bandit manchot, ce sont ces machines où on met une pièce et puis on tire un manche et puis éventuellement on peut gagner le jackpot si trois cerises, par exemple, s'alignent. Ces religions-là sont là fondamentalement pour répondre, je pense, à deux émotions négatives qui sont la peur et le manque. Et donc, comme on a peur, on va chercher la présence d'un dieu pour se rassurer. On va vanter des dieux en bois, en pierre, en métal pour se rassurer et on va également inventer une théologie typiquement dans laquelle il faut soit faire un sacrifice, soit amener des offrandes, soit faire un rite pour que le Dieu soit content, ou la divinité, ou les divinités soient contentes et nous donnent ce qui nous manque. Et donc, ces types de religions-là sont tout simplement là pour, dans l'esprit de ceux qui les pratiquent, en tout cas, pallier leur peur et pallier leur manque. C'est pas vraiment des religions de relation.
2: C'est ce qui explique que finalement, on s'intéresse peu à la divinité elle-même.
5: Ils n'ont aucune importance, ils sont interchangeables, les dieux, dans ce système-là. Ce sont des accessoires qu'on va instrumentaliser. Évidemment, on ne le dit pas, on ne le pense pas comme ça, mais techniquement, c'est ça. Si ce dieu-là n'a pas répondu à ma prière, je vais aller en prier un autre, c'est pas grave, quoi. Bon, voilà, c'est comme ça.
2: Alors, pasteur Pascal Rodet, est-ce qu'en Israël, c'est dans la même lignée? Est-ce qu'on est dans cette même pensée à l'époque?
3: Dans le principal, on n'avait pas à l'origine cette notion-là de Dieu, mais encore une fois, c'est aussi lié un peu à la nécessité du moment, ou en tous les cas, un nouvel apprentissage qui n'a pas toujours bien réussi. Je pense particulièrement aux Hébreux qui sortent du pays d'Égypte. C'est quand même des décennies et des décennies d'apprentissage du polythéisme égyptien avec tous ces dieux, avec toutes ces façons de faire. Ils savaient et ils connaissaient le Dieu unique, le Dieu créateur, le Dieu d'Abraham et d'Isaac. Mais il y avait cette habitude qu'ils ont créée aussi au travers des dieux égyptiens, où il y avait cette sensation de calmer un peu les dieux par différentes actions, ce qui a traîné quand même parfois dans le pays d'Israël, où de temps en temps, régulièrement, on voit apparaître cela, voire même carrément, et ça rejoint un peu ce que disait Jethro, des dieux interchangeables, et d'un seul coup, Dieu unique disparaît, et on a repris des dieux des voisins. Tiens, il est pas mal, il a l'air d'aller, on va le mettre en Israël, on va le mettre dans la maison, on va le mettre avec sa statue et tout, et hop, c'est reparti dans ces vieilles habitudes un peu d'Égypte.
2: Alors, pasteur Jethro, qu'en est-il des psaumes, des auteurs des psaumes, est-ce qu'ils s'inscrivent aussi dans cette pensée?
5: Oui et non. Oui, parce que parfois les auteurs des psaumes ont peur. Et donc typiquement, leur relation avec Dieu, à certains moments de leur vie, va être placée sous le signe d'une demande de délivrance, d'une demande d'être rassuré, quoi, d'une demande de consolation. Et donc on est dans cette modalité quelque part un petit peu de marchandage. Je vais t'adorer, mais toi, délivre-moi de mes ennemis. Donne-moi la victoire sur eux, et puis viens à mon secours. Notamment ce passage que vous avez cité, Stéphane, quand vous dites que David conclut le psaume 33 en disant « Éternel, que ta grâce soit sur nous, car nous attendons à toi. C'est ça que je trouve chouette, c'est que dans, à la fin, ils ne s'attendent pas aux bénédictions de l'Éternel, à la protection, à la délivrance. Rien de tout cela, ils attendent Dieu lui-même. Comme si Dieu était digne de leur intérêt, de leur amour.
2: Et alors vous, dans votre foi, pasteur Pascal Rodet et Jethro Camille, à quoi est-ce que vous vous attendez? Aux bienfaits que Dieu peut apporter, ou peut-être même aux méfaits ou aux malédictions? Ou est-ce que ce qui vous intéresse dans cette foi, c'est Dieu lui-même, Pascal Rodet?
3: Pour moi, c'est la relation que je peux avoir avec Dieu. Elle est basée sur ma compréhension et ma connaissance de lui comme étant mon Dieu qui avec qui je parle, je discute, je partage, quoi qu'il arrive. Bien sûr que je crois en un Dieu qui peut agir, qui peut m'apporter des bénédictions, qui peut m'apporter un soutien, qui peut même faire des miracles, puisque on peut les lire dans la Bible. Mais c'est pas parce qu'il va faire un miracle pour moi ou m'apporter une bénédiction que je vais être en relation avec lui. C'est véritablement, avant de parler de tout cela, une question de relation et de communication quotidienne avec lui. C'est un ami, c'est mon père avec qui je discute au quotidien.
2: Pasteur Jethro Camille, pour vous, qu'est-ce qu'il en est?
5: Ça dépend des jours. Parce que quoi que je puisse raconter, je peux baratiner tant que je veux. N'empêche que j'ai un arrière-plan avec une culture d'un certain christianisme un petit peu médiéval, quelque part, dans lequel, si tu te comportes bien, si tu es un gentil garçon, si tu fais bien, alors Dieu va te bénir, Dieu va te protéger, si jamais tu fais mal, si jamais tu es pas obéissant, fidèle, etc., mais Dieu va te punir. Et quelque part, bien que je ne crois pas en cela, mais c'est quand même ancré quelque part dans ma tête. Et par exemple, si en venant ici...
2: Mais pourquoi c'est ancré dans votre tête?
5: Parce que ça a été conditionné, ça fait partie de l'inconscient collectif, je pense, de toutes les civilisations chrétiennes. C'est-à-dire que le christianisme en particulier, je ne vise personne en particulier, mais c'est quand même le catholicisme romain qui a été dominant pendant des siècles, plus d'un millénaire et demi en Occident, a profondément ancré l'idée qu'il faut acquérir, acheter les bénédictions de Dieu en apportant des offrandes, en obéissant, en étant fidèle, en faisant des pèlerinages. Si tu fais un chemin de croix à genoux pour aller au calvaire là-haut sur la colline, tu as beaucoup plus de mérite que tu peux amener de l'argent pour acheter des indulgences, le pardon de tes péchés. Et donc cette mentalité de marchandage, elle est ancrée quand même quelque part, je pense, dans l'inconscient collectif, en tout cas dans le mien, clairement. Mmh. Mais pour autant, je ne cautionne pas et je condamne cet état d'esprit-là. Je vise plutôt, comme le dit mon ami Pascal, à une relation tout simplement d'amour ou une relation désintéressée, disons. Il y a une mystique soufie, je crois du 8e siècle, qui s'appelait Rabia de Bassora, qui dit quelque chose de très beau, qui illustre bien ce que je veux dire en fait. Elle le dit mieux que moi, elle dit « Dieu, je voudrais brûler le paradis et je voudrais jeter de l'eau sur l'enfer pour que ces deux voiles que sont l'enfer et le paradis soient ôtés de ma vue et que je puisse contempler ta beauté éternelle. » Et donc, cette vision-là, je la trouve excellente, magnifique, parce qu'elle dit tout simplement que Dieu est digne d'être contemplé, d'être admiré, indépendamment de tout ce qu'il pourrait nous apporter comme bénédiction ou comme malédiction.
2: Mais pour ce qu'il est.
5: Et il y a des moyens, on parlait de la musique la dernière fois. Là, je voudrais évoquer brièvement, en une phrase, quoi, les merveilles de la science. Quand vous regardez, par exemple, ce qu'on appelle la biochronologie, c'est-à-dire la manière dont chaque cellule de notre corps a sa propre horloge qui se synchronise avec une horloge maître dans le cerveau, quand vous regardez les mécanismes protéiniques cellulaires qui sont en cause, c'est absolument sidérant. Il y a vraiment de quoi admirer le Créateur, clairement, indépendamment de toute conception de bénédiction, malédiction. Dieu est digne d'être admiré, Dieu est digne d'être aimé, adoré.
3: Mais je pense aussi qu'il y a un autre élément par rapport à la question que vous posiez.
2: Oui, Pascal Rodet.
3: Sur la question de cette relation qu'on a avec le Dieu. Oui, en effet, il y a une histoire très lourde du passé chrétien, principalement au Moyen-Âge. Mais j'ai l'impression qu'il y a aussi un élément humain, parce que ça peut arriver pour n'importe quelle religion, où on a du mal à imaginer ne pas devoir faire quelque chose pour mériter. pour mériter la bénédiction de Dieu, pour mériter l'amour de Dieu. Il y a quelque part, en tout homme, en toute femme, ce besoin de se dire mais moi je vais pouvoir faire quelque chose en disant, allez, c'est moi qui le mérite. Parce qu'on n'aime pas trop s'abandonner à Dieu, parce qu'on n'aime pas trop se dire non, il peut pas m'aimer si je fais pas quelque chose. Et c'est toute la difficulté humaine ici. Un enfant, si on n'y fait pas gaffe ou si on ne fait pas attention, va toujours être faire quelque chose pour que ses parents l'aiment ou en tous les cas qu'il a un regard sur lui. C'est très tôt cet aspect-là. Et donc je pense que c'est aussi personnellement quelque chose qu'on doit faire attention. Parce que, en effet, la Bible nous le rappelle, on a un Dieu qui nous aime pour ce que nous sommes, mais pas ce que nous faisons. C'est pas du tout la même chose.
4: Alors, je vous propose qu'on puisse continuer à avancer dans cette émission. Vous êtes, vous deux, des pasteurs adventistes. Et alors, est-ce que vous pouvez nous rappeler la signification de ce mot adventiste, pasteur Pascal Rodet?
3: Oui, alors le mot adventiste est un mot qui est issu d'un mot latin, hein, adventus, qui est la même racine d'ailleurs que l'image que l'on peut avoir dans les jours de Noël, vous savez, le fameux calendrier de l'Avent. Où il y a ici ce petit possibilité chaque jour d'ouvrir un petit cadeau avant juste les 24 jours avant Noël, et le 25 on ouvre le grand cadeau. Ce mot avant, c'est-à-dire on attend, on est là dans l'attente de ce jour extraordinaire du 25 Noël. C'est la même chose pour nous, adventistes, où nous attendons le retour du Christ. Et ça, c'est quelque chose de très fort, très important pour nous, où on est en attente de ce retour, on est en attente de cette fin du mal, de toute une d'événements que l'on retrouve beaucoup dans l'Apocalypse, dans Matthieu aussi, lorsque Jésus parle de la fin des temps, dans différentes choses.
4: Et c'est ça, s'attendre à Dieu, pasteur Jétro Camille, rejoindre Dieu.
5: Oui et non. Dans le retour de Jésus, il y a une dimension du futur. Ça va se passer loin dans le futur. Et donc, cette attente, on peut la vivre de deux manières différentes. On peut la vivre soit en étant amoureux de Dieu, et en étant vraiment dans ce désir de Dieu quotidien, ouais, cette envie de Dieu. Ou bien on peut l'attendre au contraire, en simplement en se disant, bon, ben, Jésus va revenir, bon, on l'attend, il tarde, c'est long. Et donc, il y a attendre et attendre, c'est pas exactement la même chose. S'attendre à Dieu, c'est vraiment ce désir de Dieu, cette envie d'être avec Dieu, tout simplement, comme qu'on est amoureux de quelqu'un, quoi.
4: Quels sont les meilleurs moyens de s'attendre à Dieu, justement, Pascal?
3: Je pense qu'à un moment donné, il y a besoin de faire un peu le vide en nous. C'est-à-dire qu'il faut pas s'attendre à ce que moi je veux. Parce que c'est déjà presque vouloir mettre Dieu comme moi je l'entends et je le souhaiterais, mais plus se dire être prêt à être surpris par Dieu. C'est ça un peu s'attendre à Dieu.
4: C'est-à-dire se laisser surprendre en quelque sorte.
3: Se laisser surprendre par Dieu, se laisser surprendre par son action, sa présence. Dans mes prières, je peux faire des demandes, je peux attendre des réponses. Mais si le jour où c'est une réponse non, mon attente tombe à l'eau, quoi. Déception, qu'est-ce que fait, etc. Mais si plusieurs jours après, plusieurs semaines, plusieurs mois, par rapport à ce que j'avais demandé, ah, mais c'est encore mieux que ce que j'avais prévu. Si j'étais parti dans une ambiance où j'étais en attente par une surprise de Dieu, j'aurais pas peut-être été énervé de voir un non ou quelque chose comme ça. Je pense que c'est important d'être l'attente, c'est avant tout se laisser surprendre par Dieu.
4: Pasteur Camille,
5: peut-être justement, oui. On pourrait rappeler, c'est avoir la culture de la louange et de la gratitude. C'est-à-dire qu'on peut avoir parfois de vrais besoins dans la vie, de vraies difficultés. Mais bien souvent, on a des petites envies, des petites difficultés, et on les soumet sans cesse à Dieu. Et on, quelque part, on connecte la réponse potentielle de Dieu à l'amour qu'on lui porte ou à l'intérêt qu'on lui porte. Je crois qu'il faut que...
4: On applique à Dieu, finalement, notre schéma de pensée.
5: Oui, cette méritocratie, quelque part, qu'on fait avec nos enfants, parfois. Hein. Si tu as de bonnes notes, papa va t'acheter la petite voiture que tu veux. Je crois qu'il faut décorréler les choses, c'est-à-dire que Dieu mérite d'être aimé, qu'on le connaît. C'est pas qu'il mérite d'être aimé, c'est que quand on le connaît, qu'on l'approche et qu'on le voit, on l'aime. C'est comme ça. Ça, on peut pas faire autrement. Après, c'est vrai qu'on a aussi des besoins. Si on apprend à être heureux déjà avec ce qu'on a, avec cette culture de la gratitude, on est moins omnibulé par nos besoins et qu'on a de vrais besoins. Bien, on a des exemples dans la Bible comme Asaph dans le psaume 73, ou David dans le psaume 33, ou bien les compagnons de Daniel qui décorrèlent leur sécurité, leurs besoins de l'amour qu'ils portent à Dieu. Ils disent, même si ça va mal dans notre vie maintenant, on aimera quand même notre Dieu.
2: Nous espérons que ces émissions sur les psaumes vous ont apporté des réponses profitables dans votre quotidien. Peut-être qu'elles vous auront aussi donné l'envie de les lire, de les méditer ou même de les chanter. Oui, pourquoi pas, ce sont des psaumes. Et si vous n'avez pas pu le faire par manque de Bible, tout simplement, alors demandez-nous là, nous vous en offrirons une gratuitement. Il vous suffit de nous la demander aux coordonnées qui suivront. Pasteur Jethro Camille et Pascal Rodet, je vous remercie beaucoup et je vous dis à très bientôt.

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0: 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Il est 23h. 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
1: Intime, c'est peut-être la capacité d'entrer dans l'intimité de Catherine Sellac. Elle est avec nous. Alors, c'est aux éditions Le Cherche Midi. Bonjour Catherine.
2: Bonjour.
1: Alors, vous êtes à Nice, vous avez l'habitude un petit peu ces dernières années de travailler, puisque vous travaillez avec le Théâtre National de Nice, Conversation Intime. Le livre, c'est intime. On va commencer par le livre. C'est l'histoire de toutes ces rencontres, c'est l'histoire de toute une vie, la passion pour le journalisme, pour l'animation, pour le rapport, pour la rencontre.
2: Oui, intime, c'est un récit en fait d'une femme qui est entrée par effraction en fait dans l'audiovisuel parce que je vivais à Rennes, j'étais pas du tout dans ce milieu-là, et puis j'ai commencé en fait ma vie professionnelle à France 3 Bretagne, puis ensuite j'ai voulu connaître moi aussi Paris et peut-être aussi une vie plus pétillante, avec un peu de feu d'artifice tous les jours. Et je pense que ma vie, grâce à la télévision, grâce aux rencontres, grâce aux personnalités, effectivement, qui ont été mes invités, ma vie est une sorte de conte. Et j'ai envie de raconter que quand on est déterminé, quand on est pugnace, quand on a de l'ambition, et qu'on n'est pas né nécessairement dans le bon milieu qui vous favorise à rentrer à la télévision, on y arrive. Donc c'est aussi un peu une leçon de vie.
1: Avec un petit passage dans Télématin, je crois, pour une année ou deux, et puis une émission où vraiment vous êtes ancré pendant des années. C'est dur de tenir aussi longtemps, des décennies, surtout à la télévision, sur France 2.
2: Oui, alors 23 années, effectivement, il n'y en a pas beaucoup. Il y a notre ami Michel Drucker, évidemment, et son Vivement Dimanche. Mais 23 années, ça veut dire aussi se battre pour exister, pour perdurer. Mais ce que je peux dire, c'est le public aussi qui a été mon atout, mon allié, qui m'a soutenue durant toutes ces années. C'était une émission le matin, c'était un vrai pari quand même à 7h du matin de rencontrer simplement un invité, alors que Télématin est une émission évidemment très chorale, alors que là je proposais le samedi et le dimanche un tête-à-tête. Et puis le tête-à-tête aussi est devenu un dos-à-dos qui est aujourd'hui un peu viral, mais c'était une émission de 50 minutes et qui permettait en fait de rencontrer, mais de rencontrer d'une manière dense et intense et sans doute dans la profondeur en fait l'invité. Et ce qui permettait aux téléspectateurs de se faire une idée en fait de la personne connue, de la célébrité, de savoir si elle avait envie de rester et de faire un petit bout de chemin, c'est-à-dire les 50 minutes avec elle ou pas. Et à chaque fois qu'on m'a dit moi, cette personne-là, je ne l'aimais pas trop, mais alors vous me l'avez fait découvrir. Et ça, c'était un vrai cadeau, ça voulait dire que l'émission était réussie.
1: Vous êtes une personne qui est assez à l'aise avec la voix, avec l'interaction. Vous m'avez interpellé quand je suis passé à côté de mon stand, c'est très rare. Pour vous, vous avez une facilité quand même de communication, de communier, d'entrer tout de suite en relation, c'est simple.
2: Oui, c'est simple. À la fois, je ne suis pas exubérante, mais je pense, je ne suis pas une méditerranéenne non plus, je suis bretonne, donc avec une forme de réserve, mais à la fois pas... Parmi toutes ces années que j'ai vécues en faisant cette émission-là, j'ai compris que le contact était essentiel, la rencontre était essentielle. L'échange, en fait, moi, m'apporte beaucoup et me nourrit. Et on se nourrit des autres. Vous savez, en fait, de poser des questions aux autres, c'est tout simplement, déjà pour fuir un petit peu soi-même, parce qu'on n'a pas trop envie de parler de soi, ce que je fais pourtant dans Intime, pour la première fois, et c'est surtout aussi pour prendre de l'autre. Et moi, j'ai eu des moments comme ça, comme tout le monde, un peu plus down, et je suis toujours allée chercher dans un coin de ma tête toutes les expériences que j'avais entendues pendant ces 23 années. Et ça m'a énormément apporté. Et donc, je veux que ça continue.
1: C'est pas facile parce que vous avez dû en voir, vous avez dû en entendre. Il faut rester aussi prudent, raison garder peut-être.
2: Oui, mais à la fois, les 1550 invités ne sont pas mes amis. Ce sont des personnes qui m'ont fait confiance, qui m'ont apporté humainement, mais sur cette somme d'invités, j'ai dû rester en contact avec 10 personnes. Vous voyez, donc les anonymes m'intéressent tout autant.
1: Alors, Catherine Sellac, ce qui marque et ce qui a marqué quand on vous regardait à la télévision, c'est votre posture. Votre posture, ça peut être le regard, ça peut être la parole aussi posée, ça peut être la posture. C'était votre marque de fabrique avec un certain respect. C'est intime, le titre du livre, mais vous mettiez une sorte de séparation claire. Vous êtes là pour votre job, vous essayez de le faire bien, vous êtes une pro, point à la ligne, les amis.
2: J'aime pas le copinage. Je pense que se tutoyer, se taper sur l'épaule et d'une manière en fait assez malhonnête, parce qu'il n'y a pas de sincérité, ça ne m'intéresse pas. Moi, ce qui m'intéresse dans la vie, c'est être vrai. C'est la relation qui va apporter et faire grandir. Donc oui, je pense que je suis quelqu'un de, à la fois de réservé, mais quelqu'un aussi qui est tellement attiré par l'autre que c'est un peu comme quand je vois de l'eau, moi je m'y jette. Et quand je vois quelqu'un qui m'intéresse, qui me plaît, hop, je me jette aussi, pas dans ses bras nécessairement, mais en tout cas en quête d'elle ou de lui.
1: On voit très bien de quoi vous parlez. Et puis il y a le présent. Le présent, c'est une collaboration parmi d'autres activités avec le Théâtre National de Nice. Alors pas très loin de ce que vous faisiez. Conversation intime.
2: Ouais, ça mêle tout, c'est ça qui est merveilleux. J'arrive maintenant à une période de ma vie où je fais ce mélange merveilleux de théâtre, d'interview, donc de journalisme, ça sur scène, devant un public, et tout ça dans une ville absolument exceptionnelle qui est la ville de Nice, dans le cadre du TNN qui est dirigé par une personne que j'aime beaucoup par sa qualité créative, qui est Muriel Mayette-Holz, qui a été la première administratrice de la Comédie Française, et j'allie tout ce que j'aime.
1: Oui, parce que c'est pas juste une interview, c'est pas le 50 minutes du matin, là on est sur quelque chose d'assez créatif. Peut-être pour nos auditeurs, juste dire un peu ce qui se passe, parce que je sais qu'on peut le retrouver, etc. Mais vous êtes quand même au Théâtre de Nice, et ce qui se passe avec vos invités, alors je ne sais pas, peut-être Sandrine Bonner, Arditi, et bien plein d'autres, qui sont venus, et vous les piégez un peu quand même.
2: Alors je les piège pas nécessairement, parce qu'ils ont confiance, et ils repartent... En général, jamais fâché, mais plutôt très content d'être venu. Et puis, il faut les faire venir quand même à Nice. Vous voyez, déjà, il faut qu'ils aient confiance en moi pour venir, pour faire un déplacement. C'est un lundi soir. Souvent, c'est le jour relâche où ils pourraient buller chez eux tranquille. Et ils viennent quand même ici. Alors bon, on a un partenariat avec le Negresco, ce qui évidemment favorise aussi les choses. Mais je reconnais. Mais ce qui est merveilleux, c'est qu'ils se lâche totalement. Donc je fais venir deux jeunes comédiens, ils passent une scène de leur choix qu'ils ont travaillé, et après je demande à l'invité, alors que ce soit Arditi, Berléand, Carole Bouquet, Ariane Ascaride et beaucoup d'autres, et je leur demande en fait de diriger les deux comédiens de nouveau, et donc qu'il y ait une répétition, une forme de répétition devant le public. Et c'est là où on se rend compte qu'un texte peut être dit de mille façons, et c'est ça le théâtre.
1: Et c'est le public, pour terminer. Catherine, c'est là que c'est le public. C'est que là, vous n'êtes pas dans votre studio, souvent tout seul, avec les caméramans, les lumières, vous avez chaud, etc. Là, vous êtes en interaction, n'est-ce pas ?
2: Oui, alors ce qui veut dire aussi que le public réagit, et c'est ça qui est merveilleux. Autant les spectateurs peuvent réagir chez eux et bouillir d'agacement ou de joie, mais on ne le sait pas, alors que si par l'audimat essentiellement, alors que là c'est immédiat, et c'est ça que j'aime, c'est-à-dire que il y a une interaction en fait entre nous deux qui sommes sur scène, la personne qui est venu spécialement pour parler de son art, et puis le public qui réagit en fait à ce spectacle qu'on propose et qui est composé de grandes surprises, de choses totalement inattendues, de performances, de travaux pratiques, et vraiment c'est un moment de joie et de plénitude.
1: Ça a été aussi un vrai moment de joie et de plaisir avec vous, Catherine Sellac. Merci pour le livre Intime, et aussi Conversation Intime, qu'on peut retrouver sur le net, j'imagine, pour ceux qui qui nous écoutent.
2: Tout à fait, on peut l'écouter et non pas le voir, mais seulement l'écouter. Et c'est pas mal aussi d'écouter seulement sans la nuisance de l'image sur le site du TNN.
1: À qui le dites-vous ? Merci.
2: C'est une femme de télé qui vous parle.
1: Merci, Catherine Selac. Ce nom va certainement vous dire quelque chose. Gilles Vessière. Gilles Vessière a été arbitre pendant une trentaine d'années avec plus de 1500 matchs, des matchs à l'international, une Coupe du Monde. Gilles Vessière est l'un des grands arbitres français. Il sort un livre, ça s'appelle évidemment Monsieur l'arbitre. Gilles, bonjour.
3: Bonjour.
1: Alors, merci de nous accorder quelques instants. En plus, une thématique sur la transmission au Salon du Livre de Nice. C'est un peu ça peut-être que vous faites aussi dans votre livre.
3: Bien sûr, la transmission, c'est effectivement ce gamin qui se retrouve à l'âge de 14 ans sur un terrain vague. On l'oblige à arbitrer un match de football, il ne veut pas. Et puis finalement il va jusqu'en Coupe du Monde. Et aujourd'hui, les premières parties du livre, j'explique comment avec ce petit sifflet de 5 cm j'ai pu réaliser mon rêve de voir tous les plus grands terrains du monde. Et effectivement, pour les nouvelles générations, quel que soit le sport qu'ils arbitrent, il faut qu'ils croient en leur lumière, qu'ils croient en leur destin, parce qu'il se passe beaucoup de choses et j'espère que ça va transmettre l'envie de croire à son futur.
1: Alors, les plus grands terrains du monde, oui, mais aussi les plus grands joueurs que vous avez, alors pas dirigés, mais vous êtes un peu comme un chef d'orchestre, c'est juste impressionnant.
3: Oui, vous savez, c'est les joueurs les plus faciles à arbitrer, quand vous arbitrez Zidane, Beckham, Totti, Maldini, Raoul, Hierro, Ronaldo, sont des joueurs tellement talentueux que les arbitrer, c'est un cadeau. C'est un cadeau. Votre seule préoccupation, c'est de les protéger parce que ce sont des créateurs et il faut protéger les créateurs quand on est un arbitre de haut niveau.
1: Alors, c'est pas simple. On parlera peut-être de la vidéo aujourd'hui sur les terrains de football, mais on est en 2026. En 2026, c'est l'année de la Coupe du Monde, un peu particulière cette année. Donc, vous le suivez, vous sortez votre ouvrage, Monsieur l'arbitre. Quand on parle d'arbitre, on a presque une pensée bienveillante pour un arbitre. On se dit, le pauvre, c'est quoi la vie d'un arbitre ?
3: Alors, votre question est fondée, parce qu'on dit le pauvre, parce que personne n'a le courage de prendre le sifflet, vous comme d'autres, parce qu'on pense qu'on n'est pas à l'aise, et puis il faut un certain tempérament, il faut un certain caractère. Et je pense qu'il faut des prédispositions, vraiment des prédispositions, il en faut pour de toute évidence se mettre à prendre le sifflet et se dire je suis capable d'amener l'équité sur le terrain, d'être capable de où que je sois, c'est plus cette équipe contre cette équipe, mais c'est cette couleur contre cette couleur. Dès l'instant où on a rentré l'idée que le stade, le lieu, l'importance du président, l'importance du classement n'est plus le paramètre le plus fort, mais quand on est capable d'arbitrer les bleus contre les verts ou les rouges contre les jaunes, on devient un excellent arbitre.
1: Ça veut dire qu'il y a un flegme quand même à prendre en compte pour pouvoir être à même. Alors l'autre chose d'arbitrer, l'autre chose c'est aussi le fait de se tromper. Parce que vous parliez de Ronaldo ou de Zidane, mais vous rendez compte, si on se trompe avec des gens comme ça sur une faute, il y a des implications, puis des millions de personnes. Le foot, c'est quand même le sport le plus suivi sur la planète.
3: Moi, je pense qu'on s'appelle Dubois, Dupont ou Zidane. Quand on se trompe, il est clair net. Je l'explique dans le livre. Un arbitre dans un match, il a 80 décisions ou non-décisions à prendre. C'est-à-dire qu'il est interpellé à 80. Dans un match normal, il va siffler seulement 25 fois, au gros maximum, entre 25 et 30 fois. Ça veut dire que toutes les minutes, il est interpellé, son cerveau est interpellé, et il prend une décision ou une non-décision. Donc, quel que soit le joueur, on est interpellé pareil. Le fait que ces joueurs sont importants, c'est que stratégiquement, l'équipe adverse a une vision pour anéantir ces qualités footballistiques que l'on doit protéger.
1: En tout cas, c'est vrai que c'est toujours impressionnant de voir cet arbitre sur le terrain, mais il n'est plus tout seul maintenant. Et encore pour cette Coupe du Monde 2026, il doit faire acte de droit, bien sûr, mais il y a la vidéo, cette vidéo qui peut contrôler ce qui se passe et tout. On en pense quoi du côté de Gilles Vessière ?
3: Ah, mais moi, je le décris dans le livre, la vidéo pour la VAR, VAR, c'est pour moi le virus à retirer.
1: Ah, carrément ?
3: Oui, parce que moi, on m'avait dit la VAR, elle vient pour une erreur manifeste. Je dis, moi, Gilles Vessière, je suis d'accord si c'est une erreur manifeste. Une erreur manifeste, qu'est-ce que c'est l'erreur manifeste ? L'erreur manifeste, c'est la main de Maradona qui met dehors l'Angleterre. L'erreur manifeste, c'est la main de Thierry Henry qui met dehors l'Irlande du Nord. L'erreur manifeste, c'est Batiston face à Schumacher qui finit à l'hôpital sans que personne ne le voie au niveau du corps arbitral. Là, je pense qu'il faut un SOS et que la vidéo peut venir aider. Mais venir polluer un arbitre depuis un petit blocos à Paris, loin de l'ambiance, loin des joueurs, loin de tout ce qu'a bâti pendant tant de minutes un arbitre, pour lui dire, oh, excuse-moi, allô, regarde un peu dans la surface, il y a eu un tirage de maillot et tout. Et je vais dire, mais fous-moi la paix. fous-moi la paix, je construis mon match, j'ai la confiance des joueurs, j'ai la confiance du public, j'ai la confiance des médias, je suis en train de bâtir quelque chose, et tu me sors une image et tu veux la faire parler. Et là, je ne suis pas d'accord. Parce que vous le vouliez ou pas, il y a 24 000 arbitres en France, il en reste 20 arbitrés la première division, ce sont les meilleurs. Donc les gars, ils savent arbitrer. Venez pas le polluer avec des vues extérieures qui pour moi sont nocives.
1: Dans votre ouvrage, il y a aussi un peu une biographie, votre parcours. Vous êtes né à Nice dans les années, fin des années 50, avec votre papa, je crois, qui avait un petit stand dans les matchs chez vous, qui deviez changer les points, etc. C'est toute une histoire comme ça, c'est toute votre jeunesse.
3: Bah oui, c'est la magnifique histoire que je raconte au début du livre. Ce gamin de 14 ans qui va jouer sur le petit terrain annexe de Gorbella, qui se retrouve obligé d'arbitrer, sinon il aurait été puni. Et finalement, il prend le sifflet et ça se passe tellement bien que toutes les semaines on le réclame, on vient le chercher à la maison pour arbitrer dans une période de vie dans les années 70 où il n'y a pas d'arbitre officiel pour les matchs de corporatifs, de petites catégories, et qui plus est il y a encore moins de jeunes, puisque quand j'arrive je suis le plus jeune de France. Quand j'arrive à 14 ans, il n'y a pas un arbitre de 14 ans qui est assez fou pour prendre un sifflet. À 14 ans on joue, on arbitre
1: en même temps. 14 ans, oui.
3: Voilà, et c'est ce parcours incroyable qui fait qu'à un moment donné, j'ai réussi quelque chose qui est fabuleux, quoi.
1: Une seconde nature d'une certaine manière, mais c'était pas votre métier au départ. Alors on va juste remettre aussi ce contexte, parce que le monde des arbitres d'aujourd'hui, qui sont plutôt bien payés, semble-t-il, n'était pas le monde de l'arbitrage quand vous êtes arrivé, vous, pour vos premiers matchs en première division.
3: Moi j'arrive en 74, je finis en 2005, 31 ans, j'ai jamais été professionnel. Vous dites métier, c'est une erreur. Ce n'était pas mon métier. Mon métier, c'était vente des articles de sport que je faisais pour mon entreprise. C'était ça mon métier. Moi, l'arbitrage, c'était une passion. Quand on allait arbitrer un match international, je posais 3 jours de congé. Et ça veut dire que quand je faisais 10 matchs dans la saison, j'avais pas de congé pour partir en famille. Donc c'était un vrai sacerdoce, c'était de la passion. C'est pour ça qu'on avait notre libre arbitre. Aujourd'hui, qu'est-ce que je reproche aux arbitres? C'est que certes, ils ont acquis un statut social, je suis très heureux pour eux. Certes, ils sont professionnels, mais cet ascenseur social leur a pris quelque chose qui était fondamental, qui est le libre arbitre.
1: Donc pas payé, ça veut dire que ça donne une certaine légitimité? Exactement. Ou au contraire, ça veut dire qu'on pouvait aussi un peu passer outre? Non, et certains clubs ont pu donner un peu d'argent pour... Non mais je lance le sujet, je ne le connais pas.
3: Ben, vous le découvrirez dans le livre comme d'autres. Oui, il y a eu des affaires de corruption, je les explique comment elles se faisaient, comment elles étaient mises en place. Comme il y a eu des affaires de corruption de joueurs, il y a eu des affaires de corruption de trucs. Parce qu'il y avait un décalage entre des joueurs et des équipes très riches et des arbitres qui étaient vraiment totalement amateurs et qui venaient de tout corps de métier avec des salaires misérables. Et ça, il y avait les fiefs et coquins autour du football qui avaient pris l'information et qui des fois ont pollué les matchs.
1: Alors il y a aussi des situations où les arbitres, c'est vrai qu'on les hait. Il en a eu quelques-uns. Je ne sais pas si ça vous est arrivé vous aussi, en tant que spectateur cette fois-ci, de vous dire mais c'est pas possible, qu'est-ce qu'il a mangé le jour d'avant ou qu'est-ce qui s'est passé pour que le match soit si mal arbitré, pour qu'il voit si... Comment on peut expliquer des erreurs il y a quelques années sur certaines Coupes du Monde ou sur certaines Coupes d'Europe?
3: Je pense qu'il y a, vous savez, l'arbitrage a beaucoup progressé aujourd'hui. Il est vraiment, moi je l'ai trouvé excellent, mais c'est parce que j'ai un œil d'arbitre. Avant, il y avait un gros décalage quand vous donniez certaines rencontres à des arbitres qui venaient de pays, ce que j'appelle les pays hybrides footballistiquement parlé, et qui n'avaient pas l'habitude d'arbitrer des joueurs de ce niveau-là, qui arbitraient un championnat beaucoup, beaucoup moins fort. Et donc, on leur donnait des matchs internationaux parce que la Coupe du Monde, c'était un partage, c'était un mélange des 5 continents. Et on donnait le sifflet lors de rencontres où l'arbitre n'avait pas le niveau pour ces rencontres-là. Et donc, la pression, diverses et variées, la rapidité du jeu, la qualité des roublards faisaient qu'ils pouvaient se perdre et bien des fois, ils se noyaient, quoi.
1: Gilles Vessière, à part écrire des livres, vous continuez à arbitrer quelquefois des petits matchs comme ça, des matchs de corporation ou des matchs du coin ou même peut-être en première division?
3: Écoutez, j'ai arrêté le 28 mai 2005, j'ai été excessivement sollicité, comme vous vous en doutez. J'ai plus jamais arbitré, sauf à des occasions exceptionnelles. J'ai eu là, pour citer deux exemples, l'an dernier, j'ai une maman qui a 3 enfants autistes qui faisait un match de charité dans l'Est de la France. Et elle m'a tellement sensibilisé que j'ai fait le déplacement à mes frais et je suis allé arbitrer à Nancy un match d'anciens au profit de ses enfants. Ça, c'est des causes qui me touchent énormément et sur lesquelles je prends encore le sifflet à mes 40 ans et plus. J'ai eu la chance l'an dernier que Djibril Cissé me demande de venir arbitrer son jubilé 20 ans après mon dernier match à Auxerre. Voilà, il y a des moments où je reprends le sifflet parce que je m'entretiens exprès pour cela. Là, je vais bientôt arbitrer les anciens du PSG contre les anciens de Nancy parce qu'il y a un match caritatif qui se joue dans le nord de la France. Il y a des choses qui me touchent, il y a des envies de reprendre le sifflet pour recroiser des belles personnes.
1: Merci Gilles Vessière. Cet ouvrage, donc, aux éditions Vaillant, on ne l'avait pas dit, avec Monsieur l'arbitre. Aux éditions Odile Jacob, La défense planétaire contre les astéroïdes. Et c'est Patrick Michel, un scientifique que vous connaissez certainement. Il est astrophysicien au CNRS, mais il est aussi engagé dans une mission, ça s'appelle ERA, et participe à diverses missions vers les astéroïdes. Alors ça va nous intéresser parce que vous avez plein de choses à nous dire au travers de cet ouvrage, et surtout nous expliquer. On parle de transmission, on est au Salon du Livre de Nice, et là la transmission elle est très importante avec ce monde d'au-dessus de nos têtes.
4: Oui, surtout la transmission des connaissances scientifiques, au moins de base, parce qu'elles nous permettent de nous émerveiller, parce que quand on comprend comment fonctionne le monde, eh bien on le regarde différemment, et moi je trouve qu'il est encore plus beau. Et s'agissant des astéroïdes, on sait déjà que ce sont les meilleurs traceurs de nos origines, parce que ce sont les restes des briques qui ont formé nos planètes et qui nous renseignent sur les composants initiaux qui ont permis de fabriquer ces planètes. Mais on sait aussi que de temps en temps ils nous tombent dessus. Et on a un avantage, c'est que c'est un risque naturel qui, contrairement à bien d'autres risques, peut être prédit et empêché avec des moyens réalisables et raisonnables et qu'on est en train de mettre en œuvre. C'est pas de la science-fiction. En fait, on a fait mieux que la science-fiction. On a déjà envoyé une mission pour tester notre capacité de dévier un astéroïde. C'est une mission de la NASA appelée DART. Et on a renvoyé une autre mission, qui est donc ERA de l'Agence Spatiale Européenne, dont je suis responsable, qui en quelque sorte retourne sur la scène du crime, ou du crash, on va dire, comme l'inspecteur Colombo, pour nous dire qu'est-ce qui s'est passé. Parce que la première sonde a tapé dans un astéroïde, elle a explosé dedans, donc on n'a pas le résultat final. Et donc il faut une autre sonde pour aller voir à quoi ressemble l'astéroïde qu'on a dévié. Est-ce qu'on a fait un cratère? Est-ce qu'on l'a déformé? Et ça va nous permettre d'extrapoler à d'autres scénarios. En d'autres termes, dans ce livre, je raconte qu'on est en train de se préparer, avec l'avantage, c'est que pour l'instant, on n'a aucun risque identifié, donc on a le temps, et on sait que pour ce genre de risques, qui sont quand même complexes à gérer, même si on pourrait savoir faire en l'apprenant, et c'est ce qu'on fait, eh bien, il vaut mieux être prêt avant d'en avoir besoin.
1: Oui, parce que c'est une des peurs millénaires de l'humanité, c'est de se prendre un astéroïde sur le coin du nez, comme on pourrait dire de manière un peu lapidaire. Mais ça peut être une réalité. Et c'est vrai que vous parliez de dévier, etc. Ça doit être des calculs complètement fous. Mais on se prépare, parce que vous parlez d'une défense, vous.
4: Oui, absolument. Et c'est une défense. Oui, absolument. Et c'est une défense pacifique. Ce ne sont pas les militaires qui s'en occupent. J'ai un grand respect pour les militaires. Mais ce ne sont pas

0: d'organiser des protocoles qui seraient déjà prêts pour que le jour où il se produit quelque chose, eh bien, on n'ait pas à improviser, à réfléchir, parce que là, on sera pris de court comme les dinosaures.
1: Ça veut dire le jour, quand vous dites, Patrick Michel, le jour où il arrive quelque chose, ça rentre dans la stratosphère, c'est quoi ? Non, c'est beaucoup plus éloigné, on a le temps quand même de réagir.
0: Alors, pas nécessairement, c'est justement ça la clé, c'est de pouvoir anticiper. Donc, pour l'instant, on essaie d'identifier tous les objets potentiellement dangereux. Comme je le dis dans le livre, on a fait l'inventaire de tous les objets plus grands que 1 km, qui sont ceux qui sont susceptibles, quand ils tapent sur Terre, d'avoir des effets sur l'ensemble du globe terrestre.
1: 1 km de diamètre.
0: C'est ça, 1 km de diamètre, pardon. Et maintenant, on essaie d'identifier tous ceux plus grands que 140 mètres, qui sont susceptibles de faire des dégâts à l'échelle d'une région ou d'un pays. Et on n'en connaît que 40%.
1: Et c'est à combien de kilomètres ça ? Parce que vous parlez de quelque chose qui a l'air juste à côté de chez nous, là.
0: Oui, parce qu'en fait, tant qu'on ne sait pas, on ne les connaît pas, ils peuvent arriver au dernier moment, avec une probabilité très faible, parce que les fréquences d'impact sont faibles. Donc c'est pour ça que moi, je ne suis pas inquiet. Mais ça peut arriver au dernier moment, et on a eu un cas qui est décrit dans mon livre, c'est le 15 février 2013. Le 15 février 2013, on a un objet de 17 mètres de diamètre qui a explosé à 27 km dans l'atmosphère au-dessus d'une ville qui s'appelle Chelyabinsk en Russie, avec 35 bombes d'Hiroshima en énergie. Et en fait, quand les gens ont vu, avant l'explosion, la lumière augmenter dans le ciel, ils sont allés à leur fenêtre. Et quand ça a explosé, ils se sont pris les bris de verre de leur fenêtre. Il y a eu 1000 blessés. Et on ne l'avait pas vu venir, parce qu'il arrivait de la direction du soleil. Donc c'est pour ça que la première chose à faire, c'est de faire l'inventaire de tous ces objets. Et ça, c'est faisable. La preuve, on a déjà fait l'inventaire de tous les objets plus grands que 1 km de diamètre qui croisent la Terre. Et on va envoyer l'année prochaine, la NASA, un télescope spatial qui s'appelle NEO Surveyor, qui va faire l'inventaire de tous ceux plus grands que 140 mètres en 10 ans. Donc ça veut dire que d'ici 2040, on aura déjà la première partie faite, la prédiction. On saura anticiper si un objet nous arrive dessus suffisamment longtemps à l'avance. Et la deuxième chose à faire, ça c'est un autre chapitre de mon livre, c'est tester des méthodes de déviation. Parce qu'une fois qu'il est identifié, on est bien content, mais qu'est-ce qu'on fait ? On fait la fête, on meurt tous, ou alors on évite le risque.
1: Il y avait un film quand même, Patrick Michel, je crois que c'est Space Cowboy, très américain, où on allait, on prenait des gens qui savaient forer, on les emmenait sur cet astéroïde, parce que des films, il y en a eu beaucoup sur ce sujet, ben oui. Des ouvrages, alors que le vôtre, on est dans la réalité, c'est scientifique, et on mettait des explosifs et ça explosait. C'est pas ça, évidemment.
0: Non, et en fait, ce qui est excitant pour moi, scientifiquement, c'est que ces objets ont un comportement qui est très contre-intuitif. En fait, les astéroïdes, c'est des tout petits corps, donc il y a très peu d'attraction à la surface. Donc là, quand je vous parle et que je m'excite, je serai déjà en orbite. Donc ça veut dire que même si les lois de la physique sont les mêmes partout dans l'univers, elles s'expriment différemment sur les astéroïdes et on a encore du mal à comprendre. Donc quand on envoie un Space Cowboy sur un astéroïde, en fait moi je sais pas ce qui va se passer, hein. Il va probablement pas tenir quand ouais. Il va creuser, ça va peut-être être très mou alors qu'il pense que c'est dur. Donc ça c'est extrêmement compliqué. Donc nous on essaie de se simplifier la tâche, déjà pas sacrifier les êtres humains et ensuite essayer d'imaginer des méthodes qui nécessitent le moins d'interaction avec l'astéroïde, parce que plus on a besoin d'interagir, par exemple pour atterrir, s'accrocher, plus on aurait besoin de savoir de quoi est fait l'astéroïde. Or, comme je l'explique dans mon livre, quand on part voir un astéroïde, par définition, on ne connaît rien, parce que la seule chose que l'on sait, c'est la lumière qui nous renvoie du soleil sur la Terre, qui est très faible. Donc on est obligé d'y aller un peu à l'aveugle. C'est ça le problème, et c'est ça qui est aussi excitant.
1: Vous avez parlé de deux chapitres, Patrick Michel. Un premier donc sur cet inventaire, un deuxième sur des possibilités, des solutions, et il y en a un autre.
0: Alors, il y a un chapitre sur une mission qu'on est en train de développer, qui va aller voir un astéroïde qui va passer près de la Terre le vendredi 13 avril 2029. Alors ça y est, les superstitieux vont avoir très peur. Ben non. En fait, c'est un astéroïde qui fait quand même 300 à 400 mètres de diamètre, donc deux fois la taille d'un stade de foot. Et il va passer tellement près de la Terre le vendredi 13 avril 2029, sans risque, ça on en est sûr, tellement près de la Terre qu'on va voir sa lumière à l'œil nu depuis la France, l'Europe, l'Afrique, une partie du Moyen-Orient. C'est extraordinaire, ça se produit qu'une fois tous les 7000 ans qu'un tel objet si gros passe si près de la Terre. Donc déjà, ça va être un spectacle qui a fait que l'ONU a labellisé 2029 comme l'année mondiale des astéroïdes pour sensibiliser le public aux astéroïdes. Et on envoie une sonde pour aller sur place nous dire comment la gravité de la Terre peut éventuellement perturber sa surface, créer des avalanches, etc. Et on va envoyer au public en direct les images prises depuis l'astéroïde. Donc vous imaginez, vous êtes dans votre jardin, vous regardez la lumière dans le ciel et sur vos écrans, vous avez les vraies images.
1: Et on entend votre excitation plus importante que l'astéroïde. Alors, Patrick Michel, quand vous dites à proximité, c'est quoi ? Parce que vous, votre proximité, c'est peut-être pas la même que ceux qui nous écoutent.
0: Oui, alors à proximité, effectivement, merci de poser la question, c'est un peu moins d'un dixième de la distance de la Terre à la Lune, ça veut dire 32 000 km.
1: Ah oui, quand
0: alors,
1: même.
0: Non, mais 32 000 km, c'est à l'intérieur de l'orbite des satellites qu'on

0: On voit géostationnaire, ceux qui voient toujours le même point sur la Terre. Ils sont à 36 000 km de la Terre, donc on en voit bien plus loin que ça. Donc 32 000 pour le spatial, c'est rien du tout. C'est à côté, mais c'est suffisamment loin pour qu'on soit tranquille et qu'on n'ait qu'à s'émerveiller. Mais c'est suffisamment près pour que la Terre ait un effet sur l'astéroïde qui soit intéressant pour nous à étudier et qu'on puisse offrir aux gens un petit moment d'émerveillement. Vous savez, un truc qui est très important pour moi, c'est que l'espace et ces moments, comme quand vous avez une éclipse ou quand vous avez le passage d'un astéroïde, eh bien c'est un moment où on peut unir les peuples parce que tout le monde peut regarder. Il n'y a pas de sélection. Tout le monde a le choix, a la possibilité de rêver ensemble. Et si on arrive à rêver ensemble, qu'on est tous au même moment, en Afrique, en Europe, au Moyen-Orient, en train de rêver, ben je préfère ça que plutôt qu'on soit tous ensemble en train de se faire des guerres. Et ces moments-là sont vraiment unificateurs, donc ils sont importants.
1: Et puis on n'est pas limité à quelques personnes pour pouvoir aller sur certaines planètes, mais ça, on va pas en parler, évidemment. La transmission, Patrick, c'est la thématique de ce Salon du Livre 2026. La transmission, c'est vraiment important dans ce que vous faites, parce qu'un livre, en fait, je ne pense pas que c'est pour vendre des livres, votre activité à détailleur, c'est pour passer, c'est le travail de passeur.
0: Exactement. Et alors, ce n'est pas seulement la transmission des connaissances, c'est la transmission de la passion, du goût des connaissances et du goût du risque et des défis. Ce qui manque un petit peu aux jeunes, qu'on angoisse beaucoup avec l'avenir, alors que justement, nos missions spatiales montrent que on n'est pas à l'abri de difficultés et de défis, au contraire, mais on arrive à les résoudre parce qu'on se met dans un mode de pensée qui nous pousse à trouver des solutions. Des modes de pensée positifs. On se dit, voilà un nouveau défi. Qu'est-ce qu'on en fait ? Comment on le résout ? Et on travaille, on persévère, on arrive à trouver des solutions. Et c'est ça que je veux transmettre. C'est plus ça que les connaissances elles-mêmes. C'est les outils qui vous permettent de vous en sortir, de vous battre et de ne pas avoir peur d'avoir des échecs, parce que des échecs, on en a partout dans la vie, et il ne faut pas que ça fasse peur, c'est comme ça qu'on fait des choses. Donc, au-delà même des connaissances, c'est un état d'esprit que j'aimerais transmettre.
1: Merci aussi pour votre gentillesse, Patrick Michel. Je rappelle, vous êtes astrophysicien au CNRS. Vous êtes aussi à la base de cette mission AURA, et vous participez à différentes missions. Ça, c'est au niveau européen. À bientôt et bon salon.
0: Merci beaucoup.
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1: Bonsoir à toutes et à tous. Cette annonce pour commencer, Téhéran affirme avoir trouvé un accord pour faire transiter des navires par le détroit d'Ormuz. Des négociations étaient en cours avec le sultanat d'Oman pour parvenir à ce compromis. Une bonne nouvelle peut-être pour les automobilistes à la pompe dans les prochains jours. Sur le front des incendies, la journée s'annonce compliquée. 4 départements du pourtour méditerranéen sont passés en risque très élevé pour les départs de feu. Il s'agit de l'Aude, du Vaucluse, des Bouches-du-Rhône et du Var. Dans le Var, justement, la préfecture craint le Mistral et évoque une journée à haut risque ce jeudi. Pour l'heure, l'incendie dans le massif du Gros Bessillon n'est toujours pas fixé. Dans la Drôme, proche de Die, le feu est jugé stable par les pompiers. Au moins 240 hectares ont brûlé. Matignon, de son côté, annonce créer une mission pour faciliter la reconstruction des zones touchées par les incendies. Au total, la sécheresse pourrait coûter plus de 5,6 milliards d'euros à l'État, selon Monique Barbu, la ministre de la Transition écologique. Le coût total en France est estimé à 240 milliards d'euros, tout acteur confondu, selon un dernier rapport d'Alliance Trade. À la une également, un gendarme en civil poignardé à la gare de Colmar. Une femme a été appréhendée et placée en garde à vue hier après avoir blessé le fonctionnaire de police. Le pronostic vital du gendarme n'était pas engagé selon le parquet. La stupeur à Londres, une attaque au couteau ici a fait 4 blessés. Les agressions ont eu lieu dans le quartier de Covent Garden. Une femme a été interpellée par Scotland Yard. Pour l'heure, ses motivations ne sont pas connues. Le sport pour finir. Pour son match de reprise, le PSG s'est lourdement incliné à Majorque. Défaite 3-0 à une semaine de la Supercoupe d'Europe. Le PSG ne fait pas vraiment le plein de confiance. Prochain match contre Aston Villa, mercredi. Et puis Jules Bouillet a remporté lui la médaille d'argent du plongeon à 3 mètres. Le plongeur lyonnais offre à la France sa première médaille de la semaine au championnat d'Europe de natation à domicile. La compétition a lieu à Paris et Saint-Denis jusqu'au 16 août. Bonne soirée à notre écoute.
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0: La Bible aux mille visages. Éric Denimal, bonjour.
1: Bonjour.
0: J'ai le plaisir de vous recevoir dans notre studio pour parler de la Bible pour les nuls. J'annonce la couleur tout de suite, puisque oui. Vous êtes en effet l'auteur d'un livre qui est aujourd'hui en lui-même presque un best-seller. Il faut savoir que la Bible déjà est un best-seller de l'humanité, nous reviendrons là-dessus. Donc vous êtes pasteur aujourd'hui à Nîmes, vous êtes journaliste, auteur de livres, d'articles de journaux, conférencier, je crois que vous avez d'innombrables casquettes, en tout cas dans le domaine de la communication.
1: Oui, en effet.
0: On est venu vous chercher il y a quelque temps de cela pour vous dire la Bible pour les nuls, est-ce qu'on pourrait envisager cela? Alors peut-être on pourrait parler de cette série, je suis sûre qu'un certain nombre de nos auditeurs connaissent ces livres, mais pas tous. Je sais que lorsque j'ai vu pour la première fois le livre La Bible pour les nuls, j'ai été très étonnée parce que j'avais plutôt cette image d'une maison d'édition qui présentait Windows pour les nuls, pour ne pas faire de publicité, le Macintosh, Apple, etc.
1: Oui c'est ça, c'est une maison en fait, la maison d'édition s'est faite connaître avec tout ce qui touche l'informatique et c'est un super créneau parce qu'effectivement tout le monde aujourd'hui est dans l'informatique où on fait un petit peu et tout le monde est nul en informatique. Alors l'informatique pour les nuls ça a très bien fonctionné. Il faut dire que c'est un concept américain, alors c'est pas nécessairement le meilleur des concepts hein, et c'est pas parce qu'il est américain qu'il est meilleur qu'un autre, mais c'est vrai aussi que la maison d'édition quand elle a commencé en France elle a trouvé assez rapidement un créneau, comme on dit, hein, au niveau commercial. Et ce créneau a tellement bien fonctionné que l'éditeur en France, ensuite, s'est dit, mais on peut peut-être faire autre chose que l'informatique, même si l'informatique est un puissant fond, parce que, outre qu'on peut faire toutes sortes de titres sur tout ce qui touche l'informatique, l'informatique étant toujours en évolution, il faut toujours recommencer et les ouvrages sont toujours en réédition et en actualisation. En tout cas, ceux qui touchent l'informatique. Et ils ont commencé à faire des choses qui pouvaient aussi être très commerciaux. La cuisine pour les nuls. Et quand on fait la cuisine pour les nuls, après, on fait aussi l'amaigrissement pour les nuls.
0: Forcément.
1: Voilà, forcément. Donc, ils ont tapé un petit peu dans tous les sens. Et puis, plus sérieusement, quand même, après, ils ont fait un certain nombre de titres qui sont absolument remarquables et qui ont tout le temps la pédagogie de la collection. Par exemple le français correct pour les nuls, ça c'est, je le recommande parce que je trouve qu'il est bien fait et on a parfois là même des règles de grammaire qu'on ne trouve plus ailleurs, vous savez quand on a certaines difficultés brusquement on se dit mais comment est-ce que ça s'écrit etc, les problèmes de concordance de temps, enfin voilà, le français correct pour les nuls c'est pas mal et puis il y a l'histoire de France pour les nuls, alors là c'est le best-seller de la maison d'édition, puisque je crois qu'ils sont à 250 000 exemplaires, ce qui est assez incroyable. Plus anecdotiquement, la guitare pour les nuls, ou bien encore la philosophie, je crois. Et je crois qu'ils ont fait la philosophie pour les nuls. Plus récemment, la littérature française pour les nuls. Voilà. Donc, ça fait quand même une palette assez importante. Et puis, la collection, elle est maintenant extrêmement connue, très visuelle aussi. Hein, elle a un concept et une présentation visuelle assez précise.
0: Décrivez-la peut-être, cette série.
1: C'est pas difficile. Si vous voulez, vous voyez des couvertures, des couvertures avec du jaune et du noir. Particulièrement. Alors c'est pas la collection Le Masque parce que ça c'est aussi la même couleur, mais c'est ce format, un format presque carré, un format que l'on trouve dans tous les supermarchés. Hein. Oui. Il y a le rayon supermarché informatique et puis dans toutes les librairies maintenant il y a cette collection. Donc elle est quand même assez connue, assez visuelle. Et puis le concept surtout, c'est-à-dire que les personnes qui ont acheté un jour Windows pour les nuls ou Internet pour les nuls ou quoi que ce soit pour les nuls ont très bien compris le concept, c'est-à-dire la pédagogie. On prend les gens par la main, on les prend pas pour des abrutis, hein, mais on les conduit et on les conduit de façon très progressive avec beaucoup d'explications, beaucoup d'exemples, de l'humour. une présentation de livres finalement très journalistique dans l'écriture, mais aussi dans la présentation. C'est-à-dire que un livre en général, c'est un pavé, hein, un bouquin c'est un pavé. Mais là, on a des encadrés, on a des illustrations, on a des logos, on a des pictos plus exactement que
0: pictogrammes.
1: Des pictogrammes.
0: Ceci dit, c'est très ludique.
1: C'est très ludique, parce qu'on apprend effectivement à presque en s'amusant. C'est sympathique, quoi. C'est sympathique. Et puis surtout, c'est très pratique. Donc voilà, ça c'est le principe de la collection. Très pédagogique, très pratique, amusant, ludique, drôle parfois. Et alors, il y a des sujets qui s'y prêtent mieux que d'autres. Hein. Il y a certains passages de l'histoire de France, je pense, qui ne sont pas aussi drôles que ça. Mais je dirais la même chose concernant la Bible. Hein. Il y en a qui ne sont pas aussi drôles que ça non plus. Donc voilà, ça c'est le concept. Et puis, étant donné que beaucoup de personnes ont découvert cette collection par le biais de l'Internet ou par le biais de l'informatique. Ensuite, le crédit concernant cette collection a été grand. Tout titre qui passe dans cette collection a automatiquement un bon crédit.
0: Oui, bénéficie
1: un petit peu de la réputation. C'est un peu comme une locomotive qui entraîne tout un train. Et voilà. Et là, ça fonctionne relativement bien. Et du coup, il y a une attente concernant aussi ces ouvrages. C'est-à-dire que les personnes qui achètent ces ouvrages s'attendent maintenant à avoir effectivement une information cohérente, une information précise, pratique, facile à mettre en place, etc. Et ça devient, en tout cas pour l'auteur, en amont, ça devient un défi.
0: Et justement, un défi, pourquoi à vous ? On va y revenir dans quelques instants, parce qu'en amont, avant de vous proposer de faire ce livre, comment se sont-ils dit ? Quelle a été l'approche pour se dire qu'il faudrait qu'on sorte la Bible pour les nuls ?
1: En fait, c'est moi qui leur ai proposé l'idée.
0: D'accord, voilà.
1: Dans une conversation avec un ami, on était en train de présenter et de préparer plus exactement une opération qui devait être nationale et qui devait s'appeler l'année de la Bible. Et on réfléchissait un petit peu à tout ce que l'on pouvait faire pendant cette année de la Bible, où on avait envie de promouvoir la lecture de la Bible, mais aussi de la promouvoir ou de la repromouvoir au sein même des églises, dans un premier temps, et puis ensuite pour un plus large public.
0: Nous sommes en quelle année, là ?
1: Alors, nous sommes aux alentours des années 2000-2001. Et à ce moment-là, Moi, je travaillais dans une maison d'édition déjà à l'époque, donc j'étais habitué à l'édition. Je savais un petit peu ce que l'on pouvait faire. Je savais aussi dans quel créneau on pouvait inscrire un projet et quelles étaient toute la problématique de la distribution ensuite. Et je disais, mais si on fait un livre pour encourager les gens à lire la Bible, et si on fait ça dans une maison d'édition confessionnelle, notamment protestante, on va distribuer ce livre essentiellement dans ce réseau. Et donc, on va avoir un petit réseau sympathique, ok, on va alimenter, mais on va alimenter des gens qui sont déjà pas mal alimentés. Il faudrait un ouvrage. Nous visons un ouvrage pour le grand public, mais nous n'avons pas la distribution grand public. Donc, en fait, il faudrait réussir à imposer une idée comme celle-là à un éditeur qui ne soit pas un copain protestant avec son carnet d'adresse. Et alors, je ne sais pas si c'est le hasard, l'illumination, le Saint-Esprit ou le Beaujolais, mais d'un seul coup, je dis, en fait, ce qu'il faudrait, c'est la Bible pour les nuls. Et en disant cela, je me suis dit, mais oui, mais bien sûr. Alors, je suis rentré chez moi après, en ayant ça en tête, et je suis allé sur Internet, et j'ai cherché la maison d'édition qui faisait la collection pour les nuls. Et je ne savais même pas le nom de la maison d'édition, pour vous dire. Hein. Je sais que ça existait, donc avec un bon moteur de recherche sur le net, on arrive à retrouver. Et là, je découvre que, effectivement, alors, tout ce que l'on veut au niveau informatique pour les nuls existe, aussi bien tel programme ou tel autre, hein. Et puis, je découvre que, il existe d'autres bouquins dans la collection. La guitare, la cuisine, et différentes choses. Et je me dis, mais finalement, la Bible pour les nuls, ça pourrait vraiment entrer là-dedans. Et en regardant le site de la maison d'édition, donc les éditions First, je découvre que on peut entrer en contact avec eux. Ça, c'est toujours facile avec le net. Hein. On clique, et voilà, je clique, et puis je tombe sur une rubrique, on recherche. Alors, je regarde ce qu'ils recherchent, et ils recherchent des idées. Alors, je dis, ça tombe bien, moi j'en ai des idées. Alors, je vais leur proposer. Et là, j'ai envoyé donc un mail en disant, pourquoi pas la Bible pour les nuls. Et une fois que j'ai écrit ça, et avant de l'envoyer, je lui dis, mais attention, c'est quand même risqué. Parce que si on veut faire un truc comme ça, il faut le faire bien. Et étant donné qu'il existe toutes sortes de courants théologiques, philosophiques ou autres autour de la Bible, et moi je voudrais dire que la Bible est intéressante et qu'elle vaut la peine et que c'est quand même quelque chose de très très important, très sérieux, et j'ose pas dire parole de Dieu, hein, mais je mets un énorme crédit sur cette parole, sur ce livre. Et je dis, si je leur donne cette idée et s'ils confient cette idée à quelqu'un qui va démolir le texte, j'aurais vraiment raté la cible. Et rater la cible, étymologiquement, c'est péché. Hein, donc, faut faire gaffe. Donc, à ce moment-là, je dis, j'essaie de vendre l'idée. Je dis, vous n'êtes pas sans savoir que la Bible est le livre le plus vendu au monde, le plus traduit.
0: Et je sais de quoi je parle.
1: Et je sais de quoi je parle. Et puis, je suis aussi un peu auteur et je suis un peu aussi journaliste. Donc, c'est un sujet qui me passionne, etc. Et puis j'envoie le message. Et puis, au bout de moins de 48 heures, j'ai une réponse qui me dit « Mais voilà une idée qu'elle est bonne. Et qu'est-ce que vous mettriez, vous, dans un livre comme cela ?» Et alors, à ce moment-là, j'ai travaillé pendant presque une semaine pour essayer de concevoir ce que l'on pouvait mettre dans un livre comme celui-là, en pensant à mon voisin qui ne connaît rien, en pensant à un jeune qui n'a pas eu de catéchisme, en pensant à une personne qui n'a jamais entendu parler de la Bible ou qui en a entendu parler, mais simplement parce qu'il est allé voir la comédie musicale Les Dix Commandements. Et je voulais dépasser un peu ça. Et je me suis rendu compte qu'on pouvait alors présenter un synopsis, c'est-à-dire une espèce de table de matière extrêmement large. Parce que finalement, la Bible, c'est bien sûr, c'est un livre extraordinaire qui contient plein de choses extraordinaires, mais en même temps, c'est un livre qui a sa propre histoire. Et cette histoire-là est déjà une histoire passionnante. Et puis, pas simplement une histoire passée, mais en regardant simplement autour de soi, je voyais facilement que la Bible avait encore une espèce de présence discrète parfois, mais une présence réelle dans le quotidien, jusque dans la publicité que l'on pouvait voir juste avant le 20h à la télévision. Où on faisait appel à des réflexes qui sont directement tirés de la Bible. Alors bien sûr, particulièrement les premiers chapitres de la Bible, puisque c'est le thème de la séduction et de la tentation. Et la publicité, ça fonctionne qu'avec la séduction et la tentation. Mais alors, la Bible a été vraiment très très présente. Et alors, à ce moment-là, je me suis dit, voilà le livre que je rêverais. Recevoir, découvrir. Et voilà ce que je pourrais éventuellement vous proposer. Et après, j'ai attendu la réponse de l'éditeur.
0: Nous reviendrons en tout cas dans une prochaine émission pour parler de cette Bible pour les nuls et des choix à faire et naturellement de cette mise en place avec les éditeurs. À bientôt.
1: Merci.
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2: Il faut évidemment autant de monde et autant de moyens pour opérer un bébé qu'un adulte. S'il s'agit d'une opération à cœur ouvert, le contraste devient saisissant entre cet être minuscule et l'énorme appareil technique mis en place pour lui. Des siècles de progrès pour un enfant de quelques jours, c'est ce qui faisait dire à l'un des chirurgiens, ce serait tellement plus simple de faire un autre bébé. C'est vrai. Faire un bébé, c'est plus simple pour nous que d'en sauver un. Et pourtant, on s'acharne à sauver tous ceux qu'on peut. Pourquoi ? Probablement parce que nous sentons qu'un être est toujours irremplaçable. Dans ce qui se répète, l'amour ne voit que ce qui est unique. C'est ainsi que vous ou moi, aux yeux de Dieu, ce n'est qu'une fois. Et pour cela qu'il faut que ce soit réussi.
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5: Nous allons parler de terriers. Alors oui, les nids, c'est pour les oiseaux. Les terriers, c'est pour les mammifères. En gros. Mais c'est plus compliqué que ça. On a notamment déjà parlé de l'écureuil qui fait une hotte, qui fait pas un terrier. Donc là, on va parler de terriers. Mais de tout petits terriers. Puisqu'on va parler des terriers du mulot sylvestre. Et d'autres mulots. Il y a plein de sortes de mulots différents. Et du campagnol des champs. Et pareil, il y a plein de campagnols différents. Donc le mulot sylvestre. Alors attention pour le nom latin. Apodemus sylvaticus. Et le campagnol des champs. Microtus arvalis. Voilà. C'est important de le savoir, même si je suis sûre que vous ne le retiendrez pas plus de 2 secondes. Donc ces terriers, ils sont assez étranges. C'est-à-dire qu'en fait, vous allez avoir juste un trou d'accès d'un diamètre de 5 cm, 5-6 cm maximum. Par contre, ce sont des immeubles que vous allez avoir devant vous. Dès que vous vous promenez en nature, que vous avez un fossé, voilà, une petite zone, on va dire, en terre un petit peu plus haute, ou un pan de falaise, bien sûr, il faut que ce soit de la terre, hein, vous allez avoir des trous, plein de petits trous, hop là, côte à côte, les uns des autres. Et bien ça, c'est ce qu'on appelle un immeuble à mulot ou à campagnol. Ce sont des animaux grégaires, donc ça veut dire qu'ils vivent en communauté, les uns avec les autres. Et ces animaux grégaires, eh ben en fait, ils vont chacun construire leur terrier, mais à côté des copains, voilà. Et cette logique-là, c'est pas simplement de s'amuser entre nous. L'objectif, c'est vraiment de trouver des solutions pour que on puisse se protéger. Car lorsqu'on est un micro-mammifère, lorsqu'on est un mammifère assez petit, le plus compliqué dans la vie, c'est de vivre, justement. Parce que vous avez vos prédateurs naturels, vous avez le renard, vous avez même des fois le blaireau, mais vous avez aussi les oiseaux, vous avez la chouette, la buse, le hibou, qui sont vraiment des prédateurs qui peuvent tout simplement vous manger. Donc plus vous êtes nombreux, moins vous avez de chances de vous faire attraper. Donc ces terriers, ils vont avoir toujours cette logique-là. Il y a beaucoup de trous, parce qu'il y a beaucoup d'animaux dedans, mais également parce qu'en cas de danger, il faut pouvoir très très très très vite aller se protéger. Donc s'il n'y a qu'un accès pour tout le monde, va y avoir la queue leu-leu et du coup on va avoir le temps de se faire manger. Donc c'est là aussi qui est important, c'est de se rendre compte que chaque animal va avoir une façon de vivre, va avoir un objectif par rapport à son positionnement, on va dire, dans le cycle et la chaîne alimentaire. Et c'est par rapport à ce besoin de vivre et ce besoin de protection qu'il va créer son habitat, son terrier pour les mammifères, mais également son nid pour les oiseaux, en fonction de ses besoins de protection et de ses besoins biologiques. Donc c'est ça qui est intéressant avec les indices de présence que nous laissent les animaux, c'est que quand on apprend à les analyser, on se rend compte que la nature, c'est magique quand même.
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2: Bienvenue à l'Instant Bible, l'émission qui met la Bible à la portée de tous. Et aujourd'hui, eh bien, nous partons à la découverte d'un thème difficile et passionnant. C'est celui de la guerre qui fait rage derrière toutes les guerres. Je veux parler du conflit entre le bien et le mal. Ce n'est jamais un sujet très agréable à traiter, mais nous sommes convaincus qu'en le comprenant, beaucoup de choses deviennent plus claires. Aussi, nous sommes très heureux d'accueillir aujourd'hui, eh bien, sur ce plateau, les deux pasteurs qui sont présents, c'est-à-dire le pasteur David Millard, bonjour.
3: Bonjour.
2: Et le pasteur Jethro Camille.
4: Bonjour.
2: Bonjour, merci d'être avec nous. Nous allons aborder ce nouveau sujet et la première question que je peux vous poser, c'est ou partir d'un constat. Dieu est présenté dans la Bible souvent comme un Dieu qui est bon, qui est aimant, qui est tout-puissant, qui dirige toutes choses. Mais quand on regarde comment ont tourné toutes ces choses, on peut se demander qu'est-ce qui s'est passé, qu'est-ce qui n'a pas bien marché, pasteur David Millard.
3: Donc effectivement, comme tu l'as dit, Dieu est présenté dans la Bible comme étant un Dieu d'amour. Et c'est tout à fait pertinent de se poser cette question, pourquoi le monde qui nous entoure n'est pas ce monde marqué par l'amour? Et je crois que Jésus lui-même est conscient de cette situation, puisque dans la prière qu'il adresse à son Père, qu'on appelle justement le Notre Père, il va dire ces paroles qui, moi, personnellement, me touchent énormément. C'est « Que ta volonté soit faite sur la terre comme elle est faite au ciel ». Ce qui sous-entend qu'aujourd'hui, dans le monde dans lequel nous vivons, la volonté de Dieu ne s'applique pas pleinement. Et Jésus a été lui-même l'une des victimes de cette absence d'amour et de bonté et de la volonté de Dieu qui s'exerce, puisque, je le rappelle, il a quand même donné sa vie dans des conditions très compliquées, de souffrance extrême, parce que justement, il a voulu nous montrer que le monde actuel a quelque chose contre la bonté. Parce que Jésus, il a fait que du bien. Et pourtant, le monde n'a pas su accueillir cette bonté, n'a pas su accueillir ce bien. Et la récompense qu'il a obtenue pour le bien qu'il a fait, ça a été justement de se faire mettre à mort. Donc je pense que Jésus lui-même incarne ce paradoxe, puisqu'il est venu incarner le bien et nous montrer que c'est pas parce qu'on incarne le bien que forcément autour de nous, les personnes sont prêtes à l'accueillir et vont nous rendre du bien en retour. Mais je pense que malgré tout, il y a une bonne nouvelle, c'est que même si Dieu, parce qu'il est conscient de cette situation et que c'est un dysfonctionnement, et Dieu justement a prévu un moyen de passer à autre chose et de pouvoir revenir à une situation où nous sommes censés vivre quelque chose de meilleur que ce que nous vivons actuellement.
2: Alors, on peut
4: si je peux juste réagir, à abonder dans le sens et puis ajouter juste qu'effectivement l'équation entre un Dieu tout-puissant et amour qui nous laisse dans un monde où il y a la guerre, où il y a la misère, c'est une équation très compliquée pour tout le monde, y compris pour moi, pasteur par exemple, où parfois quand je vois la souffrance du monde, j'ai du mal à accepter cela, mais ça a vraiment un sens et ça n'est pas pour rien que Dieu a laissé certaines choses arriver.
2: Alors justement, pasteur Jethro Camille, on peut se poser la question et on peut se demander pourquoi est-ce que Dieu a rendu possible que le mal puisse régner de la sorte sur la terre, par exemple.
4: Alors, est-ce que Dieu a rendu possible que le mal règne sur la terre? En tout cas, il ne l'a pas empêché. Oui, les petites nuances sémantiques, ça peut avoir son importance, parce que quand je rends quelque chose possible, c'est que je mets en œuvre tout un effort pour que cette chose-là arrive. Je ne crois pas que Dieu ait souhaité que ça arrive, mais je peux partir d'un constat tout simple et tout bête, c'est que Dieu ne nous empêche pas de faire le mal. Si par exemple, mon ami David, ici, se lève et me met une claque, je sens qu'il est tenté, je vais avoir mal. Et deux, je ne crois pas que Dieu va retenir sa main au dernier moment, je le souhaiterais, mais je ne crois pas qu'il va le faire. Ça veut dire que Dieu, quelque part, il a une vision claire de ce qui est bon, mais il a une vision claire aussi de ce qu'il peut imposer, ce qu'il souhaite imposer, ce qu'il ne souhaite pas imposer. En ce sens-là, il laisse une certaine latitude, une certaine liberté à ses créatures, et la liberté, contrairement à ce qu'on pourrait penser, c'est parfois un poids à porter. C'est parfois quelque chose qui n'est pas évident à gérer correctement. Personnellement, j'aurais bien voulu parfois que Dieu ne nous laisse aucune liberté, qu'il n'y ait pas toute cette souffrance. Mais en tout cas, lui a une vision différente, une vision idéologique d'un certain point de vue, mais une vision qu'il a été jusqu'à incarner. Incarner jusqu'à des conditions de mort terribles sur une croix. Parce qu'il croit dur comme fer à une relation d'amour. Or, le rapport entre l'amour et la liberté est vraiment très simple à comprendre. C'est que s'il n'y a pas de liberté, il ne peut pas y avoir d'amour. C'est-à-dire que l'amour authentique, c'est pas quelque chose que tu décides en braquant un fusil sur la tempe de celui qui va dire « maintenant tu m'aimes ou je te fais sauter la cervelle », ça ne marche pas. Ça ne peut être vécu que dans la liberté. Et donc, Dieu laisse sa liberté à ses créatures, sachant que cette liberté engendre un risque, le risque de dérapage qui malheureusement s'est produit et dont nous souffrons tous aujourd'hui.
2: Alors, quel est ce dérapage, pasteur Jethro Camille? Qu'est-ce qui s'est passé? Quelles sont les explications qui permettent de comprendre pourquoi certains ont pu à un moment donné choisir une autre voie, celle du mal par exemple?
4: Oh, je vais lire un petit verset dans Genèse 3. Je contextualise en une phrase. Hein. Les premiers hommes, Adam et Ève, sont dans le jardin d'Éden et peuvent avoir tout le jardin à leur disposition, sauf un arbre qui est là et qui ne doivent pas toucher. Cet arbre symbolise justement leur liberté. Parce que sans cet arbre-là, ils n'ont pas la possibilité quelque part de s'éloigner de Dieu ou de faire un choix autre que celui de Dieu. Et il y a un serpent qui symbolise donc le diable, Satan, qui vient et qui leur dit « Dieu, quelque part, est en train de vous arnaquer. » Il sait très bien que si vous mangez de ce fruit, de cet arbre, vous allez devenir des dieux comme lui. Or, je fais la version Jethro, hein. Or, il veut garder le pouvoir et la puissance pour lui-même. Quelque part, il ne mérite pas d'être dieu, donc mangez le fruit. Et votre intelligence va s'ouvrir, vous allez être comme des dieux. Et Adam et Ève vont croire à cela et se dire, mais on peut très bien se débrouiller par nous-mêmes et être nos propres dieux. Par conséquent, ils ont choisi de faire ce choix dont on porte encore les conséquences jusqu'à ce jour.
3: Ce qu'il a dit est extrêmement important. On ne peut pas être bon si on n'est pas libre. On ne peut pas aimer si on n'est pas libre, mais on ne peut pas non plus être bon si on n'est pas libre. Si je suis programmé à ne faire que le bien, je ne suis pas une bonne personne. Je suis juste un robot programmé à faire le bien. Donc, être une bonne personne, c'est avoir la capacité de faire le mal et choisir de ne pas le faire. Et c'est là où ça devient difficile. Parce que si Dieu conserve jusqu'au bout ma capacité à faire le mal, ça veut dire qu'il y a le risque que je fasse le mal. Mais le choix de Dieu, c'était justement que nous puissions faire un autre choix et rester attachés au bien. Et c'est là où effectivement le diable a réussi à nous convaincre que manger de cet arbre de la connaissance du bien et du mal, qui dans la Bible c'est une expression pour dire l'arbre de la toute connaissance, donc finalement devenir Dieu à la place de Dieu et s'affranchir de Dieu, eh ben, c'était quelque chose de souhaitable. Et on le voit encore dans la société, les injonctions, c'est quoi? Sois libre, sois indépendant, ne compte sur personne, sois autosuffisant. Ces injonctions continuent dans notre société encore à être entendues, et malheureusement, souvent, elles mènent à s'isoler de l'autre. Parce que ce qui est à constater immédiatement, dès que Adam et Ève consomment de ce fruit, on nous dit, c'est le regard qui change. C'est pas tout de suite la relation à Dieu, c'est d'abord le regard qui change. Ils virent qu'ils étaient nus, ils eurent honte. Ça veut dire que la prédation est entrée dans le monde. Je ne te vois plus comme quelqu'un à aimer, je te vois maintenant comme quelqu'un exploité. Et c'est pour ça que, je le dis souvent aux couples que j'accompagne en préparation au mariage, lorsqu'on est fâché dans un couple, on fait quoi? La première réaction, c'est on se couvre. Ce n'est pas ce moment-là qu'on se trimballe en simple apparat. Au contraire, on se découvre quand on a confiance. Le péché, c'est quoi? C'est la perte de confiance, l'entrée de la prédation dans le monde et le fait que quand je te vois, je regarde quelqu'un et je me dis comment je peux t'exploiter pour mon bénéfice.
2: Alors merci, c'était très intéressant comme réflexion. Pasteur David Millard, est-ce que vous pouvez nous citer des textes qui parlent justement de ce conflit entre le bien et le mal et qui nous l'expliquent surtout?
3: Alors, Pasteur Jethro l'avait mentionné, il y a Genèse 3 qui introduit donc la présence de ce serpent. Cet être bizarre, parce que c'est un animal, en même temps il parle. Or, normalement, les animaux ne parlent pas, on le sait. Donc ça nous introduit déjà cette notion qu'il y a quelque chose de surnaturel et qui dépasse les règles normales telles que régies dans les lois de la nature. Et puis, on aura différentes histoires, comme l'histoire de Job, que j'aime beaucoup, qui est un récit dans lequel, justement, on nous aide à comprendre ce qui se passe comme enjeu entre ce qui se passe sur Terre, ce que nous vivons en tant qu'être humain, et puis l'arrière-plan, ce combat entre le diable et Dieu. Job, c'est un homme, jusqu'à présent tout lui réussit, et le diable va venir en disant, mais oui, mais s'il est aussi dans le succès, c'est parce qu'il est entré dans une relation de marchandage avec Dieu, et il fait le bien que en échange d'avantages.
4: Dieu achète sa loyauté.
3: Dieu achète sa loyauté en l'aidant à réussir, parce qu'il fait des choses que Dieu dit que c'est bien. Et donc tout le récit de l'histoire de Job, c'est de voir comment Dieu va dire, ok, je me retire de la vie de Job, et quand Dieu se retire, ça laisse le champ libre au diable. Le diable va donc lui faire perdre ses enfants, lui faire perdre sa santé, lui faire perdre ses amis. Et à la fin, on voit que malgré tout, Job reste fidèle au bien, et donc il reste fidèle à Dieu. Et pour moi, c'est ça aussi l'enjeu. C'est pas juste être fidèle à une personne, c'est vraiment être fidèle aussi à des valeurs. Et est-ce que je change de valeur parce que ça ne correspond plus à ce qui me fait avancer dans la vie? Et puis, et c'est le passage que j'aimerais vous lire, il y a dans 1 Pierre 5, verset 8, un avertissement de cet apôtre qui a connu le Christ et qui a été l'un de ses fidèles disciples, et qui nous dit « Soyez bien éveillés, soyez lucides, car votre ennemi, le diable, rôde comme un lion rugissant, cherchant quelqu'un à dévorer. Résistez-lui en demeurant ferme dans la foi. » Il y a là ici une préoccupation de cet apôtre de nous dire attention, justement, nous ne vivons pas dans un monde dénué d'influence. Il existe cette influence à faire le mal. Et donc, soyez lucide, soyez conscient de cela pour mieux lui résister.
2: Alors, pasteur Jétro, Camille, si vous avez quelque chose à ajouter, vous pouvez le faire. J'ai une question pour vous.
4: Ils sont bien les jeunes.
2: Est-ce que ces textes nous expliquent ou nous disent comment Dieu compte régler ce conflit au final?
4: Je sais comment il l'a réglé dans ma vie. Mon ami David le citait tout à l'heure, Satan, l'apôtre Pierre dit que Satan vient comme un lion rugissant, cherchant qu'il va dévorer. Satan se présente comme le super prédateur. Et très curieusement, dans la Bible, celui qui règle le problème du péché, c'est Jésus. Et Jésus se présente pas comme un super prédateur, mais comme un agneau. Et là, je suis dans le texte d'Apocalypse, chapitre 5. Et on parle de Jésus en disant que le seul qui est trouvé digne, quelque part, de mener l'histoire de l'humanité et du monde à son terme. C'est dit dans d'autres termes, hein, ouvrir les livres, les sceaux, etc. C'est dans un langage imagé que je ne vais pas détailler ici. Mais il est dit, je vis un agneau debout. Il est près du siège royal. Il a sept cornes et sept yeux, bon, la toute-puissance, l'omniscience, je passe sur les détails théologiques, c'est pas très grave. Mais celui qui est digne, c'est celui qui se présente comme un agneau et qui est également appelé le lion de la tribu de Juda. Et donc, le moyen que Dieu a mis en place dans ma vie, dans la vie, je crois, de centaines de millions et même de milliards de chrétiens, c'est non pas la super prédation, comme Satan le fait, mais au contraire, l'amour le plus total, le don de soi, le plus complet, le plus innocent, le plus dénué d'arrière-pensée. Et c'est comme cela que Dieu m'a séduit. Quand j'ai découvert l'existence de Dieu à 20 ans, j'ai été sidéré. Mais je n'étais pas du tout amoureux de Dieu. C'est seulement quand j'ai compris quel tact, quel amour, quelle délicatesse il déployait pour nous permettre de le trouver, sans nous forcer à croire en lui, que je suis tombé amoureux de Dieu. Et donc, la stratégie que Dieu met en place, on pourrait la détailler dans pas mal de textes bibliques, mais elle consiste à montrer quel est son caractère, qui il est, pour que nous choisissions de nous-mêmes, séduits, non pas manipulés, mais séduits par la beauté de son caractère, et bien que nous décidions de le suivre par nous-mêmes. C'est comme cela que dit, il y a des centaines de millions de chrétiens qui suivent Jésus-Christ, qui aiment Dieu et qui ne sont pas dans la super prédation, ni même dans la prédation tout court.
3: Et j'aimerais même dire au-delà, parce que il y a une parole de Jésus dans les évangiles, lorsqu'il parle d'un fameux péché contre le Saint-Esprit, ça veut dire endurcir son cœur au point où on n'est plus sensible au bien. Et dans ce passage, Jésus va dire, même les personnes qui disent du mal de moi, tout leur sera pardonné. Ça veut dire que Jésus a conscience qu'il y a des personnes qui, un, n'auront peut-être jamais entendu parler de lui, ou auront entendu parler de lui dans de mauvais termes, et seront incapables de réconcilier la notion de bien avec ce que l'Église a fait pendant des siècles, les massacres, les guerres, etc.
4: C'est vrai.
3: Et Jésus est en train de dire, en fait, ça, c'est pas grave. L'important, c'est que vous puissiez discerner ce qui est bien, l'amour pour l'autre, de ce qui est mal, la prédation, la méchanceté. Et cette personne qui reste sensible et qui recherche le bien, eh ben, cette personne va trouver Jésus, tôt ou tard, d'une manière ou d'une autre.
2: Et alors donc, c'est la raison pour laquelle il est important de comprendre ce qui se joue pour mieux appréhender le monde dans lequel nous vivons actuellement. C'est important de comprendre tout ça.
3: D'où le terme de lucidité que Pierre nous invitait à avoir, à développer. C'est-à-dire que quand je parle à des amis non chrétiens, ou même athées, aujourd'hui tout le monde se rend compte qu'on est face à des enjeux extrêmement importants. face aux guerres, face à ces personnes qui accaparent de plus en plus de richesses, face à la souffrance qui monte dans nos sociétés, face à nos démocraties que l'ONU en France appelle même une démocratie défaillante.
4: Aux défis écologiques.
3: Aux défis écologiques, les personnes se disent « Ok, il y a quelque chose qui ne va pas ». Et ça, on est quasiment tous d'accord. La question maintenant, c'est comment est-ce qu'on cherche une solution et quelle solution on trouve à cela ? Et je crois que là, il y a vraiment quelque chose en termes d'humain, sans rentrer dans des débats théologiques, philosophiques, de se dire où je me situe moi. Est-ce que je cherche à être une force de bien ? Ou est-ce que je continue mon petit bonhomme de chemin ? Je consomme, j'exploite, je détruis, en disant ben, l'important, c'est que moi, je profite et les autres, on verra plus tard. Et rien que sur cela, je crois qu'il y a un enjeu sur lequel on peut tous se retrouver, cheminer ensemble et voir où ça nous mène.
2: Alors, pour terminer, parce que le temps tourne et nous arrivons à la fin de cette émission, Pasteur Jethro Camille, la Bible a encore sa place au XXIe siècle dans notre société.
4: Quand vous regardez ce qui se passe en Israël en ce moment, la guerre à Gaza, quand vous regardez ce qui se passe en Ukraine, ce qui se passe en Afrique, dans tellement d'endroits, quand vous regardez l'état de la planète, avoir un arrière-plan conceptuel qui permet de comprendre que ça n'est pas simplement la l'avidité ou la méchanceté des hommes, mais que derrière, il y a un grand marionnettiste qui essaie de pousser les hommes à s'autodétruire en se séparant toujours plus de la lumière de Dieu. La Bible permet d'avoir cet arrière-plan et d'y voir plus clair. Donc pour moi, ça a une plus-value extraordinaire, c'est que ça permet d'avoir une perspective en se disant, un, il y a un conflit derrière la guerre, il y a des marionnettistes, un marionnettiste, et puis il y a un Dieu qui essaie de convaincre. Et puis deux, la Bible donne également des échéances, c'est-à-dire que ça ne va pas durer comme ça éternellement. Et c'est aussi une source d'espoir et de joie, de se dire, à un moment donné, on va voir Dieu, le monde sera autrement, il n'y aura plus toute cette haine, toute cette violence, qui n'a vraiment aucun sens, et donc ça donne un horizon.
2: Donc en fait, c'est ce que nous explique la Bible, c'est le contenu de la Bible.
4: Voilà, la Bible est là pour nous donner un horizon, nous donner une perspective et nous permettre de mieux comprendre ce qui se joue ici et maintenant.
2: Pasteur Jethro Camille, merci beaucoup en tout cas pour vos éclairages. Pasteur David Millard également, merci pour ces échanges lors de cette émission, l'Instant Bible. Alors les personnes qui nous suivent, eh bien, si vous souhaitez en savoir plus sur le sujet que nous avons abordé aujourd'hui, eh bien, sachez que c'est tout à fait possible en lisant tout simplement la Bible et vous pouvez nous la demander. Nous serons heureux de vous l'offrir gratuitement en nous la demandant aux coordonnées mentionnées juste après cette émission. À très bientôt pour une prochaine émission de l'Instant Bible. Merci, au revoir.

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1: Dans mon village, il y avait un géant. Un lointain cousin me disait maman. Il mesurait 2,05 m. On l'appelait le grand Gus. C'était formidable, j'avais un géant dans ma famille. Quand il vint à la maison, j'étais émerveillé de voir qu'il était obligé de baisser la tête pour passer la porte. Vite, je suis allé chercher mon appareil photo. Il a levé le bras, l'a maintenu quelques instants à l'horizontale, au-dessus de ma tête. J'avais 12 ans. On m'aurait pris pour une sauterelle. Ce géant était devenu le héros de mon enfance. On m'a raconté qu'un jour, le grand Gus est allé à la fête foraine. Comme tout le monde, il s'est arrêté devant le stand de la boxe. L'animateur cherchait à grand bruit des volontaires pour affronter le champion des champions, King. King s'échauffait. Il avait l'air méchant. Personne n'osait relever le défi. Tout à coup, quelqu'un se retourna et aperçut à quelques mètres l'imposante stature du grand Gus. Il dépassait tout le monde de deux têtes. L'homme se mit à crier « Il y a un volontaire ! C'est le grand Gus ! Allez, Gus ! Allez, Gus !» scanda la foule. Les forains, flairant la bonne affaire, firent mine de l'ignorer. La foule se mit à crier plus fort « Gus ! Gus ! Gus !» Les places furent prises d'assaut. Gus ne voulait pas y aller. Il était venu pour s'amuser et non pour se battre. Sur le ring, on lui enleva les chaussures, la chemise, le maillot, et le voici maintenant avec des gants. Premier round. King tourne, pivote, frappe. Gus, totalement désorienté, reste droit comme un poteau. King s'agite, gauche, droite, crochet, uppercut. Alors, comme s'il voulait chasser une mouche qui l'aurait agacé, Gus allongea son bras et vlan, pif, paf sur la figure. King se retrouva si bien au tapis qu'il n'eut pas envie de se relever. Découragés, les enfants d'Israël dirent « Nous avons vu des géants ». Pourtant, Dieu leur avait fait une promesse. « Je vous ferai entrer dans le pays que j'ai donné à vos pères. » Dieu est de votre côté. Les géants ne pourront pas vous arrêter. Votre prochaine chronique aura pour titre « Terre promise ».
0: Cette chronique de John Grass est extraite de son livre « Réussir en 2 minutes chrono » aux éditions Vie et Santé.
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